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3: Bonjour à tous. 80 départements concernés par la vigilance orange canicule mise en place par Météo France ce jeudi. Le pic caniculaire est attendu avec une barre des 40 degrés qui devrait être atteinte voire dépassée sur la Nouvelle-Aquitaine, notamment l'Occitanie ou encore le Centre-Val de Loire. Les températures devraient rester élevées vendredi, ensuite avant de redescendre légèrement ce week-end. Le nord de l'Espagne plongé dans le noir pendant 1 minute 30. Des milliers de Françaises et Français sur les plages de l'Ouest, mais aussi dans les parcs des grandes villes. L'éclipse solaire est terminée. En France, elle n'aura été que partielle sur le territoire national, mais laisse derrière elle de belles images que l'on ne devrait pas revoir avant 2081, selon la NASA. En attendant, si vous avez regardé l'éclipse sans protection, en dépit des recommandations, soyez vigilants ces prochaines heures et prochains jours. Des signes doivent vous alerter, notamment l'apparition d'une tache sur le champ visuel, une déformation des images ou une sensation de gêne visuel. Une consultation ophtalmologique est dans ce cas indispensable. Dans le reste de l'actualité également, plusieurs départs de feu ce mercredi après-midi en France. D'abord sur la côte d'Opale, dans le Pas-de-Calais, un incendie a parcouru plus de 25 hectares dans les dunes, nécessitant l'évacuation de près de 2000 touristes dans un camping. En Ille-et-Vilaine, ensuite, un autre incendie a parcouru plus de 100 hectares en quelques heures au sud de Rennes. Des habitations ont été évacuées et plus de 150 pompiers sont mobilisés. De possibles perturbations si vous deviez prendre un vol EasyJet ce week-end. Les hôtesses et stewards de la deuxième compagnie aérienne de France sont appelés à faire grève ce 15 et 16 août. L'intersyndicale avait déjà déposé un préavis de grève pour dénoncer une dégradation continue du cadre de travail. Et puis en foot, premier match officiel et premier trophée pour le Paris Saint-Germain cette saison. Le PSG a battu Aston Villa 2-1 en finale de la Supercoupe d'Europe. Prochaine échéance pour les Parisiens dès dimanche pour le trophée des champions face au RC Lens. Le match qui se jouera d'ailleurs au stade Bollaert de Lens. Voilà pour l'actualité. Très bon début de journée à tous.
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6: Bélier, une réponse positive pour un projet vous donne des ailes. Les taureaux, vous recevez une invitation qui ne se refuse absolument pas. Gémeaux, on vous demande votre avis sur tout, vous êtes l'expert du jour. Cancer, une petite marche vous fera le plus grand bien pour trier vos pensées ce jeudi. Lion, quelle créativité, vous brillez de tous vos feux et vous occupez la scène à plein temps. Vierge, votre sens des responsabilités vous sera très utile aujourd'hui. Balance, un geste de tendresse spontanée vous remplit de gratitude. Scorpion, foncez chez le coiffeur ou changez de look. L'audace vous va si bien. Sagittaire, une bonne nouvelle financière ou une remise vous donne le sourire. Capricorne, votre humour fait des ravages en société. Ami Verseau, vous osez dire ce que vous pensez et quel soulagement immense. Et Poisson, la chance vous sourit pour une petite démarche administrative.
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3: Destination été vous entraîne entre l'époque des chevaliers et l'empire napoléonien. Situé à Etagnac, le château de Rochebrune est digne d'un décor de film avec ses quatre tours et ses douves. La visite guidée est assurée par Fatia Guétarny, guide conférencière de la communauté de communes de Charente-Limousine.
4: Donc là, vous allez avoir des antichambres. Vous noterez également ici, à ce niveau-là, cette frêle collection de morts et étriers. Ce sont des morts et étriers de dressage. Alors, le général Dupont adorait les chevaux. Et aussi toutes ces campagnes militaires, hein. C'est aussi tout l'esprit militaire qui va être encore mis en exergue. On va arriver dans la première antichambre. Alors, dans cette antichambre, on va retrouver sur toute la longueur du mobilier. C'est le mobilier de campagne du général. Quand il partait en campagne militaire, il fallait aussi qu'il ait un certain train de vie. Donc là, vous avez retrouvé son écritoire de campagne, avec ici son vide-poche, son piano, sa table de jeu. Alors, sa table de jeu, ici, cette table de jeu, c'est le jacquet. Et vous voyez, c'est du bois d'ébène, incrustation d'ivoire. Et là, vous avez deux coffres en acajou laqué. Celui-ci servait à serrer son lavabo de toilette. Alors, le mobilier sous l'Empire, c'est des bois très précieux. Alors, tout a été conservé jusqu'aux casseroles de campagne, la bride de son cheval, ses pistolets et sa selle de campagne dans la seconde vitrine. Dans cette pièce qui est dans ce renfoncement, c'est une chambre. Donc, on l'a baptisée la chambre de l'évêque, en souvenir de Jean de Montluc, évêque de Valence. Jean de Montluc, dont nous avons le portrait là-bas. Et en face de vous, un autre évêque, c'est Dupont de Poursat, un des frères du général, le quatrième. Dupont de Poursat fut consacré évêque par Napoléon à Trèves et a terminé sur l'évêché de Limoges.
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1: Et nous sommes le 13 août, aujourd'hui nous fêtons les Hippolytes, et en ce 13 août je pourrais vous parler de la naissance d'Alfred Hitchcock en 1899 ou de celle de Fidel Castro en 1926. Mais le 13 août 2014, la mathématicienne iranienne Mariam Mirzakhani est devenue la première femme à recevoir la médaille Fields pour ses travaux sur la dynamique des billards. La médaille Fields est une des plus hautes récompenses en mathématiques. Elle doit sa création au prix Nobel, ou plutôt à l'absence de prix Nobel. De nombreuses disciplines sont récompensées par le Nobel, la chimie, la physique ou la littérature, mais pas les mathématiques. Pour en trouver la raison, il faut parler de la petite histoire dans la grande histoire. Alfred Nobel était un passionné de science et de littérature. Seulement voilà, avec le mathématicien suédois Gösta Mittag-Leffler, ils en étaient venus à courtiser la même femme. Coiffée au poteau, Nobel développe du ressentiment envers son concurrent et envers les maths en général. Lorsqu'il crée la fondation Nobel, il décide de ne pas attribuer de prix aux mathématiques. Le mathématicien canadien John Fields propose alors de créer un prix propre aux maths, et c'est en 1936 que ce prix voit le jour et porte le nom de médaille Fields. Elle est décernée tous les 4 ans, et soyons fiers, les Français ne sont pas en reste. Le dernier à avoir remporté cette médaille Fields, c'est Hugo Dominil Copin en 2022. La citation du jour est signée de l'écrivaine Amélie Nothomb. En mathématiques, plus par plus font plus, alors que le mot oui multiplié par 2 équivaut toujours à une négation.
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1: Après « N'essuie jamais de larmes sans gants », Jonas Gardell ouvre les portes d'une nuit enchantée où Stockholm devient le théâtre de la liberté. Le 29 juillet 1971, dans une Stockholm endormie, le célèbre Club Étoile ouvre ses portes à Kungsholmen et accueille ce que beaucoup appelleront la plus grande fête de folle de l'histoire de la Suède. L'espace d'un instant volé, ces femmes esquintées deviennent les héroïnes d'une nuit qui les transcende. Mais comme Cendrillon au bal, elles savent que ce n'est qu'une parenthèse enchantée. Lorsque le jour se lève, elles vont devoir se retirer dans l'ombre. Raison de plus pour tout donner, briller de mille feux et rappeler au monde qu'elles existent. Michael, jeune garçon à la marge, observe, écoute, hésite, avant de franchir le seuil de l'inconnu. Jonas Gardell est l'une des voix les plus importantes et singulières de cette scène littéraire suédoise contemporaine. Depuis ses débuts en 1985, le romancier, dramaturge, scénariste et comédien a hypnotisé à maintes reprises les lecteurs avec une prose émouvante et épurée. La fête des folles de Jonas Gardell est parue chez Actes Sud.
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4: Ce week-end, le temps d'un voyage à travers les siècles, le village de Mortemart renoue avec son passé médiéval. Pour cette troisième édition, les médiévales promettent deux jours d'animation avec une programmation riche autour du Moyen-Âge. Eva Sala, membre du conseil d'administration de l'association Mortemart Tourisme en Limousin, nous en parle.
5: Alors, les médiévales de Mortemart, c'est une manifestation donc organisée par l'association Mortemart Tourisme en Limousin au cœur du village médiéval qui est Mortemart, donc le seul village classé plus haut village de France de la Haute-Vienne. Et donc, on a la chance d'avoir un village caractéristique de l'époque médiévale. Et donc, on a eu l'idée, avec d'autres membres de l'association, il y a 4 ans, d'organiser cette manifestation donc qu'on appelle les médiévales de Mortemart et qui, depuis l'an dernier, se déroule sur un jour et demi.
4: Une programmation riche avec de nombreuses animations vous attendent.
5: La manifestation commence samedi à 14h, donc de 14h à 19h et le dimanche de 10h à 18h en continu. Et en fait, sur ce jour et demi, on a 7 compagnies, associations qui vont en fait proposer des spectacles de danse, de rue, de combat, de théâtre, de chant, d'initiation aux danses médiévales. Donc en fait, en continu. Donc, et il y a la compagnie d'Alix de Saint-Junien qui sert aussi de crieur pour annoncer en fait à chaque fois qu'il y a un spectacle qui arrive. Mais de toute façon, pardon, à la buvette, il y aura une programmation exacte, donc les gens, s'ils veulent savoir ce qui va se passer au moment où il arrive, ce sera marqué à la buvette.
4: Les personnes venant au médiéval de Mortemart sont invitées à se déguiser.
5: C'est ça un peu qui fait le charme, effectivement, parce que donc en dehors des animations et du banquet, il y a quand même plus de 50 exposants d'artisanat et de bouche qui sont présents. On a un camp médiéval qui est présent aussi. Dans les animations, pardon, il y a aussi des spectacles équestres. Les exposants, on leur demande de faire un effort, de décorer au mieux leur stand et eux-mêmes s'ils veulent, alors ce n'est pas une obligation, hein, mais s'ils veulent jouer le jeu, évidemment on incite les exposants à jouer le jeu, donc il en va de même avec le public. Si les visiteurs ont envie d'arriver habillés en tenue médiévale, ce n'est que du bonheur. Nous-mêmes, l'association, on essaye de jouer le jeu. Bon, y a des gens qui sont anti-déguisement, mais globalement, on joue le jeu du début jusqu'à la fin.
4: Ces médiévales permettent aussi de faire découvrir Mortemart, l'un des plus beaux villages de France.
5: Oui, tout à fait. C'est une manière c'est aussi une manière de découvrir le patrimoine architectural de Mortemart, qui effectivement est un tout petit village, peut-être même un des plus petits villages de la Haute-Vienne, mais qui sur une toute petite superficie en fait a énormément de maisons de caractère, des maisons qui sont aux monuments historiques. Et effectivement, bon, il y a le château aussi des ducs de Mortemart. Donc effectivement, c'est comme tout est centré au cœur du bourg, ça permet à la fois de faire du tourisme en découvrant le patrimoine et en même temps l'aspect festif avec cette animation, avec cette manifestation là que l'on propose donc depuis 4 ans.
4: Une manifestation ouverte à tous et pour tous.
5: Je pense que c'est vraiment une manifestation tout public. Nous, c'est gratuit, hein, l'accès est gratuit totalement. Alors peut-être qu'il y a des stands qui, par exemple, je me souviens, ils sont là cette année, une dame qui fait du maquillage, donc là, qui demande peut-être une participation pour le maquillage, mais il y en a très peu. Et puis oui, c'est bon enfant, parce qu'en fait, ça bouge de partout. Il y a des spectacles, donc par exemple, de combat d'épée, c'est assez impressionnant, mais du coup, ça amuse beaucoup tout le monde. Il y a le camp médiéval évidemment où il y a plein de petits ateliers de démonstration. Donc c'est vraiment tout public. C'est ça qui est joli dans cette manifestation, c'est que c'est ouvert à tout le monde en fait. Il y a des endroits où on peut s'asseoir, se poser si on est fatigué. On essaye de mettre des tables et des bancs un peu partout. Donc c'est clairement une manifestation tout public.
4: Les troisièmes médiévales de Mortemar, c'est les 25 et 26 juillet, au cœur de l'un des plus beaux villages de France, Mortemar. Les animations se déroulent en continu tout au long du week-end, avec un banquet médiéval le samedi soir sur réservation. Attention, il est déjà complet et une liste d'attente a été créée. Et toutes les informations pratiques sont à retrouver auprès des organisateurs et sur les réseaux sociaux des médiévales de Mortemar. Henri Feuillade, RMJ, pour le Graal.
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4: L'histoire d'un homme qui tombe d'un immeuble de 50 étages. Le mec, au fur et à mesure de sa chute, il se répète sans cesse pour se rassurer. Jusqu'ici, tout va bien. Jusqu'ici, tout va bien. Jusqu'ici, tout va bien. Mais l'important, c'est pas la chute. C'est l'atterrissage.

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5: À Limoges, l'aquarium refuge vient au secours des espaces verts de la ville. Depuis 2023, l'établissement met ses eaux usées à disposition des agents municipaux pour arroser les plantes et les arbres. Trois fois par semaine, les agents viennent remplir leur cuve avec cette eau, qui n'est évidemment pas destinée à la consommation. Une initiative particulièrement utile cet été, alors que les réserves en eau s'amenuisent avec la sécheresse et le manque de pluie. Face à la situation, l'aquarium envisage même d'augmenter les rotations dès l'année prochaine. Le festival multipiste du cirque de Nexon s'adapte à la chaleur en cette semaine de canicule. Ce soir, plusieurs rendez-vous sont maintenus mais avec des horaires et des lieux pensés pour profiter des spectacles tout en limitant l'exposition au soleil. Au lieu de 18h30, la balançoire géante se représentera à 19h en extérieur à l'orangerie. Puis à 21h au lieu de 20h30, place à une pédagogie du conflit au vaisseau. Le reste des spectacles reste inchangé. À Saint-Thierry-la-Perche, ce vendredi 14 août, la ville vous donne rendez-vous pour la première édition de la soirée de la cité médiévale. Une soirée placée sous le signe du patrimoine et de la convivialité, dans une ambiance semi-nocturne. Rendez-vous place Athanes, de 18h à 23h, pour découvrir le patrimoine médiéval de Saint-Thierry autrement. Au programme, un marché d'artisanat d'art, des ateliers d'aquarelle, une enquête au musée, mais aussi un concert du groupe Swing Toujours. Les restaurants de la cité seront également ouverts pour l'occasion. À Saint-Pierre-de-Col, en Dordogne, les artistes locaux sont à l'honneur. Pour la quatrième année consécutive, 11 artistes de la commune exposent leurs œuvres à l'école communale. Peinture, sculpture et photographie sont à découvrir jusqu'à demain. L'exposition est ouverte de 9h à 12h30 et de 18h à 21h avec une entrée libre. Enfin, dans 5 jours, le rendez-vous sportif Limousin de l'été va débuter. Le Tour du Limousin débute mardi 18 août sur la commune de Vérac et la liste des engagés provisoires a été dévoilée hier par le comité d'organisation. 20 équipes seront de la partie avec pour le moment 140 coureurs inscrits. Parmi eux, plusieurs grands noms du cyclisme français et international, le vainqueur sortant Ewen Costiu, David Gaudu, Aurélien Paré-Peintre ou encore Alex Aramburu l'Espagnol. À suivre également les Limousins Valentin Retailleau et Baptiste Vadic sous les couleurs de Total Energy. Et à noter aussi la participation d'Emilien Jacquelin, champion olympique de biathlon converti en cycliste pour 6 mois, qui va prendre le départ de sa toute première course à étapes. Nous vivons aujourd'hui le jour le plus chaud de la semaine, alors évitez de rester exposé trop longtemps au soleil. Bonne journée à toutes et à tous.
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6: Bélier, une réponse positive pour un projet vous donne des ailes. Les taureaux, vous recevez une invitation qui ne se refuse absolument pas. Gémeaux, on vous demande votre avis sur tout, vous êtes l'expert du jour. Cancer, une petite marche vous fera le plus grand bien pour trier vos pensées ce jeudi. Lion, quelle créativité! Vous brillez de tous vos feux et vous occupez la scène à plein temps. Vierge, votre sens des responsabilités vous sera très utile aujourd'hui. Balance, un geste de tendresse spontanée vous remplit de gratitude. Scorpion, foncez chez le coiffeur ou changez de look. L'audace vous va si bien. Sagittaire, une bonne nouvelle financière ou une remise vous donne le sourire. Capricorne, votre humour fait des ravages en société. Ami Verseau, vous osez dire ce que vous pensez et quel soulagement immense. Et Poisson, la chance vous sourit pour une petite démarche administrative.
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5: Notre rendez-vous du jour se situe à 413 mètres d'altitude. Bienvenue au Puy des Âges, l'un des points culminants du Périgord vert. Recouvert par les bruyères, c'est un lieu paisible dont l'équilibre reste fragile. La chapelle Notre-Dame de Partout y a aussi été installée au milieu du XXe siècle. Nous retrouvons Guy Bouchot, le maire de la commune de Saint-Mémin, sur le site.
6: La colline des Âges, donc, c'est une bande de terrain plus élevée que les autres, c'est du quartz dessous, et donc ça fait une bande qui s'étend à peu près sur 2 km de long, qui arrive en Corrèze même, la Corrèze est à 500 mètres d'ici, voilà, et cette colline, d'abord il y a eu la création du château d'eau dans les années 55 à peu près, et ensuite dans les années 60, des gens sont venus là, des marcheurs, et ils ont eu une apparition. Ils leur semblaient voir la Vierge ici. Et donc, ils ont créé un petit sentier de la Vierge qu'on verra peut-être tout à l'heure. Ils ont fait la chapelle parce que l'abbé Galis, qui était le curé de l'époque, donc il s'est emparé de cette légende ou de cette histoire pour construire une chapelle là-dessus, sur ce site-là. Parce qu'à l'époque, l'abbé Galis était quelqu'un qui s'occupait beaucoup des enfants qui étaient de l'assistance publique. Et donc, il avait récupéré une quinzaine de jeunes et il leur apprenait des métiers, et en particulier le métier de maçon. Et il a construit 3 chapelles comme celle-ci. Donc, une ici, sur le site des Âges, une autre sur Paysac et une autre sur Saint-Cyrier. Et il les faisait travailler comme ça. Et ensuite, cette chapelle, eh bien, elle a perduré. Il a fait la grande croix. Vous avez une grande croix au fond, et cette grande croix, elle a été construite avant la chapelle. 3 ou 4 ans après, il y a eu un grand incendie ici qui avait brûlé toute la colline, et la croix qui était en bois a brûlé. Et donc, ils ont reconstruit une nouvelle croix. Et donc, on a créé le département, on fait une table d'orientation, qui est toujours là, qu'on peut voir. Et de cette table d'orientation, on voyait le château d'Hautefort, hein, qui est au sud, à peu près 40 km au sud, et on voyait également au nord les plans du Cantal, les monts enneigés du Cantal et tout ça, et d'Auvergne et tout ça. C'était un site extraordinaire. Mais maintenant, comme vous le verrez, on voit moins parce que toute la plaine, là, il y a des bouleaux qui ont poussé et qui cachent un peu la visibilité vers le sud. Le but, c'est avec le Conservatoire des espaces naturels de faire renaître cette bruyère, parce que c'était la bruyère ici. Donc on a, dans un premier temps, ici, la bruyère. Et au-delà, on avait aussi des vrais champs de myrtilles. Donc le but, ce serait de réhabiliter tout ça et de faire revenir cette nature qui existait avant. Parce qu'en plus de la nature des végétaux, on a des faunes sauvages, on a des lézards spéciaux ici. Et on a aussi des oiseaux particuliers qui viennent ici, une espèce de faucon qu'on trouve rarement ailleurs. Donc on voudrait refaire tout ça, mais ça prend du temps et petit à petit. Donc à l'heure actuelle, on a acheté une parcelle qui fait 2 hectares en bas, et avec le Conservatoire des espaces naturels, on va essayer de montrer à la population d'à côté ce qu'on peut faire pour réhabiliter le site et les inciter progressivement soit à nous vendre leur parcelle, soit à participer à cette restauration du site. Voilà.
5: Est-ce qu'on s'approche un petit peu du coup de la table d'orientation dont vous nous parlez ?
6: Vous voyez, comme je vous disais tout à l'heure, voilà la végétation. Oui. Avant, ça nous permettait, et là aussi. Donc, ça a poussé et on voit bien moins qu'avant. Donc, le but, c'est ça. Ça serait de. Parce que de là, avant, on avait vers Hautefort et tout ça, et on le voyait très bien, tout ça. Et donc, on essaierait de faire couper ça ou d'acheter la parcelle. Et là, c'est pareil. Il faudrait qu'on fasse élaguer tout ça de façon à revoir ici les monts du Cantal et d'Auvergne qui sont par là. Et de ce côté, c'est pareil. On avait toute la vie sur Limoges. On voyait Jumièges-le-Grand, vous voyez Saint-Thierry, Limoges. Et là, c'est fini. L'idée, si on n'arrive pas à faire couper les arbres, parce que c'est compliqué, c'est des propriétaires, ils sont patrons chez eux, ça serait de monter, de faire un observatoire ici, et de monter à 7-8 mètres au-dessus des arbres, et là on reverrait le truc.
5: La chapelle, est-ce qu'elle est ouverte aux visiteurs
6: ou... Ah oui, c'est ouvert en permanence. Et dedans, vous allez voir, il y a des ex-photos. Voilà la chapelle, vous voyez, tout ça. On les écrit sur des pierres, ça donne... Et le tronc était là, mais il n'a plus, on n'a pas remis. Et il était scellé dans le mur et tout ça. Et bien, on nous l'a arraché. Oh, il faut que je demande parce que ça m'étonne qu'il ne soit plus. Parce que là, ça a été refait. Il n'a plus, du coup.
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2: C'est le grand retour de Rimka en plein cœur de l'été. On vous dit tout aujourd'hui dans Backstage.
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2: Un projet estival assez court, très court même pour Rimka. 4 titres seulement sont à retrouver dans ce mini-album qui a été dévoilé au début du mois d'août. Soleil de minuit, c'est le titre de ce dernier projet de l'ancien membre du 113 qui n'a plus besoin de faire ses preuves dans le monde du rap. Après avoir marqué les années 90 et 2000, il a vraiment su s'adapter aux codes d'aujourd'hui. Rimka, qui est habitué de nous accompagner pendant ces périodes estivales, rappelez-vous de sa performance lors de la cérémonie d'ouverture des Jeux Olympiques de Paris il y a déjà plus de 2 ans. Cet été donc, il nous propose 4 morceaux dont 2 collaborations, l'une avec Guy de Besbar et l'autre avec Niax, un mélange de jeunesse et d'expérience.

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3: À Limoges, l'aquarium refuge vient au secours des espaces verts de la ville. Depuis 2023, l'établissement met ses eaux usées à disposition des agents municipaux pour arroser les plantes et les arbres. Trois fois par semaine, les agents viennent remplir leur cuve avec cette eau, qui n'est évidemment pas destinée à la consommation. Une initiative particulièrement utile cet été, alors que les réserves en eau s'amenuisent avec la sécheresse et le manque de pluie. Face à la situation, l'aquarium envisage même d'augmenter les rotations dès l'année prochaine. Le festival multipiste du cirque de Nexon s'adapte à la chaleur en cette semaine de canicule. Ce soir, plusieurs rendez-vous sont maintenus mais avec des horaires et des lieux pensés pour profiter des spectacles tout en limitant l'exposition au soleil. Au lieu de 18h30, la balançoire géante se représentera à 19h en extérieur à l'orangerie. Puis à 21h au lieu de 20h30, place à une pédagogie du conflit au vaisseau. Le reste des spectacles reste inchangé. À Saint-Thierry-la-Perche, ce vendredi 14 août, la ville vous donne rendez-vous pour la première édition de la soirée de la cité médiévale. Une soirée placée sous le signe du patrimoine et de la convivialité, dans une ambiance semi-nocturne. Rendez-vous place Attane, de 18h à 23h pour découvrir le patrimoine médiéval de Saint-Thierry autrement. Au programme, un marché d'artisanat d'art, des ateliers d'aquarelle, une enquête au musée, mais aussi un concert du groupe Swing Toujours. Les restaurants de la cité seront également ouverts pour l'occasion. À Saint-Pierre-de-Col, en Dordogne, les artistes locaux sont à l'honneur. Pour la quatrième année consécutive, 11 artistes de la commune exposent leurs œuvres à l'école communale. Peinture, sculpture et photographie sont à découvrir jusqu'à demain. L'exposition est ouverte de 9h à 12h30 et de 18h à 21h avec une entrée libre. Enfin, dans 5 jours, le rendez-vous sportif Limousin de l'été va débuter. Le Tour du Limousin débute mardi 18 août sur la commune de Vérac et la liste des engagés provisoires a été dévoilée hier par le comité d'organisation. 20 équipes seront de la partie avec pour le moment 140 coureurs inscrits. Parmi eux, plusieurs grands noms du cyclisme français et international. Le vainqueur sortant Ewen Costiu, David Gaudu, Aurélien Paré-Peintre ou encore Alex Aramburu l'Espagnol. À suivre également les Limousins Valentin Retailleau et Baptiste Vadic sous les couleurs de Total Energy. Et à noter aussi la participation d'Emilien Jacquelin, champion olympique de biathlon converti en cycliste pour 6 mois, qui va prendre le départ de sa toute première course à étapes. Nous vivons aujourd'hui le jour le plus chaud de la semaine, alors évitez de rester exposé trop longtemps au soleil. Bonne journée à toutes et à tous.
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3: Nous nous retrouvons une troisième fois pour découvrir la tourbière des Dauges. À tout juste 20 minutes au nord de Limoges, un espace naturel de 200 hectares abrite plus de 1300 espèces animales et végétales. La réserve est aujourd'hui protégée par le Conservatoire des espaces naturels de Nouvelle-Aquitaine, le Conseil départemental de la Haute-Vienne et l'Europe via le programme Natura 2000. Philippe Durepère en est le conservateur. Il nous guide sur l'un des deux sentiers de randonnée du site.
4: C'est un champignon sur l'arbre ?
5: Oui, on voit bien que cet arbre-là, le vent, on a fait tomber la moitié. Mais on sent bien que s'il est tombé, c'est parce qu'il était déjà affaibli. Et quand on commence à avoir des champignons sur un arbre, c'est le début de la fin. C'est une espèce qu'on appelle l'amadou. Les anciens récoltaient ce champignon pour pouvoir allumer leur briquet. Ça servait de comburant pour pouvoir allumer des pipes ou des cigarettes. Donc ils faisaient sécher l'utilité de ce champignon-là. Mais voilà, c'est un champignon xylophage, donc il se nourrit de bois. Quand un arbre n'est plus capable de se défendre, ce champignon prend le pouvoir pour pouvoir décomposer. Et puis le cycle de la vie, parce que la décomposition de l'arbre fera le bonheur de plein d'autres espèces. En fait, on peut dire très clairement qu'un arbre est bien plus vivant quand il est mort. Je ne sais pas si vous voyez le truc. Voilà, il sert à beaucoup de choses.
4: Oui. Il a cassé quasiment net.
5: Oui, il a cassé effectivement sur le chemin, donc je suis obligé de venir tronçonner un petit peu ça pour le mettre à côté. Mais oui, ça fait partie. Voilà, quand il y a des milieux forestiers en bord de chemin, et puis maintenant il y a beaucoup de vent aussi au printemps, en été, donc quand les arbres ont des feuilles, donc évidemment s'ils ont une petite fragilité. Alors le conservatoire, qui a une équipe technique, on essaye chaque année de faire le tour des chemins, de couper les arbres ou les branches mortes qui menacent. Alors on va pas couper tous les arbres non plus, quoi, mais en fait essayer de minimiser les chutes d'arbres, le plus possible, pour éviter les potentiels accidents. Bon, sachant que là, il vaut mieux jouer au loto. Je pense qu'on a plus de chances de gagner que de recevoir une branche sur la tête en venant visiter la tourbière des Dauges. Donc là, devant nous, on a une ancienne mare qu'on appelle ici des pêcheries, qui servait à arroser les prairies au printemps et en été. Mais là, on peut voir que le changement climatique a fait son œuvre. Et effectivement, cette pêcherie, depuis le mois de mai, eh bien, il n'y a plus d'eau. Et si les anciens ont travaillé fort pour construire ça, c'est qu'effectivement, à l'époque, il y avait une source qui ne se tarissait pas. Sinon, ils n'avaient pas construit. Mais le temps faisant, cette source s'est tarie petit à petit. Et là, on retrouve de l'eau en hiver, mais plus du tout, malheureusement, en été. Donc ça pourrait servir de milieu de reproduction pour les salamandres, pour les libellules, les coléoptères, les autres grenouilles. Mais là, effectivement, ça ne sert plus à ça, étant donné que ça sèche très vite. Et ce petit chemin du lavoir est assez intéressant parce qu'il peut donner l'envie d'aller un petit peu plus loin. C'est vrai qu'on ne va pas véritablement dans la tourbière, on reste quand même un petit peu au bord, mais on sent quand même que le paysage mérite un peu plus d'intérêt. Souvent les gens qui n'ont pas le temps et qui découvrent par ce petit sentier du lavoir, reviennent dans un second temps pour faire le chemin un petit peu plus long, en étant un peu mieux préparé. Quoi.
6: Donc là, c'est aussi un
5: petit ruisseau qui donne très très fort en hiver, mais qui là, effectivement, est tari en ces périodes de sécheresse. Voilà, c'est un peu une année un peu spéciale hein, quand même. Hein. Le ruisseau des Dauges s'est tari fin juin. Ça n'était jamais arrivé depuis que je suis conservateur. C'est-à-dire depuis 1999, donc ouais, on vit quand même une époque un peu bizarre, effectivement. Ouais. Donc, quand un espace comme ça de prairies tourbeuses, si on le laisse évoluer naturellement, il va se boiser avec des saules, des bouleaux. Il va devenir une forêt. D'abord une forêt humide, puis après une forêt un peu moins. Donc le travail du conservatoire ici, c'est de faire en sorte que ces milieux ouverts le soient toujours. Donc on fait des partenariats avec des éleveurs locaux, donc des vaches Highland, de la ferme des Highlands à Saint-Léger-la-Montagne, qui viennent pâturer ce site normalement de mai à novembre. Et puis également un autre partenariat avec les Cabres des Combes et Sylvain Morvan, qui est aussi à Saint-Léger-la-Montagne et qui fait du pâturage gardé avec ses chèvres sur les zones plus sèches où il y a des landes. Donc c'est les deux moyens principaux d'entretien des milieux ouverts que ce partenariat avec des éleveurs locaux avec lesquels on signe des conventions pour faire en sorte qu'il y ait du pâturage, pas trop, mais que ça puisse suffire pour faire en sorte que les bouleaux et les saules ne colonisent pas les fonds tourbeux.
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2: Bonjour à tous, il faudra maintenant attendre 2081 selon la NASA. Des millions de Françaises et Français ont assisté à l'éclipse solaire hier soir. Elle était visible sur la quasi-totalité du territoire grâce à de belles conditions météorologiques. Notez que si malgré les recommandations sanitaires, vous avez regardé l'éclipse sans protection, vous devez consulter un ophtalmologiste à la moindre alerte, notamment en cas de gêne visuelle, de taches sombres sur votre vision ou d'une déformation des images. Lors de l'éclipse de 1999, plus de 300 personnes avaient subi des lésions. Et maintenant, place à la chaleur, toujours présente cette semaine en France. Le pic caniculaire est attendu aujourd'hui, avec des températures qui pourraient tutoyer les 40 degrés en Nouvelle-Aquitaine, notamment. 80 départements sont placés en vigilance orange canicule, 50 sont en risque élevé concernant les feux de forêt. 3 jours de deuil national en Colombie. Le pays va rendre hommage aux victimes du tremblement de terre qui a frappé l'ouest colombien lundi. Le bilan a été revu à la baisse par les autorités qui indiquent que 216 personnes ont perdu la vie. Plus de 1600 ont été blessés. Un adolescent de 17 ans est mort mardi à Marseille. Il avait été admis aux urgences ce week-end après avoir consommé du protoxyde d'azote. Il a été retrouvé sans vie chez lui hier à la Castellane au lendemain de sa sortie de l'hôpital. Une enquête est ouverte à ce stade. Aucune corrélation directe n'est établie entre sa mort et la consommation du gaz qui reste strictement interdite, on le rappelle. Gérald Darmanin attendu du côté d'Alès aujourd'hui. Le ministre de la Justice doit notamment rencontrer le maire de la commune placé sous protection policière. Depuis plusieurs semaines, l'édile a notamment reçu des menaces de mort signées de la DZN Mafia après qu'il a déclaré vouloir s'attaquer au narcotrafic dans sa ville. Le garde des Sceaux se rendra également au palais de justice d'Alès. Et puis direction l'Angleterre maintenant, où les championnats d'Europe d'athlétisme se poursuivent à Birmingham. Ce mercredi soir, 2 médailles sont à ajouter au compteur des Bleus. Celle en argent de Just Kwawu Mate sur le 110 mètres haies et puis une autre en argent décrochée sur le 400 mètres par Muhammad Abdallah Kunta. Très bonne journée.
3: Merci, hein, l'info revient tout à l'heure, la chaleur est déjà là. Et toujours des valeurs hautes, encore ce matin on respire un peu. À partir de ce week-end, en attendant votre matinée de ce jeudi 13 août, rapidement on monte au-dessus des 30 degrés. Cet après-midi, on approchera les 40 degrés, soleil et pluie attendus demain vendredi. Pour respirer un petit peu, il faut attendre ce week-end avec des orages et des averses. Et on sera sous les 30 degrés. Plus de détails tout au long de votre journée. Retour à la musique, un très très bon réveil à l'écoute de Kaolin.
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5: Bélier, une réponse positive pour un projet vous donne des ailes. Les taureaux, vous recevez une invitation qui ne se refuse absolument pas. Gémeaux, on vous demande votre avis sur tout. Vous êtes l'expert du jour. Cancer, une petite marche vous fera le plus grand bien pour trier vos pensées ce jeudi. Lion, quelle créativité! Vous brillez de tous vos feux et vous occupez la scène à plein temps. Vierge, votre sens des responsabilités vous sera très utile aujourd'hui. Balance, un geste de tendresse spontanée vous remplit de gratitude. Scorpion, foncez chez le coiffeur ou changez de look. L'audace vous va si bien. Sagittaire, une bonne nouvelle financière ou une remise vous donne le sourire. Capricorne, votre humour fait des ravages en société. Ami Verseau, vous osez dire ce que vous pensez et quel soulagement immense. Et Poisson, la chance vous sourit pour une petite démarche administrative.
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6: Mr. Le and Nia Bingers est un collectif de musiciens passionnés de musique jamaïcaine. Ska, jazz, reggae, rocksteady et calypso. Ils sont basés dans les Pyrénées-Orientales depuis 2018. À l'origine du groupe, il y a son chanteur et guitariste, David Le Riche, alias Mr. Le, et un hommage à la princesse Nia Bingi, d'où le nom Nia Bingers. morte au combat en défendant son village contre les esclavagistes. Mr. Le and the Nia Bingers ont sorti leur premier album Born to Reggae en 2019, réédité en 2021, suivi en 2024 par Born to Shank, d'où est extrait le titre sélectionné par votre radio « Nous sommes les Nia Bingers ». Ce titre en particulier est un hommage à Lloyd Knibb, batteur légendaire des Scatalites, cultissime groupe jamaïcain des années 60, un incontournable de la culture musicale ska. 12 artistes ont été réunis sur cet album, qui surfe sur bien d'autres influences que celles des Scatalites, avec des références par exemple au New York Ska Jazz, au Jazz Jamaica et à Toots and the Maytals, et ainsi qu'à Laurel Aitken, artiste avec lequel Mr. Le a pas mal tourné auparavant. Avec ou sans ganja, on appréciera donc de se laisser bercer langoureusement par les Mr. Le and Nia Bingers, sélection de votre radio parmi les productions labellisées Nouvelle-Aquitaine.

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2: Ce week-end, le temps d'un voyage à travers les siècles, le village de Mortemart renoue avec son passé médiéval. Pour cette troisième édition, les médiévales promettent 2 jours d'animation avec une programmation riche autour du Moyen-Âge. Eva Sala, membre du conseil d'administration de l'association Mortemart Tourisme en Limousin, nous en parle.
3: Alors, les médiévales de Mortemart, c'est une manifestation donc organisée par l'association Mortemart Tourisme en Limousin au cœur du village médiéval qui est Mortemart, donc le seul village classé plus haut village de France de la Haute-Vienne. Et donc, on a la chance d'avoir un village caractéristique de l'époque médiévale. Et donc, on a eu l'idée, avec d'autres membres de l'association, il y a 4 ans, d'organiser cette manifestation donc qu'on appelle les médiévales de Mortemart et qui, depuis l'an dernier, se déroule sur 1 jour et demi.
2: Une programmation riche avec de nombreuses animations vous attendent.
3: La manifestation commence samedi à 14h, donc de 14h à 19h et le dimanche de 10h à 18h en continu. Et en fait, sur ce jour et demi, on a 7 compagnies, associations qui vont en fait proposer des spectacles de danse, de rue, de combat, de théâtre, de chant, d'initiation aux danses médiévales. Donc en fait, en continu. Donc, et il y a la compagnie d'Alix de Saint-Junien qui sert aussi de crieur pour annoncer en fait à chaque fois qu'il y a un spectacle qui arrive. Mais de toute façon, pardon, à la buvette, il y aura une programmation exacte. Donc les gens, s'ils veulent savoir ce qui va se passer au moment où ils arrivent, ce sera marqué à la buvette.
2: Les personnes venant au médiéval de Mortemart sont invitées à se déguiser.
3: C'est ça un peu qui fait le charme, effectivement, parce que donc en dehors des animations et du banquet, il y a quand même plus de 50 exposants d'artisanat et de bouche qui sont présents. On a un camp médiéval qui est présent aussi. Dans les animations, pardon, il y a aussi des spectacles équestres. Les exposants, on leur demande de faire un effort, de décorer au mieux leur stand et eux-mêmes, s'ils veulent, alors ce n'est pas une obligation, hein, mais s'ils veulent jouer le jeu, évidemment, on incite les exposants à jouer le jeu. Donc, il en va de même avec le public. Si les visiteurs ont envie d'arriver habillés en tenue médiévale, ce n'est que du bonheur. Nous-mêmes, l'association, on essaye de jouer le jeu. Bon, il y a des gens qui sont anti-déguisement, mais globalement, on joue le jeu du début jusqu'à la fin.
2: Ces médiévales permettent aussi de faire découvrir Mortemart, l'un des plus beaux villages de France.
3: Oui, tout à fait. C'est une manière c'est aussi une manière de découvrir le patrimoine architectural de Mortemart, qui effectivement est un tout petit village, peut-être même un des plus petits villages de la Haute-Vienne, mais qui, sur une toute petite superficie, en fait, a énormément de maisons de caractère, des maisons qui sont aux monuments historiques. Et effectivement, bon, il y a le château aussi des ducs de Mortemart. Donc effectivement, c'est comme tout est centralisé au cœur du bourg, ça permet à la fois de faire du tourisme en découvrant le patrimoine et en même temps l'aspect festif avec cette animation, avec cette manifestation là que l'on propose donc depuis 4 ans.
2: Une manifestation ouverte à tous et pour tous.
3: Je pense que c'est vraiment une manifestation tout public. Nous, c'est gratuit, hein, l'accès est gratuit totalement. Alors peut-être qu'il y a des stands qui, par exemple, je me souviens, ils sont là cette année, une dame qui fait du maquillage, donc là, qui demande peut-être une participation pour le maquillage, mais il y en a très peu. Et puis oui, c'est bon enfant parce qu'en fait, ça bouge de partout. Il y a des spectacles, donc par exemple, de combat d'épée, c'est assez impressionnant, mais du coup, ça amuse beaucoup tout le monde. Il y a le camp médiéval, évidemment, où il y a plein de petits ateliers de démonstration. Donc oui, c'est vraiment tout public. C'est ça qui est joli dans cette manifestation, c'est que c'est ouvert à tout le monde, en fait. Il y a des endroits où on peut s'asseoir, se poser si on est fatigué, voilà. On essaye de mettre des tables et des bancs un peu partout. Donc oui, c'est clairement une manifestation tout public, ouais.
2: Les troisièmes médiévales de Mortemart, c'est les 25 et 26 juillet, au cœur de l'un des plus beaux villages de France, Mortemart. Les animations se déroulent en continu tout au long du week-end, avec un banquet médiéval le samedi soir sur réservation. Attention, il est déjà complet et une liste d'attente a été créée. Et toutes les informations pratiques sont à retrouver auprès des organisateurs et sur les réseaux sociaux des médiévales de Mortemart. Henri Feuillade, RMJ, pour le Graal.
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3: À Limoges, l'aquarium refuge vient au secours des espaces verts de la ville. Depuis 2023, l'établissement met ses eaux usées à disposition des agents municipaux pour arroser les plantes et les arbres. Trois fois par semaine, les agents viennent remplir leur cuve avec cette eau, qui n'est évidemment pas destinée à la consommation. Une initiative particulièrement utile cet été, alors que les réserves en eau s'amenuisent avec la sécheresse et le manque de pluie. Face à la situation, l'aquarium envisage même d'augmenter les rotations dès l'année prochaine. Le festival multipiste du cirque de Nexon s'adapte à la chaleur en cette semaine de canicule. Ce soir, plusieurs rendez-vous sont maintenus, mais avec des horaires et des lieux pensés pour profiter des spectacles tout en limitant l'exposition au soleil. Au lieu de 18h30, la balançoire géante se représentera à 19h en extérieur à l'orangerie. Puis à 21h au lieu de 20h30, place à une pédagogie du conflit au vaisseau. Le reste des spectacles reste inchangé. À Saint-Thierry-la-Perche, ce vendredi 14 août, la ville vous donne rendez-vous pour la première édition de la soirée de la cité médiévale. Une soirée placée sous le signe du patrimoine et de la convivialité, dans une ambiance semi-nocturne. Rendez-vous place Athan, de 18h à 23h, pour découvrir le patrimoine médiéval de Saint-Thierry autrement. Au programme, un marché d'artisanat d'art, des ateliers d'aquarelle, une enquête au musée, mais aussi un concert du groupe Swing Toujours. Les restaurants de la cité seront également ouverts pour l'occasion. À Saint-Pierre-de-Col, en Dordogne, les artistes locaux sont à l'honneur. Pour la quatrième année consécutive, 11 artistes de la commune exposent leurs œuvres à l'école communale. Peinture, sculpture et photographie sont à découvrir jusqu'à demain. L'exposition est ouverte de 9h à 12h30 et de 18h à 21h avec une entrée libre. Enfin, dans 5 jours, le rendez-vous sportif Limousin de l'été va débuter. Le Tour du Limousin débute mardi 18 août sur la commune de Vérac et la liste des engagés provisoires a été dévoilée hier par le comité d'organisation. 20 équipes seront de la partie avec pour le moment 140 coureurs inscrits. Parmi eux, plusieurs grands noms du cyclisme français et international. Le vainqueur sortant Ewen Costiu, David Gaudu, Aurélien Paré-Peintre ou encore Alex Aramburu l'Espagnol. À suivre également les Limousins Valentin Retailleau et Baptiste Vadic sous les couleurs de Total Énergie. Et à noter aussi la participation d'Emilien Jacquelin, champion olympique de biathlon converti en cycliste pour 6 mois, qui va prendre le départ de sa toute première course à étapes. Nous vivons aujourd'hui le jour le plus chaud de la semaine, alors évitez de rester exposé trop longtemps au soleil. Bonne journée à toutes et à tous.
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4: Merci, hein, l'info revient tout à l'heure, la chaleur est déjà là, et toujours des valeurs hautes, encore ce matin on respire un peu, à partir de ce week-end en attendant votre matinée de ce jeudi 13 août, rapidement on monte au-dessus des 30 degrés, cet après-midi on approchera les 40 degrés, soleil et pluie attendus demain vendredi, pour respirer un petit peu, il faut attendre ce week-end avec des orages et des averses, et on sera sous les 30 degrés, plus de détails tout au long de votre journée, retour à la musique, un très très bon réveil à l'écoute de Kaolin.
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6: Bélier, une réponse positive pour un projet vous donne des ailes. Les taureaux, vous recevez une invitation qui ne se refuse absolument pas. Gémeaux, on vous demande votre avis sur tout, vous êtes l'expert du jour. Cancer, une petite marche vous fera le plus grand bien pour trier vos pensées ce jeudi. Lion, quelle créativité! Vous brillez de tous vos feux et vous occupez la scène à plein temps. Vierge, votre sens des responsabilités vous sera très utile aujourd'hui. Balance, un geste de tendresse spontanée vous remplit de gratitude. Scorpion, foncez chez le coiffeur ou changez de look. L'audace vous va si bien. Sagittaire, une bonne nouvelle financière ou une remise vous donne le sourire. Capricorne, votre humour fait des ravages en société. Ami Verseau, vous osez dire ce que vous pensez et quel soulagement immense. Et Poisson, la chance vous sourit pour une petite démarche administrative.
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2: Sur Kaolin, la radio, on vous emmène dans un endroit où les enfants ont parfaitement le droit de poser des questions et même de créer. Au Fracartothèque de Limoges, l'été se vit aussi en famille. Pour savoir ce que le lieu réserve aux visiteurs, je suis avec Célia Rama, responsable du service des publics et de l'Artothèque de Nouvelle-Aquitaine à Limoges. Célia Rama, bonjour.
3: Bonjour.
2: Pendant les vacances, vous avez imaginé une programmation spécialement pensée pour les familles. Pourquoi c'était important ?
3: Oui, c'est très important pour nous parce qu'on souhaite que le FRAC Artothèque de Limoges soit accessible pour tout le monde, des plus petits jusqu'aux plus âgés, avoir des propositions envers les publics variées.
2: Alors justement, les mini-kits, les visites doudou au FRAC Arto, comment se déroulent concrètement tous ces rendez-vous ?
3: Alors, effectivement, on lance de nouvelles actions qui sont notamment les doudous au FRAC Arto pour les 0 à 3 ans. Donc, la séance aura lieu avec les parents ou les accompagnants et c'est sur réservation, donc c'est une visite sensible avec une médiatrice qui vraiment adapte sa médiation avec ce public-là, très jeune et en la rendant ludique avec du tactile, du toucher, du visuel. Voilà.
2: Alors c'est sur inscription ?
3: Sur réservation, depuis le site internet du FRAC Artothèque, vous pourrez avoir les informations pour réserver directement.
2: Et donc c'est une activité payante ?
3: Exactement, c'est une activité payante sous réservation à hauteur de 5 euros par enfant.
2: Alors c'est long comme activité parce que vous avez dit qu'il y avait des petits de 3 ans, ça dure combien de temps ? Si c'est trop long pour un enfant, il va peut-être pas tenir ?
3: Non, justement, c'est des temps de médiation qui sont spécifiques, dédiés pour les 0-3 ans, c'est maximum 30 minutes. Évidemment, les petits sont accompagnés de leurs parents et ou de leurs accompagnants. Et on fait en sorte que la visite soit sensible, tactile, adaptée, en tout cas pour ce public-là, et courte, du coup.
2: Il y a aussi des enfants un peu plus âgés.
3: Exactement, donc en suivant, on a aussi les mini au FRAC Arto pour les 4 à 6 ans. Donc là, c'est une visite de 45 minutes avec une médiatrice aussi spécialisée pour ce champ-là de public et qui a lieu à 10h. C'est également payant, c'est 5 euros par enfant. Voilà. Et c'est une médiation tout aussi adaptée avec une visite de l'exposition suivie d'un temps de découverte un peu plus tactile et sensible. Voilà.
2: Alors, les stages artistiques, est-ce qu'ils permettent vraiment aux enfants de regarder les œuvres autrement ?
3: Oui, complètement. Et d'ailleurs, donc cet été, on va lancer pour la première fois un stage pour les 6 à 10 ans animé par une artiste, Laetitia Ducreté. L'idée, c'est qu'ils puissent expérimenter en tout cas d'abord l'exposition. Il y a une visite sensible de l'exposition faite par l'artiste en question et suivie d'un temps de pratique artistique d'1h30 pendant 3 jours pour confectionner sa créature un peu imaginaire en lien avec l'exposition qu'ils auront visitée en amont, suivie à la toute fin d'une restitution sous la forme d'un goûter où là les parents sont invités à voir les œuvres réalisées par leurs enfants.
2: Célia Rama, est-ce qu'on peut venir seulement 1 heure sans forcément passer tout l'après-midi au FRAC ?
3: Oui, bien sûr, vous pouvez venir en fait 10 minutes, 20 minutes, 1 heure, le temps que vous souhaitez, il n'y a pas du tout de limite là-dessus et c'est justement ça qui fait la force de ce lieu-là, c'est qu'on se l'approprie dans la temporalité qu'on souhaite.
2: Donc, et on peut venir donc en famille, tout seul, peu importe, tout le monde est le bienvenu.
3: Tout le monde est bienvenu, vraiment.
2: Même les enfants.
3: Même les enfants et surtout les enfants, donc, voilà, mais en tout cas tout le monde est le bienvenu, c'est un lieu qui se veut accessible pour tout le monde.
2: Alors vous dites surtout les enfants parce qu'il y a énormément d'activités, voilà. Notamment pour les tout petits, jusqu'à quel âge ?
3: Jusqu'à 10 ans. Voilà. Et il faut aussi savoir qu'on a des visites spécifiques sans réservation, notamment les samedis, on a les visites flash de 15h à 16h et ensuite, suivant à 16h, une visite flash pop qui consiste à faire un focus sur une œuvre de l'exposition avec une médiatrice et qui, en fait, amorce une médiation très pop qui déjoue un petit peu les codes de l'art contemporain où là, on va vers des codes un peu plus de la culture populaire, du cinéma, de la musique. Et donc, c'est une visite décalée qui est très chouette à faire en famille, qui est sans réservation et gratuite.
2: Enfin, quel serait selon vous le meilleur moment de la journée pour profiter pleinement du lieu pendant les fortes chaleurs estivales ?
3: Alors, je dirais le matin, le meilleur moment de la journée, accompagné d'un petit café au café Choncotte, par exemple, et ensuite visiter l'exposition au frais plutôt en matin. S'il y a une forte canicule, effectivement, ce sera plus adapté.
2: Célia Rama, merci beaucoup.
3: Merci à vous.
2: Des œuvres, des ateliers, des films et même un peu de fraîcheur, voilà une idée de sortie originale pour un été au FRAC en famille. Pour Kaolin, Yasmine Kichou.
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1: Bonjour, quoi de beau à la télé pour votre soirée du 13 août sur TF1. On retrouve Monsieur Parizeau, premier épisode de la série consacrée au vacancier le plus célèbre de Camping Paradis. De retour chez lui en Alsace, il enquête sur la mort de son partenaire de cyclisme, un homme dont la vie fait beaucoup d'envieux. Encore une soirée d'athlétisme avec les championnats d'Europe sur France 2. Une comédie déjantée maintenant sur TFX SMS avec Guillaume de Tonquédec. Un homme pour qui tout va bien mais pour qui tout bascule un matin entre un plafond qui s'effondre, un possible adultère annoncé par SMS et encore pire, un fils perdu. Autre film sur France 4 avant que les flammes ne s'éteignent. La série Un si grand soleil continue sur France 3, tout comme le magazine Il y a que la vérité qui compte sur W9. Et puis sur M6, le chef Philippe Etchebest part au secours d'un nouveau restaurant dans Cauchemar en cuisine. La direction Marseille pour aider un ancien skateur professionnel. Il découvre un homme à la langue bien pendue et surtout une cuisine dans un état catastrophique. Excellente soirée télé à tous.
2: 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Et nous sommes le 13 août, aujourd'hui nous fêtons les Hippolytes et en ce 13 août je pourrais vous parler de la naissance d'Alfred Hitchcock en 1899 ou de celle de Fidel Castro en 1926. Mais le 13 août 2014, la mathématicienne iranienne Mariam Mirzakhani est devenue la première femme à recevoir la médaille Fields pour ses travaux sur la dynamique des billards. La médaille Fields est une des plus hautes récompenses en mathématiques. Elle doit sa création au prix Nobel ou plutôt à l'absence de prix Nobel. De nombreuses disciplines sont récompensées par le Nobel, la chimie, la physique ou la littérature, mais pas les mathématiques. Pour en trouver la raison, il faut parler de la petite histoire dans la grande histoire. Alfred Nobel était un passionné de science et de littérature. Seulement, voilà, avec le mathématicien suédois Gösta Mittag-Leffler, ils en étaient venus à courtiser la même femme. Coiffée au poteau, Nobel développe du ressentiment envers son concurrent et envers les maths en général. Lorsqu'il crée la fondation Nobel, il décide de ne pas attribuer de prix aux mathématiques. Le mathématicien canadien John Fields propose alors de créer un prix propre aux maths et c'est en 1936 que ce prix voit le jour et porte le nom de médaille Fields. Elle est décernée tous les 4 ans et soyons fiers, les Français ne sont pas en reste. Le dernier à avoir remporté cette médaille Fields, c'est Hugo Dominil Copin en 2022. La citation du jour est signée de l'écrivaine Amélie Nothomb. En mathématiques, plus par plus font plus, alors que le mot oui multiplié par 2 équivaut toujours à une négation.
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0: Vous écoutez votre radio locale, il est 7h. Avant de retrouver la météo en copie double, l'info Nicolas Gomez. Bonjour Nicolas.
1: Bonjour à toutes et tous. Il faudra désormais attendre septembre 2081 pour revoir un phénomène d'une telle ampleur en France. Des millions de personnes se sont pressées, lunettes au nez hier soir pour assister à l'éclipse solaire. Un taux d'occultation de 99,7% a notamment été relevé au Pays Basque. Le soleil justement qui après son tête-à-tête avec la lune va de nouveau se faire sentir aujourd'hui. 80 départements seront en vigilance orange canicule à midi pour ce qui devrait être le jour le plus suffocant de cette cinquième vague de chaleur. On attend jusqu'à 40 degrés sur l'Auvergne, la Drôme ou encore la Gironde cet après-midi. Le temps pourrait aussi virer à l'orage sur une partie du sud-est et sur la Corse. La météo, c'est aussi celle des forêts, pas épargnée par les incendies depuis le début de l'été. 200 pompiers mobilisés la nuit dernière à Saint-Just en Ille-et-Vilaine. Plus de 150 hectares de végétation ont brûlé en une après-midi. On compte une centaine d'évacués. Les soldats du feu font face à des conditions difficiles avec des vents changeants, mais aussi des températures importantes. Plusieurs records mensuels ont été battus ou égalés hier en Bretagne. Certains dataient de la canicule de 2003. Dans le reste de l'actualité, la fuite de 3 millions de numéros de téléphone. Le service d'opposition au démarchage téléphonique Bloctel a été victime d'un piratage. La répression des fraudes assure qu'aucune donnée personnelle associée à ces numéros n'ont été récupérée par les cybercriminels. Bloctel venait de fermer définitivement après l'entrée en vigueur mardi de l'interdiction du démarchage non consenti. Un adolescent de 17 ans mis en examen pour meurtre à Montpellier. Il s'est dénoncé comme étant l'auteur des coups de couteau qui ont causé la mort d'un jeune de 16 ans dimanche lors d'une rixe. Il a été placé en détention provisoire. Et puis un mot de sport pour terminer. Un nouveau record en basketball. La franchise américaine des Los Angeles Lakers va être vendue pour 12,5 milliards de dollars à deux hommes d'affaires américains. L'équipe californienne avait déjà été cédée l'année dernière au milliardaire Mark Walter qui avait acquis une participation majoritaire pour 10 milliards. Excellent début de journée à notre écoute.
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0: Il va faire de plus en plus chaud. Hein. Nous sommes toujours en vigilance orange canicule. Pensez à vous hydrater régulièrement sans attendre d'avoir soif. Gardez votre logement au frais en fermant vos fenêtres et évitez les efforts physiques aux heures les plus chaudes. N'hésitez pas surtout à prendre des nouvelles des personnes vulnérables de votre entourage et surtout composez le 15 sans tarder au moindre signe de malaise. Le scénario de ce jeudi, pas de suspense. Hein. Le soleil est bien là, sans discontinuer du matin jusqu'au soir. Comme hier, ce matin, nous frôlerons les 30 degrés avant 11h, déjà chaud hein, à l'heure où on vous parle, et des maximales entre 36 à 39 degrés, ce sont les 40 degrés que nous frôlerons cet après-midi. 37 à Nexon, Saint-Thierry-la-Perche, La Noaille, 38 pour Saint-Genien, Chabanais, Limoges, 39 à Pompadour, Périgueux, Confolon. Vendredi, ça reste ensoleillé en matinée avec l'apparition de nuages rapidement, les averses et les orages s'installent en journée. Et ce week-end, c'est des pluies et on va respirer un petit peu. Hippolyte est à l'honneur pour sa fête aujourd'hui.
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0: Et c'est parti pour une nouvelle journée. Bienvenue à vous. Merci d'être là. On est très heureux de vous accompagner comme chaque matin. C'est l'été sur Kaolin. Et on vous accompagne jusqu'à 10h en info, en reportage, en bonne humeur surtout. Ça, il faut pas l'oublier. La musique, vous attend tout de suite dans votre radio. Et puis, à suivre vos idées sorties, votre agenda. Bienvenue à vous à 7h30, l'info locale avec Henri Feuillade.

0: 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Bon rendez-vous, prêchez-vous votre agenda Kaolin, des rendez-vous d'ailleurs qui vont durer tout l'été. Rue des Arts à Saint-Thierry-la-Perche, boutique éphémère des métiers d'art mis à l'honneur qui vous accueille tous les jours de 10h à 19h jusqu'au 31 août. À découvrir également jusqu'au 31 août, modelage et peinture, une exposition Regard de femme de Thérèse Chenet, une exposition que vous pouvez retrouver tous les après-midi du lundi au samedi. Cela se passe au bureau d'information touristique du Chalard. N'oubliez pas également du côté du prieuré des salles Lavaux Guillon, Bella Saisonne, Art et Terroir jusqu'au 31 août. Exposition que vous pouvez découvrir de 15h à 18h30 tous les jours. Une exposition d'art avec boutique éphémère. Rendez-vous dans une église du 12e siècle. Exposition d'art à Chalut jusqu'au 31 août. Artisanat d'art, peinture, sculpture. Deux sites vous accueillent. La galerie 7 rue Salardine et la galerie 2 avenue du 19 mars 1962. Du mardi au samedi de 10h à midi et de 14h à 18h. Le dimanche de 10h à midi, l'entrée est libre. À ne pas manquer également, toujours à Chalut jusqu'au 31 août, une exposition d'objets insolites. Cela se passe à l'Éco-Musée. L'entrée est gratuite du mardi au dimanche de 15h30 à 18h30. Sur la communauté de communes Ouest Limousin, la traditionnelle boutique estivale d'artisanat d'art, création unique d'artisans du Limousin, que vous retrouvez jusqu'au 31 août de 9h30 à 12h30 et de 14h à 18h à l'office de tourisme Ouest Limousin à Saint-Laurent-sur-Gorre. Et un rendez-vous incontournable de l'été, 21e Salon International de l'Aquarelle à Saint-Thierry-la-Perche. Il est en cours, vous avez encore 7 semaines jusqu'au 16 août. Plus de 400 œuvres à retrouver, salle à tanne et salle de la halle, ouvert tous les jours de 10h à 12h30 et de 14h à 19h sur le thème des racines. Du côté des marchés à Saint-Thierry-la-Perche, tous les jeudis soirs au jardin du Moulinassou dès 18h, et puis marché de producteurs de la communauté de communes Ouest Limousin. Rendez-vous ce jeudi à Maisonnée-sur-Tardoire avec un concert gratuit dès 18h.
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0: Le festival de Confolens, présent place Henri Coursager et au Théâtre des Ribières jusqu'au 16 août. Ce jeudi, concert à Mire. Et puis le vendredi et le samedi, c'est Nuit en Fête avant dimanche, Ville en Fête et Panorama de clôture. Tout le programme complet sur festivaldeconfolens.com. Et n'oubliez pas les rendez-vous du côté de Confolens avec par exemple une visite nautique la prochaine. Ça sera le 19 août prochain à partir de 20h. Autre festival, l'équilibre n'est pas l'absence de tension, c'est sa négociation. C'est le festival multipiste de Nexon, festivaldecirque.com. Toutes les informations, rendez-vous jusqu'au 15 août. Le festival Découvrir Concèze se déroule à partir du 12 jusqu'au 16 août sur les communes de Lubersac, Saint-Solve, Chabrignac et Juillac. Également tout le programme sur festivaldécouvrir.com.
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0: Aujourd'hui, nous remontons le temps pour comprendre le passé du château de Brie. Situé à deux pas de la Dordogne, niché au cœur de la campagne auviennoise, le monument est encore habité et meublé. Patrick René est le propriétaire actuel du site avec Agnès, son épouse. Patrick René est au micro de Tiffany Guimard.
1: Alors, vous êtes là à l'entrée du château. Vous avez cette magnifique porte qui est de style gothique flamboyant, dernière époque du gothique. Et vous allez voir d'ailleurs qu'à l'intérieur du donjon, en fait, on va progressivement passer du Moyen-Âge à la Renaissance. Au tympan de cette porte, eh bien, vous avez un blason qui n'était pas sculpté, qui était peint. Donc, il y avait les armes de la famille, bien sûr, sur le blason. Et il faut imaginer que toute cette porte était peinte et enluminée. Au-dessus, vous avez une plaque qui dit que le château de Brie a été construit en 1484, qu'il a été dévasté en 1792. Ce qui n'est pas vrai, il n'était pas dévasté. Les communs ont été dévastés. Le château était en mauvais état, mais il n'a jamais été dévasté. Oui. Ressuscité, rien que ça, par Stéphane Boulan en 1845, qui est en fait la fin de la campagne de restauration. Maintenant, on va monter dans le donjon pour aller découvrir le haut de ce donjon. C'était en fait la tour carrée qui était au milieu du château fort. Ça avait en fait trois fonctions. La première fonction, c'était le stockage de denrées alimentaires. La deuxième fonction, eh bien, c'était la prison du château, les cachots. Et la troisième fonction, eh bien, ça servait de dernier refuge si, en cas de siège, le château venait être pris. À partir du moment où on construit des châteaux qui ne sont plus des châteaux de défense, mais des châteaux, des lieux de vie, en fait, se pose la question d'accéder aux étages supérieurs. Donc, en fait, les architectes ont l'idée de reprendre l'idée du donjon, d'accoler le donjon au maître logis et d'y créer dedans un escalier en colimaçon. Si vous regardez un peu, nous avons des marches. À Brie, on en a 84 toutes identiques. Elles sont monoblocs taillées dans le granit, de forme complexe, triangulaire, arrondie à la pointe. Elles mesurent 1,80 m de long, et regardez la qualité de l'ajustement. La deuxième technique, c'est celle de la construction du donjon, puisque vous avez compris qu'1,80 m, ça veut donc dire que vous construisez, vous montez le colimaçon en même temps que vous montez le mur, ou l'inverse, comme vous voulez. Et tout ça, ça va être parfaitement d'équerre. Alors, dans ce château qui est en granit, donc on ne s'attend pas à avoir beaucoup de sculptures, néanmoins celles que l'on a sont intéressantes. Nous avons en bas, vous avez des pointes de hallebarde. Et comme il est de tradition au Moyen-Âge, dans l'ombre, eh bien, vous avez la tête de l'architecte du château. Et bien dans la lumière, vous avez celle du propriétaire du château, Jean de Brie, qui vous accueille en sa demeure.
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0: 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Bienvenue sur Kaolin. Il est 7h30, l'info locale.
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3: À Limoges, l'aquarium refuge vient au secours des espaces verts de la ville. Depuis 2023, l'établissement met ses eaux usées à disposition des agents municipaux pour arroser les plantes et les arbres. Trois fois par semaine, les agents viennent remplir leur cuve avec cette eau, qui n'est évidemment pas destinée à la consommation. Une initiative particulièrement utile cet été, alors que les

0: réservoirs d'eau s'amenuisent avec la sécheresse et le manque de pluie. Face à la situation, l'aquarium envisage même d'augmenter les rotations dès l'année prochaine. Le festival multipiste du cirque de Nexon s'adapte à la chaleur en cette semaine de canicule. Ce soir, plusieurs rendez-vous sont maintenus mais avec des horaires et des lieux pensés pour profiter des spectacles tout en limitant l'exposition au soleil. Au lieu de 18h30, la balançoire géante se représentera à 19h en extérieur à l'orangerie. Puis à 21h au lieu de 20h30, place à une pédagogie du conflit au vaisseau. Le reste des spectacles reste inchangé. À Saint-Thierry-la-Perche, ce vendredi 14 août, la ville vous donne rendez-vous pour la première édition de la soirée de la cité médiévale. Une soirée placée sous le signe du patrimoine et de la convivialité, dans une ambiance semi-nocturne. Rendez-vous place Athanes de 18h à 23h pour découvrir le patrimoine médiéval de Saint-Thierry autrement. Au programme, un marché d'artisanat d'art, des ateliers d'aquarelle, une enquête au musée, mais aussi un concert du groupe Swing Toujours. Les restaurants de la cité seront également ouverts pour l'occasion. À Saint-Pierre-de-Col, en Dordogne, les artistes locaux sont à l'honneur. Pour la quatrième année consécutive, 11 artistes de la commune exposent leurs œuvres à l'école communale. Peinture, sculpture et photographie sont à découvrir jusqu'à demain. L'exposition est ouverte de 9h à 12h30 et de 18h à 21h avec une entrée libre. Enfin, dans 5 jours, le rendez-vous sportif Limousin de l'été va débuter. Le Tour du Limousin débute mardi 18 août sur la commune de Vérac et la liste des engagés provisoires a été dévoilée hier par le comité d'organisation. 20 équipes seront de la partie avec pour le moment 140 coureurs inscrits. Parmi eux, plusieurs grands noms du cyclisme français et international. Le vainqueur sortant Ewen Costiu, David Gaudu, Aurélien Paré-Peintre ou encore Alex Aramburu l'Espagnol. À suivre également les Limousins Valentin Retailleau et Baptiste Vadic sous les couleurs de Total Energy. Et à noter aussi la participation d'Emilien Jacquelin, champion olympique de biathlon converti en cycliste pour 6 mois, qui va prendre le départ de sa toute première course à étapes. Nous vivons aujourd'hui le jour le plus chaud de la semaine, alors évitez de rester exposé trop longtemps au soleil. Bonne journée à toutes et à tous.
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4: Il va faire de plus en plus chaud. Hein. Nous sommes toujours en vigilance orange canicule. Pensez à vous hydrater régulièrement sans attendre d'avoir soif. Gardez votre logement au frais en fermant volets et fenêtres et évitez les efforts physiques aux heures les plus chaudes. N'hésitez pas surtout à prendre des nouvelles des personnes vulnérables de votre entourage et surtout composez le 15 sans tarder au moindre signe de malaise. Le scénario de ce jeudi, pas de suspense. Hein. Le soleil est bien là, sans discontinuer du matin jusqu'au soir. Comme hier, ce matin, nous frôlerons les 30 degrés avant 11h, déjà chaud hein, à l'heure où on vous parle, et des maximales entre 36 à 39 degrés, ce sont les 40 degrés que nous frôlerons cet après-midi. 37 à Nexon, Saint-Thierry-la-Perche, La Noaille, 38 pour Saint-Genien, Chabanais-Limoges, 39 à Pompadour, Périgueux, Confolon. Vendredi, ça reste ensoleillé en matinée avec l'apparition de nuages rapidement. Les averses et les orages s'installent en journée, et ce week-end, c'est des pluies et on va respirer un petit peu. Hippolyte est à l'honneur pour sa fête aujourd'hui.
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4: De retour dans le morning, la météo revient tout à l'heure après l'info de 8h, le reportage Kaolin à suivre, votre revue de presse juste avant 8h et puis bien sûr le meilleur de notre programmation musicale dans les oreilles, vous êtes sur la route ou sûrement encore à la maison ou tout simplement en vacances bande de vénards. Bienvenue à vous, vous êtes très heureux et nous aussi de vous accompagner sur Kaolin.
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3: Nous nous retrouvons une troisième fois pour découvrir la tourbière des Dauges. À tout juste 20 minutes au nord de Limoges, un espace naturel de 200 hectares abrite plus de 1300 espèces animales et végétales. La réserve est aujourd'hui protégée par le Conservatoire des espaces naturels de Nouvelle-Aquitaine, le Conseil départemental de la Haute-Vienne et l'Europe via le programme Natura 2000. Philippe Durepère en est le conservateur. Il nous guide sur l'un des deux sentiers de randonnée du site.
4: C'est un champignon sur l'arbre ?
5: Oui, on voit bien que cet arbre-là, le vent, on a fait tomber la moitié. Mais on sent bien que s'il est tombé, c'est parce qu'il était déjà affaibli. Et quand on commence à avoir des champignons sur un arbre, c'est le début de la fin. C'est une espèce qu'on appelle l'amadou. Les anciens récoltaient ce champignon pour pouvoir allumer leur briquet. Ça servait de comburant pour pouvoir allumer des pipes ou des cigarettes. Donc ils faisaient sécher voilà, l'utilité de ce champignon-là. Mais voilà, c'est un champignon xylophage, donc il se nourrit de bois. Quand un arbre n'est plus capable de se défendre, eh bien, ce champignon prend le pouvoir pour pouvoir décomposer. Et puis le cycle de la vie, parce que la décomposition de l'arbre fera le bonheur de plein d'autres espèces. En fait, on peut dire très clairement qu'un arbre est bien plus vivant quand il est mort. Je ne sais pas si vous voyez le truc. Voilà, il sert à beaucoup de choses.
4: Oui. Il a cassé quasiment net.
5: Oui, il a cassé effectivement sur le chemin, donc je suis obligé de venir tronçonner un petit peu ça pour le mettre à côté. Mais oui, ça fait partie. Voilà, quand il y a des milieux forestiers en bord de chemin, et puis maintenant il y a beaucoup de vent aussi au printemps, en été, donc quand les arbres ont des feuilles, donc évidemment s'ils ont une petite fragilité. Alors le conservatoire, qui a une équipe technique, on essaye chaque année de faire le tour des chemins, de couper les arbres ou les branches mortes qui menacent. Alors on va pas couper tous les arbres non plus, quoi, mais en fait essayer de minimiser les chutes d'arbres, le plus possible, pour éviter les potentiels accidents. Bon, sachant que là, il vaut mieux jouer au loto, je pense qu'on a plus de chances de gagner que de recevoir une branche sur la tête en venant visiter la tourbière des Dauges. Donc là, devant nous, on a une ancienne mare qu'on appelle ici des pêcheries, qui servait à arroser les prairies au printemps et en été. Mais là, on peut voir que le changement climatique a fait son œuvre. Et effectivement, cette pêcherie, depuis le mois de mai, eh bien, il n'y a plus d'eau. Et si les anciens ont travaillé fort pour construire ça, c'est qu'effectivement, à l'époque, il y avait une source qui ne se tarissait pas. Sinon, ils n'avaient pas construit. Mais le temps faisant, cette source s'est tarie petit à petit. Et là, on retrouve de l'eau en hiver, mais plus du tout, malheureusement, en été. Donc ça pourrait servir de milieu de reproduction pour les salamandres, pour les libellules, les coléoptères, les autres grenouilles. Mais là, effectivement, ça ne sert plus à ça, étant donné que ça sèche très vite. Et ce petit chemin du lavoir est assez intéressant parce qu'il peut donner l'envie d'aller un petit peu plus loin. C'est vrai qu'on ne va pas véritablement dans la tourbière, on reste quand même un petit peu au bord, mais on sent quand même que le paysage mérite un peu plus d'intérêt. Souvent les gens qui n'ont pas le temps et qui découvrent par ce petit sentier du lavoir, eh bien, reviennent dans un second temps pour faire le chemin un petit peu plus long, en étant un peu mieux préparé, quoi.
6: Donc là, c'est aussi un
5: petit ruisseau qui donne très très fort en hiver, mais qui là, effectivement, est tari en ces périodes de sécheresse. Voilà, c'est une année un peu spéciale, hein, quand même. Hein. Le ruisseau des Dauges s'est tari fin juin. Ça n'était jamais arrivé depuis que je suis conservateur. C'est-à-dire depuis 1999, donc ouais, on vit quand même une époque un peu bizarre, effectivement, ouais. Donc, quand un espace comme ça de prairies tourbeuses, si on le laisse évoluer naturellement, il va se boiser avec des saules, des bouleaux. Il va devenir une forêt. D'abord une forêt humide, puis après une forêt un peu moins. Donc, le travail du conservatoire ici, c'est de faire en sorte que ces milieux ouverts le soient toujours. Donc, on fait des partenariats avec des éleveurs locaux, donc des vaches Highland, de la ferme des Highlands à Saint-Léger-la-Montagne, qui viennent pâturer ce site normalement de mai à novembre. Et puis également un autre partenariat avec les Cabres des Combes et Sylvain Morvan, qui est aussi à Saint-Léger-en-Montagne et qui fait du pâturage gardé avec ses chèvres sur les zones de, plus sèches où il y a des landes. Donc c'est les deux moyens principaux d'entretien des milieux ouverts que ce partenariat avec des éleveurs locaux, avec lesquels on signe des conventions pour faire en sorte qu'il y ait du pâturage, pas trop, mais que ça puisse suffire pour faire en sorte que les bouleaux et les saules ne colonisent pas les fonds tourbeux, quoi.
2: Et le reportage du jour, c'est à retrouver sur le kaolin-laradio.com. On laisse l'impôt de côté et on repart tout de suite en musique.
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3: Dans vos journaux, l'actualité en format papier ce matin revient sur l'éclipse. Hier soir, les yeux étaient tous rivés vers le ciel pour ce spectacle rarissime. Un moment suspendu, titre Charente Libre, ou encore éblouissant pour le populaire du centre. Des centaines de milliers de personnes ont observé l'éclipse partielle du soleil à travers la région. Sud-Ouest consacre sa une à cet événement cosmique. Et la Charente Libre revient longuement sur la magie du moment officiel de Confolant, à lire dans les pages intérieures de la Charente Libre, page Charente Limousine, où les danseurs chiliens, lunettes sur le nez, ont improvisé une ronde sous la lumière brumeuse de l'éclipse. Puisqu'on parle de Confolant, la fête se poursuit malgré une lourde vague de chaleur. Le journal Charente Libre nous apprend que l'organisation a dû adapter sa logistique face aux 38 degrés attendus tout en maintenant un programme très riche. Ce jeudi soir, c'est le chanteur Amir qui est attendu sur la scène du Théâtre des Ribières. Autre ambiance culturelle en Haute-Vienne, le populaire du centre met en lumière le Festival des Arts du Cirque Multiplex Annexon qui jongle cette semaine entre très belles fréquentations et inquiétudes. Du côté du Périgord Vert, Sud-Ouest salue le succès du premier salon artistique de Saint-Paul-la-Roche et de la fête du Lavoir à Saint-Pardoux-la-Rivière. Sur le plan économique et estival, le bilan du mois de juillet s'avère plus mitigé. À la une de Sud-Ouest, on apprend que la fréquentation touristique est en baisse globale, particulièrement en Périgord noir, la faute aux fortes chaleurs et à des arbitrages budgétaires serrés chez les vacanciers. Ces mêmes fortes chaleurs ont d'ailleurs des conséquences directes sur des terres agricoles. Dans le Bergeracois, les vendanges ont déjà démarré de manière très précoce, tandis que la FNSEA remet la pression sur l'État concernant la gestion de l'eau et de l'irrigation. Pour conclure, un coup d'œil à l'économie industrielle locale. C'est à Saint-Junien que le populaire du centre s'intéresse ce matin au fabricant de sacs en papier Tapiero qui lance la construction d'une immense usine. À lire dans vos journaux. Rideau sur le kiosque.
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0: toujours avec vous, bienvenue si vous nous rejoignez, vous écoutez Kaolin, votre radio locale, tout pile 8h. La météo en copie double à suivre, pour l'heure Nicolas Gomez, le journal. Bonjour Nicolas.
1: Bonjour à toutes et à tous. Nouvelle journée étouffante sur l'Hexagone, 80 départements en vigilance orange, canicule à midi. La canicule et la sécheresse qui contribuent à de nouveaux incendies, les pompiers sont épuisés et leurs syndicats ont appelé à la grève aujourd'hui. Et puis en football, premier titre de la saison remporté hier par le Paris Saint-Germain. Toute la France métropolitaine est en vigilance canicule. Le pic du nouvel épisode de forte chaleur est attendu aujourd'hui. Jusqu'à 40 degrés sont prévus, notamment entre le centre Val-de-Loire et la Nouvelle-Aquitaine. Il a encore fait chaud cette nuit. 78 départements étaient en vigilance orange hier. Ils seront 80 à midi, avec le basculement de l'Aisne et de l'Oise. 50 départements sont par ailleurs en niveau d'alerte élevé en ce qui concerne les feux de forêt. Vigilance particulière sur le pourtour méditerranéen et sur un large quart nord-ouest de Lyon. Aux Charentes, en passant par le Pas-de-Calais et les Côtes-d'Armor. Les forêts donc pas épargnées par les incendies depuis le début de l'été. 200 pompiers encore mobilisés la nuit dernière à Saint-Just en Ille-et-Vilaine. Plus de 150 hectares de végétation ont brûlé en une après-midi. On compte une centaine d'évacués. Les soldats du feu font face à des conditions difficiles avec des vents changeants mais aussi des températures importantes. Plusieurs records mensuels ont été battus ou égalés hier en Bretagne. Certains dataient de la canicule de 2003. Les pompiers justement en grève aujourd'hui, après les nombreux sinistres partout en France, les syndicats de soldats du feu tirent la sonnette d'alarme. Ils demandent une vraie prise en compte des difficultés majeures rencontrées sur le terrain et plus de moyens alloués par l'État. Les sapeurs-pompiers volontaires, eux, n'ont pas reçu de mot d'ordre. Un de leurs syndicats, le SSPVF, s'inquiète néanmoins du manque de considération de l'exécutif à leur égard. Même si les candidatures pour devenir volontaires se multiplient depuis le début de l'été, à en croire le secrétaire général du syndicat, Bruno Ménard.
2: C'est indiscutable. Il y a très gros afflux pour devenir pompier volontaire. Mais on recrute beaucoup, mais c'est beaucoup de départs. Travaillons d'abord sur garder celles et ceux qui sont en place, et après, derrière, on pourra se glorifier d'avoir des effectifs qui montent. Lorsque vous allez voir un centre de secours, on va vous dire, alors, est-ce que tu peux donner 80 à 100 heures par mois pour les pompiers? Est-ce que tu as un travail qui te permet de te libérer? Est-ce que tu habites à moins de 8 minutes d'un centre de secours? Là, on va vous mettre tellement de contraintes que, en Gironde, sur 400 personnes qui ont candidaté, si vous en avez 150 qui rentrent, c'est beau.
1: Les pompiers volontaires représentent 80% des effectifs dans l'ensemble des SDIS en France. C'est une autre conséquence de ces fortes chaleurs. Le parc nucléaire français tire la langue. Un nouveau record d'indisponibilité a été battu hier. Plus de 20% de puissance perdue. 8 des 57 réacteurs français étaient à l'arrêt hier, 5 ans sous régime. En cause la canicule donc, qui impacte les cours d'eau utilisés pour refroidir les réacteurs. Autre raison à cette journée historiquement peu productive, la présence de milliers de méduses dans les stations de pompage en mer du Nord. 5 des 6 réacteurs de la centrale de Gravelines ont tourné au ralenti. Dans le reste de l'actualité, la fuite de 3 millions de numéros de téléphone. Le service d'opposition au démarchage téléphonique Bloctel a été victime d'un piratage. La répression des fraudes assure qu'aucune donnée personnelle associée à ces numéros n'a été récupérée par les cybercriminels. Bloctel venait de fermer définitivement, après l'entrée en vigueur mardi, de l'interdiction du démarchage non consenti. Un adolescent de 17 ans mis en examen pour meurtre à Montpellier. Il s'est dénoncé comme étant l'auteur des coups de couteau qui ont causé la mort d'un jeune de 16 ans dimanche lors d'une rixe. Il a été placé en détention provisoire. À l'international, l'urgence économique décrétée par le président colombien. Le pays a été touché lundi par un puissant séisme. Le dernier bilan fait état de 265 morts et plus de 3500 blessés. Les sports, c'était le premier match officiel du Paris Saint-Germain cette saison et les joueurs de la capitale soulèvent déjà un premier trophée. En finale de la Supercoupe d'Europe, les joueurs de Luis Enrique ont battu les Anglais d'Aston Villa 2-1 hier soir. Deux buts inscrits par Gvichak, Kvaratskhelia et l'international français Désiré Doué. Au micro de Canal+, l'attaquant parisien est revenu sur cette impression d'invincibilité que dégage l'équipe de la capitale.
3: C'est l'état d'esprit qu'on a, l'état d'esprit de toujours vouloir gagner, d'être le plus compétiteur qu'on puisse être. Et voilà, ce soir on a encore montré de très bonnes choses. On a su être efficace devant le but, bien défendre aussi même si on prend ce but. Ça a été une très bonne équipe d'Aston Villa en face. On a l'habitude d'avoir le ballon, c'est ce qu'on a essayé de faire ce soir. Il y en a qui ont repris il y a deux jours lundi dernier. Moi j'ai repris lundi dernier, mais voilà, c'est exceptionnel. Il faut qu'on continue comme ça. C'est une très bonne saison qui débute avec un très très beau trophée. Maintenant il faut aller chercher le trophée des champions dimanche. Mais on est très content. Retour de vacances, on sait que c'est pas facile, mais on a mis les choses en place ce soir.
1: Et pour remporter ce trophée des champions, il faudra battre le RC Lens dans son antre au stade Bollaert. La rencontre est prévue dimanche soir à 20h45. Et puis de nouvelles médailles pour la France au championnat d'Europe d'athlétisme à Birmingham. Birmingham. Juste Kwao Maté a pris l'argent en finale du 110 mètres haies. Médaille d'argent également pour Muhammad Abdallah Kunta, cette fois sur le 400 mètres. Bon début de journée à notre écoute.
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0: Il va faire de plus en plus chaud. Hein. Nous sommes toujours en vigilance orange canicule. Pensez à vous hydrater régulièrement sans attendre d'avoir soif. Gardez votre logement frais en fermant volets et fenêtres et évitez les efforts physiques aux heures les plus chaudes. N'hésitez pas surtout à prendre des nouvelles des personnes vulnérables de votre entourage et surtout composez le 15 sans tarder au moindre signe de malaise. Le scénario de ce jeudi, pas de suspense. Hein. Le soleil est bien là, sans discontinuer du matin jusqu'au soir. Hier, ce matin, nous frôlerons les 30 degrés avant 11h. Déjà chaud, hein, à l'heure où on vous parle. Et des maximales entre 36 à 39 degrés, ce sont les 40 degrés que nous frôlerons cet après-midi. 37 à Nexon, Saint-Thierry-la-Perche, La Noaille. 38 pour Saint-Genien, Chabanne et Limoges. 39 à Pompadour, Périgueux, Confolon. Vendredi, ça reste ensoleillé en matinée avec l'apparition de nuages. Et rapidement, les averses et les orages s'installent en journée. Et ce week-end, c'est des pluies et on va respirer un petit peu. Hippolyte est à l'honneur pour sa fête aujourd'hui.
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0: Et c'est reparti pour une nouvelle heure dans votre radio à passer 8 heures. L'agenda Kaolin arrive, on prend un petit tour du côté du cinéma, Sciences et une toile pour votre plus grand plaisir. On sera là avec vous. Et puis bien sûr, pour vous accompagner, la musique dans la radio. Bienvenue à vous.

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1: Bon rendez-vous, près de chez vous, votre agenda Kaolin, des rendez-vous d'ailleurs qui vont durer tout l'été. Rue des Arts à Saint-Thierry-la-Perche, boutique éphémère des métiers d'art mis à l'honneur qui vous accueille tous les jours de 10h à 19h jusqu'au 31 août. À découvrir également jusqu'au 31 août, modelage et peinture, une exposition Regard de femme de Thérèse Chenet, une exposition que vous pouvez retrouver tous les après-midi du lundi au samedi. Cela se passe au bureau d'information touristique du Chalard. N'oubliez pas également du côté du prieuré des salles Labo Guillon, Bella Saisonne, Art et Terroir jusqu'au 31 août. Exposition que vous pouvez découvrir de 15h à 18h30 tous les jours. Une exposition d'art avec boutique éphémère. Rendez-vous dans une église du 12e siècle. Exposition d'art à Chalut jusqu'au 31 août. Artisanat d'art, peinture, sculpture. Deux sites vous accueillent. La galerie 7 rue Salardine et la galerie 2 avenue du 19 mars 1962 du mardi au samedi de 10h à midi et de 14h à 18h le dimanche de 10h à midi, l'entrée est libre. À ne pas manquer également, toujours à Chalut jusqu'au 31 août, une exposition d'objets insolites. Cela se passe à l'éco-musée. L'entrée est gratuite du mardi au dimanche de 15h30 à 18h30. Sur la communauté de communes Ouest Limousin, la traditionnelle boutique estivale d'artisanat d'art, création unique d'artisans du Limousin, que vous retrouvez jusqu'au 31 août de 9h30 à 12h30 et de 14h à 18h à l'office de tourisme Ouest Limousin à Saint-Laurent-sur-Gorre. Et un rendez-vous incontournable de l'été, 21e Salon International de l'Aquarelle à Saint-Thierry-la-Perche. Il est en cours, vous avez encore 7 semaines jusqu'au 7 août. Plus de 400 œuvres à retrouver, salle à tanne et salle de la halle, ouvert tous les jours de 10h à 12h30 et de 14h à 19h sur le thème des racines. Du côté des marchés à Saint-Thierry-la-Perche, tous les jeudis soirs au jardin du Moulinassou dès 18h et puis marché de producteurs de la communauté de communes Ouest Limousin. Rendez-vous ce jeudi à Maisonnée-sur-Tardoire avec un concert gratuit dès 18h.
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1: Le festival de Confolens, présent place Henri Coursager et au Théâtre des Ribières jusqu'au 16 août. Ce jeudi, concert à Mire. Et puis le vendredi et le samedi, c'est Nuit en Fête avant dimanche, Ville en Fête et Panorama de clôture. Tout le programme complet sur festivaldeconfolens.com. Et n'oubliez pas les rendez-vous du côté de Confolens avec par exemple une visite nautique la prochaine. Ça sera le 19 août prochain à partir de 20h. Autre festival, l'équilibre n'est pas l'absence de tension, c'est sa négociation, c'est le festival multipiste de Nexon, festival de cirque.com, toutes les informations, rendez-vous jusqu'au 15 août. Le festival Découvrir Concèze se déroule à partir du 12 jusqu'au 16 août sur les communes de Lubersac, Saint-Solve, Chabrignac et Juillac également, tout le programme sur festivaldécouvrir.com.
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1: 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Belle journée.
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0: Dans un instant, retour de la musique.
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2: Si on se faisait une toile, votre rendez-vous cinéma sur Kaolin, votre radio locale. Commençons avec le cinéma Rivi de Saint-Thierry-la-Perche qui vous propose la projection ce soir de Spider-Man Brand New Day à 20h30. Film événement en version originale sous-titré Ghost Elephants, rendez-vous 20h30.
3: Le plus grand éléphant du monde. Est-ce qu'il est important de savoir qu'ils existent et que tu ne les as pas juste fantasmés?
4: Je ne sais même pas si ces éléphants existent et s'ils sont tels que je les imagine. Les éléphants fantômes sont les derniers géants de la planète. Ils vivent dans des forêts en haute altitude, comme un temple qu'on aurait érigé.
3: Nous avons rejoint Steve Boyce en Namibie. Repérer ces éléphants fantômes jusqu'alors introuvables.
4: On a fait survoler des centaines d'hélicoptères, poser des centaines de caméras, et on n'en a vu aucun. Il figure parmi les derniers pisteurs encore en vie à pouvoir identifier un éléphant avec pour seul indice l'empreinte de ses pas. C'est avec eux que nous allons voir ce gigantesque et légendaire éléphant, l'éléphant fantôme.
3: Cette quête ressemble un peu à la poursuite de la baleine blanche, non? C'est un plongeon dans l'inconnu.
4: Nous sommes à une, deux, voire trois heures derrière eux.
3: Pourrait-il être simplement le fruit de ton imagination et n'avoir jamais existé?
4: Ça permet de garder le doute sur leur existence. Et je pourrais alors passer le reste de ma vie à les chercher.

0: Le Cinébourse de Saint-Julien vous propose ce soir une chronique des années 50, Le Petit Fugitif à 20h30, et puis la projection du film Spider-Man Brand New Day à découvrir ce soir au Cinébourse à 20h30.
1: J'y crois pas, notre premier jour à la fac. 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
2: Je peux pas.
1: Ah, j'en étais sûr.

0: Salut, je m'appelle Peter Parker. Vous vous souvenez pas de moi, mais on se connaissait. Une catastrophe allait se produire et le seul moyen de l'éviter, c'était que tout le monde oublie mon existence. Parce que je suis pas que Peter Parker. Je suis... Spider-Man.
1: Voilà, vous avez le programme. Bon film à tous.
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0: À suivre votre reportage et votre météo en copie double. Il va faire encore très chaud aujourd'hui. Tout de suite, l'info locale, 8h30.
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3: À Limoges, l'aquarium refuge vient au secours des espaces verts de la ville. Depuis 2023, l'établissement met ses eaux usées à disposition des agents municipaux pour arroser les plantes et les arbres. Trois fois par semaine, les agents viennent remplir leur cuve avec cette eau, qui n'est évidemment pas destinée à la consommation. Une initiative particulièrement utile cet été, alors que les réserves en eau s'amenuisent avec la sécheresse et le manque de pluie. Face à la situation, l'aquarium envisage même d'augmenter les rotations dès l'année prochaine. Le festival multipiste du cirque de Nexon s'adapte à la chaleur en cette semaine de canicule. Ce soir, plusieurs rendez-vous sont maintenus mais avec des horaires et des lieux pensés pour profiter des spectacles tout en limitant l'exposition au soleil. Au lieu de 18h30, la balançoire géante se représentera à 19h en extérieur à l'orangerie. Puis à 21h au lieu de 20h30, place à une pédagogie du conflit au vaisseau. Le reste des spectacles reste inchangé. À Saint-Thierry-la-Perche, ce vendredi 14 août, la ville vous donne rendez-vous pour la première édition de la soirée de la cité médiévale. Une soirée placée sous le signe du patrimoine et de la convivialité, dans une ambiance semi-nocturne. Rendez-vous place Attane de 18h à 23h pour des

0: découvrir le patrimoine médiéval de Saint-Thierry autrement. Au programme, un marché d'artisanat d'art, des ateliers d'aquarelle, une enquête au musée, mais aussi un concert du groupe Swing Toujours. Les restaurants de la cité seront également ouverts pour l'occasion. À Saint-Pierre-de-Colle, en Dordogne, les artistes locaux sont à l'honneur. Pour la quatrième année consécutive, 11 artistes de la commune exposent leurs œuvres à l'école communale. Peinture, sculpture et photographie sont à découvrir jusqu'à demain. L'exposition est ouverte de 9h à 12h30 et de 18h à 21h avec une entrée libre. Enfin, dans 5 jours, le rendez-vous sportif Limousin de l'été va débuter. Le Tour du Limousin débute mardi 18 août sur la commune de Vérac et la liste des engagés provisoires a été dévoilée hier par le comité d'organisation. 20 équipes seront de la partie avec pour le moment 140 coureurs inscrits. Parmi eux, plusieurs grands noms du cyclisme français et international. Le vainqueur sortant Ewen Costiu, David Gaudu, Aurélien Paré-Peintre ou encore Alex Aramburu l'Espagnol. À suivre également les Limousins Valentin Retailleau et Baptiste Vadic sous les couleurs de Total Energy. Et à noter aussi la participation d'Emilien Jacquelin, champion olympique de biathlon converti en cycliste pour 6 mois, qui va prendre le départ de sa toute première course à étapes. Nous vivons aujourd'hui le jour le plus chaud de la semaine, alors évitez de rester exposé trop longtemps au soleil. Bonne journée à toutes et à tous.
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4: Il va faire de plus en plus chaud. Hein. Nous sommes toujours en vigilance orange canicule. Pensez à vous hydrater régulièrement sans attendre d'avoir soif. Gardez votre logement au frais en fermant volets et fenêtres et évitez les efforts physiques aux heures les plus chaudes. N'hésitez pas surtout à prendre des nouvelles des personnes vulnérables de votre entourage et surtout composez le 15 sans tarder au moindre signe de malaise. Le scénario de ce jeudi, pas de suspense. Hein. Le soleil est bien là, sans discontinuer du matin jusqu'au soir. Comme hier, ce matin, nous frôlerons les 30 degrés avant 11h. Déjà chaud, hein, à l'heure où on vous parle. Et des maximales entre 36 à 39 degrés, ce sont les 40 degrés que nous frôlerons cet après-midi. 37 à Nexon, Saint-Thierry-la-Perche, La Noaille. 38 pour Saint-Genien, Chabanais-Limoges. 39 à Pompadour, Périgueux, Confolens. Vendredi, ça reste ensoleillé en matinée avec l'apparition de nuages. Rapidement, les averses et les orages s'installent en journée. Et ce week-end, c'est des pluies et on va respirer un petit peu. Hippolyte est à l'honneur pour sa fête aujourd'hui.
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4: Nous sommes très heureux de vous accompagner. La météo revient tout à l'heure, juste après l'info de 9h. Le reportage Kaolin à suivre. On fait un petit tour du côté de vos journaux, si vous n'étiez pas avec nous tout à l'heure. Et puis juste avant 9h, la musique vous accompagne. Le meilleur de notre programmation musicale pour cet été.

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3: Notre rendez-vous du jour se situe à 413 mètres d'altitude. Bienvenue au Puy des Âges, l'un des points culminants du Périgord vert. Recouvert par les bruyères, c'est un lieu paisible dont l'équilibre reste fragile. La chapelle Notre-Dame de Partout y a aussi été installée au milieu du XXe siècle. Nous retrouvons Guy Bouchot, le maire de la commune de Saint-Mémin, sur le site.
4: La colline des Âges, donc, c'est une bande de terrain plus élevée que les autres, c'est du quartz dessous, et donc ça fait une bande qui s'étend à peu près sur 2 km de long, qui arrive en Corrèze même, la Corrèze est à 500 mètres d'ici, voilà, et cette colline, d'abord il y a eu la création du château d'eau dans les années 55 à peu près, et ensuite dans les années 60, des gens sont venus là, des marcheurs, et ils ont eu une apparition. Ils ont semblé voir la Vierge ici. Et donc, ils ont créé un petit sentier de la Vierge qu'on verra peut-être tout à l'heure. Ils ont fait la chapelle parce que l'abbé Galis, qui était le curé de l'époque, donc, il s'est emparé de cette légende ou de cette histoire pour, construire une chapelle là-dessus, sur ce site-là, parce qu'à l'époque, l'abbé Galis était quelqu'un qui s'occupait beaucoup des enfants qui étaient de l'assistance publique, et donc il avait récupéré une quinzaine de jeunes, et il leur apprenait des métiers, et en particulier le métier de maçon, et il a construit 3 chapelles comme celle-ci, donc une ici, sur le site des Âges, une autre sur Paysac, et une autre sur Saint-Cyrier, et il les faisait travailler comme ça, et ensuite, cette chapelle, eh bien, elle a perduré, il a fait la grande croix. Vous avez une grande croix au fond, et cette grande croix, elle a été construite avant la chapelle. 3 ou 4 ans après, il y a eu un grand incendie ici qui avait brûlé toute la colline, et la croix qui était en bois a brûlé. Et donc, ils ont reconstruit une nouvelle croix. Et donc, on a créé le département, on fait une table d'orientation qui est toujours là, qu'on peut voir. Et de cette table d'orientation, on voyait le château d'Hautefort, hein, qui est au sud, à peu près 40 km au sud, et on voyait également au nord les plans du Cantal, les monts enneigés du Cantal et tout ça, et d'Auvergne et tout ça. C'était un site extraordinaire. Mais maintenant, comme vous le verrez, on voit moins parce que toute la plaine là, il y a des bouleaux qui ont poussé et qui cachent un peu la visibilité vers le sud. Le but, c'est avec le Conservatoire des espaces naturels de faire renaître cette bruyère, parce que c'était la bruyère ici. Donc on a dans un premier temps ici la bruyère. Au-delà, on avait aussi des vrais champs de myrtilles. Donc le but, ça serait de réhabiliter tout ça et de faire revenir cette nature qui existait avant. Parce qu'en plus de la nature des végétaux, on a des faunes sauvages, on a des lézards spéciaux ici. Et on a aussi des oiseaux particuliers qui viennent ici, une espèce de faucon qu'on trouve rarement ailleurs. Donc on voudrait refaire tout ça, mais ça prend du temps et petit à petit. Donc à l'heure actuelle, on a acheté une parcelle qui fait 2 hectares en bas, et avec le Conservatoire des espaces naturels, on va essayer de montrer à la population d'à côté ce qu'on peut faire pour réhabiliter le site et les inciter progressivement soit à nous vendre leurs parcelles, soit à participer à cette restauration du site. Voilà.
5: Est-ce qu'on s'approche un petit peu du coup de la table d'orientation dont vous nous parliez ?
4: Vous voyez, comme je vous disais tout à l'heure, voilà la végétation. Oui. Avant, ça nous permet, et là aussi. Donc, ça a poussé et on voit bien moins qu'avant. Donc, le but, c'est ça. Ça serait de. Parce que de là, avant, on avait vers Hautefort et tout ça, et on le voyait très bien, tout ça. Et donc, on essaierait de faire couper ça ou d'acheter la parcelle. Et là, c'est pareil. Il faudrait qu'on fasse élaguer tout ça de façon à revoir ici les monts du Cantal et d'Auvergne qui sont par là. Et de ce côté, c'est pareil. On avait toute la vie sur Limoges. On voyait Jumièges-le-Grand, vous voyez Saint-Thierry et Limoges. Et là, c'est fini. L'idée, si on n'arrive pas à faire couper les arbres, parce que c'est compliqué, c'est des propriétaires, ils sont patrons chez eux, ça serait de monter, de faire un observatoire ici, et de monter à 7-8 mètres au-dessus des arbres, et là on reverrait le truc.
5: La chapelle, est-ce qu'elle est ouverte aux visiteurs ?
4: Ah oui, c'est ouvert en permanence. Et dedans, vous allez voir, il y a des ex-photos. Voilà la chapelle, vous voyez, tout ça. On va écrire sur des pierres, Et le tronc était là, mais il n'y en a plus, on ne l'a pas remis. Et il était scellé dans le mur et tout ça, et bien on nous l'a arraché. Bon, il faut que je demande parce que ça m'étonne qu'il ne soit plus. Parce que là, ça a été refait. On n'a plus, du coup.
2: 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On laisse l'info de côté et on repart tout de suite en musique.
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1: Dans vos journaux, l'actualité en format papier ce matin revient sur l'éclipse. Hier soir, les yeux étaient tous rivés vers le ciel pour ce spectacle rarissime. Un moment suspendu, titre Charente Libre, ou encore éblouissant pour le populaire du centre. Des centaines de milliers de personnes ont observé l'éclipse partielle du soleil à travers la région. Sud-Ouest consacre sa une à cet événement cosmique. Et la Charente Libre revient longuement sur la magie du moment. Officiel de Confolant à lire dans les pages intérieures de la Charente Libre, page Charente Limousine, où les danseurs chiliens, lunettes sur le nez, ont improvisé une ronde sous la lumière brumeuse de l'éclipse. Puisqu'on parle de Confolent, la fête se poursuit malgré une lourde vague de chaleur. Le journal Charente Libre nous apprend que l'organisation a dû adapter sa logistique face aux 38 degrés attendus tout en maintenant un programme très riche. Ce jeudi soir, c'est le chanteur Amir qui est attendu sur la scène du Théâtre des Ribières. Autre ambiance culturelle en Haute-Vienne, le populaire du centre met en lumière le Festival des Arts du Cirque Multiplex Annexon qui jongle cette semaine entre très belles fréquentations et inquiétudes. Du côté du Périgord vert, Sud-Ouest salue le succès du premier salon artistique de Saint-Paul-la-Roche et de la fête du Lavoir à Saint-Pardoux-la-Rivière. Sur le plan économique et estival, le bilan du mois de juillet s'avère plus mitigé. À la une de Sud-Ouest, on apprend que la fréquentation touristique est en baisse globale, particulièrement en Périgord noir, la faute aux fortes chaleurs et à des arbitrages budgétaires serrés chez les vacanciers. Ces mêmes fortes chaleurs ont d'ailleurs des conséquences directes sur des terres agricoles. Dans le Bergeracois, les vendanges ont déjà démarré de manière très précoce, tandis que la FNSEA remet la pression sur l'État concernant la gestion de l'eau et de l'irrigation. Pour conclure, un coup d'œil à l'économie industrielle locale. C'est à Saint-Junien que le populaire du centre s'intéresse ce matin aux fabricants de sacs en papier Tapiero qui lance la construction d'une immense usine. À lire dans vos journaux. Rideau sur le kiosque.
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0: Encore une heure à passer ensemble, Météo en Coupe Double à suivre. Bonjour et bon début de journée. Kaolin, votre radio locale, tout pile 9h, l'info, Nicolas Gomez.
1: Bonjour à toutes et à tous. La vitesse a baissé de 20 km/h dans toute l'Île-de-France aujourd'hui. Un pic de pollution à l'ozone est favorisé par les fortes chaleurs. Les 8 départements franciliens sont tous placés en vigilance orange canicule, comme 72 départements partout en France. 50 territoires également en alerte feu de forêt. Les pompiers continuent de lutter en Ille-et-Vilaine et dans le Pas-de-Calais notamment. Les pompiers qui sont également en grève aujourd'hui, 9 organisations syndicales seront reçues par le ministre de l'Intérieur Laurent Nunez. Les pompiers évoquent un ras-le-bol après plusieurs semaines épuisantes et demandent davantage de moyens financiers et humains. À Paris, une cellule de crise s'est tenue hier au ministère de la Transition écologique. En cause la sécheresse, elle concerne la quasi-totalité du territoire. Près de 40 000 personnes, dont 97 communes, sont déjà concernées par des coupures d'eau potable. Un cinquième des réacteurs nucléaires français sont à l'arrêt ou en sous-régime. EDF a vécu hier un pic d'indisponibilité. En cause la sécheresse qui pèse sur les cours d'eau, mais également un afflux de méduses dans les stations de pompage à Gravelines, ce qui a entraîné l'arrêt mardi de 3 des 6 réacteurs de la plus grande centrale d'Europe occidentale. Recrudescence de cas de légionellose en Savoie, cette maladie provoquée par une bactérie qui touche les poumons. L'Agence régionale de santé recense 2 décès pour 41 cas déclarés entre le 1er juin et le 10 août, et particulièrement à Chambéry et dans l'ouest du département. Des investigations sont en cours pour déterminer l'origine de la contamination. Des millions de personnes rassemblées hier soir pour suivre l'éclipse solaire. Un pic à 99,5% a été enregistré au Pays Basque. C'est un peu plus au sud en Espagne que l'on pouvait vivre l'éclipse totale. Pour revoir un phénomène d'une telle ampleur dans l'Hexagone, il faudra attendre 2081. En sport, 2 médailles de plus pour la France aux Europes d'athlétisme. Just Kouaou Maté sur 110 mètres et Mohamed Abdallah Kounta sur 400 mètres. Deux autres championnats à suivre aujourd'hui en natation, des finales et notamment pour Maxime Grousset, mais également la gymnastique puisque les championnats d'Europe débutent aujourd'hui à Zagreb. Bonne journée à notre écoute.
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0: Il va faire de plus en plus chaud. Hein. Nous sommes toujours en vigilance orange canicule. Pensez à vous hydrater régulièrement sans attendre d'avoir soif. Gardez votre logement frais en fermant vos fenêtres et évitez les efforts physiques aux heures les plus chaudes. N'hésitez pas surtout à prendre des nouvelles des personnes vulnérables de votre entourage et surtout composez le 15 sans tarder au moindre signe de malaise. Le scénario de ce jeudi, pas de suspense. Hein. Le soleil est bien là, sans discontinuer du matin jusqu'au soir. Comme hier, ce matin, nous frôlerons les 30 degrés avant 11h, déjà chaud hein, à l'heure où on vous parle, et des maximales entre 36 à 39 degrés, ce sont les 40 degrés que nous frôlerons cet après-midi. 37 à Nexon, Saint-Thierry-la-Perche, La Noaille, 38 pour Saint-Genien, Chabanais, Limoges, 39 à Pompadour, Périgueux, Confolon. Vendredi, ça reste ensoleillé en matinée avec l'apparition de nuages rapidement, les averses et les orages s'installent en journée, et ce week-end, c'est des pluies et on va respirer un petit peu. Hippolyte est à l'honneur pour sa fête aujourd'hui.
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0: Très heureux de vous accompagner pour cette dernière heure. Il y aura de belles choses qui arrivent. Les coups de pouce, l'invité du jour, l'agenda Kaolin juste avant 10h. Mais entre les tout ça, vous faites plaisir dans la voiture ou sûrement à la maison. À fond, on vous fournit la musique. Vous avez juste à prendre votre café tranquillement. Si c'est pas le cas, en tout cas, on vous accompagne. Belle journée à l'écoute de Kaolin.

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3: Kaolin vous souhaite la bienvenue dans ce coup de pouce, un coup de pouce qui continue son fil rouge concernant le festival musical de Saint-Thyrier. Nouvelle date évidemment, ce dimanche 16 août à 20h30 dans le cœur de la collégiale. Nous allons vous parler d'un événement qui vaut son pesant de cacahuètes, c'est le concert de jeunes talents. Jean-Pierre Ferlet, bonjour.
4: Bonjour Julien.
3: Je crois que c'est un événement qui pour vous, même si les têtes d'affiche du 12 août étaient évidemment énormes et on parlait de Mozart, etc. Mais ce concert jeunes talents, il est très important pour vous.
4: Absolument, c'est la deuxième année qu'on réalise ce genre de concert. Il y a deux ans, on l'avait déjà fait. Donc concert jeunes talents, ce sont des jeunes. Alors ils ont moins de 20 ans, c'est la règle. Donc là, en l'occurrence, ils ont.
3: Je peux pas venir alors. Non, pourtant j'ai à peine dépassé.
4: Désolé Julien, malgré votre grand talent, non. ils ont 19 ans en l'occurrence. Ils terminent leur première année du cursus d'excellence à la Guildhall School of Music de Londres. Donc ce qui est l'équivalent de notre conservatoire national supérieur.
3: Oui, il y a déjà un niveau, on va dire, qui est quand même très marqué. Hein.
4: C'est ça. Et il suffit de les écouter pour se rendre compte que à l'évidence ils sont à l'aube d'une belle carrière tous les trois. Donc c'est un pianiste gallois, une violoncelliste anglaise et une violoniste franco-britannique qui a des attaches d'ailleurs à Rédienne, hein, Nell Boisseau-Hartmann, dont le grand-père est à Rédien, et donc qui ont formé un trio
3: dont le nom est assez significatif.
4: Absolument, ils ont appelé ce trio Arédius.
3: Tiens, étonnant, en hommage évidemment à la ville haute. Alors je crois qu'en termes de registre et de répertoire proposé, on va être sur des grands noms. Hein. Je vois Beethoven, je vois Shostakovich, je vois Clara Schumann, etc. Donc on est quand même sur un très grand répertoire.
4: Absolument, et magnifiquement interprété. Vous vous rendrez compte, ils sont vraiment bluffants quand on se dit qu'ils n'ont que 19 ans. Vraiment, c'est impressionnant.
3: Normalement, c'est le moment de la chronique où j'arrive à vous parler du tarif A, B ou C, mais là c'est différent cette fois-ci.
4: Et là, pour ce concert, comme il y a deux ans, c'est une participation libre. Donc vous donnez ce que vous voulez. Plus vous donnez, plus ces jeunes talents auront de quoi poursuivre leur carrière,
3: et
4: leur
3: ça
4: séjour.
3: Les encouragera et ça les remerciera déjà pour le
4: Absolument.
3: Niveau qu'ils vont vous proposer, ça, qui est, on le rappelle, excellent.
4: Ça sera un témoignage concret de l'admiration que vous leur porterez.
3: Et vous pourrez les rencontrer comme tous les autres concerts précédents, on en parle à chaque fois, mais n'oubliez pas qu'à 18h30, on vous donne rendez-vous du côté du Musée d'Art et d'Histoire pour le Microstival.
4: Microstival, effectivement, donc mini-conférence sur le thème du concert, animé par les animateurs du MAH, de 18h30 à 19h, ce qui vous laisse le temps de déjeuner avant d'aller au concert, de dîner.
3: Sauf si on mange à l'espagnol.
4: Absolument.
3: Alors, je vous rappelle les dates de ce concert, évidemment, on parle du dimanche 16 août, ça se passera dans le cœur de la collégiale, dans la cité médiévale de Saint-Thyrier. Et ce sera à partir de 20h30 pour ce concert Jeunes Talents. On se retrouve pour parler d'un événement qui arrive dans quelques jours également. Le mercredi 19 août, nous parlerons du concert Couleur Latine. À bientôt Jean-Pierre.
4: À bientôt Julien, merci.
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0: Destination Été vous propose une balade pour revenir au temps de la Résistance. Hélène Duval est la présidente du comité local Oradour-sur-Vert Cussac-Saint-Mathieu de l'Association des anciens combattants de la Résistance et Claude Polia en est membre. Il nous emmène en forêt de Boubon. Il nous emmène à Cussac en forêt de Boubon sur les traces des maquisards.
1: Tout a commencé en 1943 avec l'obligation du STO, du service de travail obligatoire, qui devait partir dans des chantiers obligatoires, notamment en Allemagne. Donc il y a trois jeunes, dont notre Doudou, qui était celui qui est resté le plus longtemps résistant, qui est parti avec deux de ses copains dans les bois. Donc ils étaient trois au départ, alors c'était sur Gaboureau, et puis après, à la fin, ils étaient 150 dans les bois là.
0: Comment ils ont vécu dans cette forêt?
1: Alors, ils n'auraient pas pu survivre parce qu'ils avaient 20 ans. Ils n'auraient pas pu survivre si les gens ne les avaient pas aidés, notamment les fermes, pour les accueillir, les nourrir, et puis passer les messages aussi des fois, et puis cacher les armes et les parachutages et tout ça. C'était, voilà. Donc là, c'est notre Doudou.
2: C'est Dupuis, voilà. André Dupuis.
1: André Dupuis qui est sur la photo, là. Lui, il voulait laisser une trace. Et cette trace, ben, c'était de réhabiliter certains trous, parce qu'il y en a partout dans les bois, il y en a dans différents endroits. Et ils se sont donc entendus avec le maire de Cussac de l'époque, et ils ont réhabilité les trous du maquis, donc ils ont recreusé, etc., toute une équipe, pour que les gens viennent voir et comprennent ce qui se passait à ce moment-là, comment ils vivaient.
0: Donc là, on a un deuxième panneau, le dortoir.
2: C'est le dortoir. Alors on va rentrer, on va descendre à l'intérieur. Celui-là, vous verrez qu'il est un petit peu plus petit que l'initial. Parce qu'en principe, il y avait trois couchages. Là, il n'y en a que deux. Il y avait donc une niche ici, l'autre là. Et donc il était un peu plus profond, il y en avait une autre. Donc sur le sol, il creusait ça de la grandeur d'un homme. Il mettait de la paille assez épaisse et puis il se couchait là-dessus. Alors contrairement à ce qu'on pense, c'était mieux que d'être dehors, surtout l'hiver, parce que à l'intérieur de la terre, ça tempère le froid. C'était un des rares maquis enterrés de France, mais il y en avait d'autres, je crois.
1: Tout qui rentrait dedans, habillé avec leur arme.
2: Oui,
1: parce qu'il fallait qu'ils partent s'il y avait une alerte ou une obligation de partir en mission.
2: Enfin, il y avait des sentinelles partout quand même. Hein.
1: Ouais.
2: Mais quand même, les Allemands ne sont jamais rentrés. Parce que bon, c'était très risqué.
1: Ouais.
2: Ils craignaient davantage, proportionnellement, les maquisards craignaient davantage les miliciens que les Allemands. Parce que les miliciens, ils connaissaient la région.
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0: Encore une demi-heure à passer à vos côtés, juste avant 10h, l'agenda, l'invité du jour. Mais pour l'heure, c'est l'info locale. Bienvenue, il est 9h30.
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3: À Limoges, l'aquarium refuge vient au secours des espaces verts de la ville. Depuis 2023, l'établissement met ses eaux usées à disposition des agents municipaux pour arroser les plantes et les arbres. Trois fois par semaine, les agents viennent remplir leur cuve avec cette eau, qui n'est évidemment pas destinée à la consommation. Une initiative particulièrement utile cet été, alors que les réserves en eau s'amenuisent avec la sécheresse et le manque de pluie. Face à la situation, l'aquarium envisage même d'augmenter les rotations dès l'année prochaine. Le festival multipiste du cirque de Nexon s'adapte à la chaleur en cette semaine de canicule. Ce soir, plusieurs rendez-vous sont maintenus mais avec des horaires et des lieux pensés pour profiter des spectacles tout en limitant l'exposition au soleil. Au lieu de 18h30, la balançoire géante se représentera à 19h en extérieur à l'orangerie. Puis à 21h au lieu de 20h30, place à une pédagogie du conflit au vaisseau. Le reste des spectacles reste inchangé. À Saint-Thierry-la-Perche, ce vendredi 14 août, la ville vous donne rendez-vous pour la première édition de la soirée de la cité médiévale. Une soirée placée sous le signe du patrimoine et de la convivialité, dans une ambiance semi-nocturne. Rendez-vous place Athanes, de 18h à 23h, pour découvrir le patrimoine médiéval de Saint-Thierry autrement. Au programme, un marché d'artisanat d'art, des ateliers d'aquarelle, une enquête au musée, mais aussi un concert du groupe Swing Toujours. Les restaurants de la cité seront également ouverts pour l'occasion. À Saint-Pierre-de-Col, en Dordogne, les artistes locaux sont à l'honneur. Pour la quatrième année consécutive, 11 artistes de la commune exposent leurs œuvres à l'école communale. Peinture, sculpture et photographie sont à découvrir jusqu'à demain. L'exposition est ouverte de 9h à 12h30 et de 18h à 21h avec une entrée libre. Enfin, dans 5 jours, le rendez-vous sportif Limousin de l'été va débuter. Le Tour du Limousin débute mardi 18 août sur la commune de Vérac et la liste des engagés provisoires a été dévoilée hier par le comité d'organisation. 20 équipes seront de la partie avec pour le moment 140 coureurs inscrits. Parmi

0: Plusieurs grands noms du cyclisme français et international, le vainqueur sortant Ewen Costiu, David Gaudu, Aurélien Paré-Peintre ou encore Alex Aramburu l'Espagnol. À suivre également les Limousins Valentin Retailleau et Baptiste Vadic sous les couleurs de Total Énergie. Et à noter aussi la participation d'Emilien Jacquelin, champion olympique de biathlon converti en cycliste pour 6 mois, qui va prendre le départ de sa toute première course à étapes. Nous vivons aujourd'hui le jour le plus chaud de la semaine, alors évitez de rester exposé trop longtemps au soleil. Bonne journée à toutes et à tous.
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4: Il va faire de plus en plus chaud. Hein. Nous sommes toujours en vigilance orange canicule. Pensez à vous hydrater régulièrement sans attendre d'avoir soif. Gardez votre logement au frais en fermant vos fenêtres et évitez les efforts physiques aux heures les plus chaudes. N'hésitez pas surtout à prendre des nouvelles des personnes vulnérables de votre entourage et surtout composez le 15 sans tarder au moindre signe de malaise. Le scénario de ce jeudi, pas de suspense. Hein. Le soleil est bien là, sans discontinuer du matin jusqu'au soir. Comme hier, ce matin, nous frôlerons les 30 degrés avant 11h, déjà chaud hein, à l'heure où on vous parle, et des maximales entre 36 à 39 degrés, ce sont les 40 degrés que nous frôlerons cet après-midi. 37 à Nexon, Saint-Thierry-la-Perche, La Noaille, 38 pour Saint-Genien, Chabanais-Limoges, 39 à Pompadour, Périgueux, Confolon. Vendredi, ça reste ensoleillé en matinée avec l'apparition de nuages et rapidement, les averses et les orages s'installent en journée. Et ce week-end, c'est des pluies et on va respirer un petit peu. Hippolyte est à l'honneur pour sa fête aujourd'hui.
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9: 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Aujourd'hui, nous nous trouvons sur le parvis du musée d'art et d'histoire qui est dans le centre de la cité médiévale de Saint-Thierry. Une cité médiévale qui regorge de surprises. Nous allons en parler avec Mathilde Imbert qui est la directrice du musée d'art et d'histoire. Bonjour Mathilde.
10: Bonjour.
9: Alors Mathilde, nous allons parler un petit peu de ce chantier de fouilles archéologiques qui a commencé au mois de mi-juin, on va dire mi-juin de cette année 2026. On devrait plutôt dire recommencer parce qu'en réalité, avant le début des travaux de ce musée d'art et d'histoire, vous aviez dû faire un chantier de fouilles pour voir ce qui se trouvait en dessous de nos pieds avant de pouvoir parler de préparer ce musée. Et qu'est-ce que nous avions trouvé à cette époque lors de ce premier chantier ?
10: Oui, alors en cette période caniculaire, pour avoir la climatisation au musée, on a raccordé le bâtiment à la centrale de traitement d'air, l'occasion de créer une grosse tranchée d'environ 2 mètres de largeur et de 2 mètres 50 de profondeur. Et à cette occasion, on a découvert des espaces de stockage. Donc les archéologues ont retrouvé des trous qui étaient des trous de poteaux, donc des trous dans lesquels des poteaux de bois venaient s'enchasser et des trous type silo dans lesquels on pouvait stocker de la nourriture pour protéger des nuisibles.
9: Alors, donc, après avoir fait cette première période de fouille, alors on sait que c'est à chaque fois un peu le problème. Hein. Quand on entame un chantier, où qu'on soit dans le monde, si on commence à trouver des vestiges, le chantier s'arrête, les fouilles prennent le relais, d'abord pour faire un peu l'état des lieux de ce que l'on trouve, et une fois que tout ça a été fait, on estime si oui ou non les chantiers peuvent continuer. Ça avait été le cas ici, le musée d'art et d'histoire a ensuite ouvert ses portes, et il était prévu, et nous y sommes, que cette deuxième partie du chantier voit le jour. Elle a vu le jour depuis mi-juin. Je peux vous garantir que si vous venez devant le musée d'art et d'histoire, vous avez l'impression qu'il y a des taupes géantes qui sont passées et qui ont fait des grands trous, mais c'est évidemment un peu plus compliqué que ça, Mathilde.
10: Oui, tout à fait. Alors, ce qu'il faut savoir aussi, c'est que un chantier de fouilles, c'est pas uniquement creuser. C'est qu'effectivement, une fois qu'on a creusé, on va découvrir des objets. C'est le cas du premier chantier où on a trouvé de la céramique, on a trouvé des pièces métalliques également. Et donc, il a fallu les analyser et aussi les conserver parce que du fait qu'elles sont sorties de la terre, elles sont fragilisées par le contact à l'air. Donc, forcément, un chantier de fouilles, c'est pas uniquement le moment où on gratte et c'est sympa. C'est aussi un moment de recherche scientifique qui est bien plus important. Et donc, effectivement, une fois cette première phase terminée avec un périmètre qui était quand même bien déterminé, on s'est dit, bah, c'est trop bête, il faut qu'on puisse continuer, d'autant qu'on est en lien avec le musée. Et en plus, entre-temps, au chevet de la collégiale, donc il y a un an, s'est déroulé un deuxième chantier de fouilles qui a permis de découvrir d'autres éléments sur le Saint-Thierry médiéval. Parce que ce qui est sympa de savoir, c'est que tous les chantiers qui sont à réaliser en hypersante sont des chantiers sur l'époque médiévale. Globalement, quand on fouille entre notre sol et 2 mètres de profondeur, on tombe sur le Moyen-Âge. Si on creuse un petit peu plus profond, aux alentours de 3 mètres, mais là c'est quand même beaucoup plus important, on tombe sur l'Antiquité.
9: Ça m'inspire une question, c'est que d'après ce que j'ai cru comprendre, vous avez donc décaissé une première couche, vous avez trouvé quelques éléments, ça vous donne presque des réponses, et ces réponses sont presque balayées du revers de la main, parce que quand vous creusez la couche suivante, vous tombez sur d'autres éléments qui n'ont rien à voir. Je le banalise un petit peu dans mes propos, mais est-ce qu'on peut un peu plus détailler ce que je voulais dire ?
10: Oui, tout à fait. En fait, donc on a 3 chantiers de fouilles, un premier en 2023, un deuxième en 2024 et un troisième en 2026. Et en fait, tous ces chantiers viennent apporter des compléments, mais également se contredire. Donc notre premier chantier nous dit qu'on a des espaces de stockage qu'on retrouve également dans le deuxième chantier au niveau du chevet de la collégiale. On pensait que tout le nord de la ville était réservé aux chanoines, et finalement on se rend compte que la partie qui était vraiment consacrée à la vie des chanoines se rapproche beaucoup plus de la collégiale que ce qu'on pensait à l'origine. Et notre chantier numéro 3, lui, va encore re-questionner, puisque en plus des espaces de stockage, on va retrouver donc plus au sud de la parcelle, de l'habitat et du funéraire. Donc sur 10 mètres à peu près longitudinal de fouille, on trouve du stockage, de l'habitat et du funéraire, ce qui fait qu'on a quand même une pluralité d'usages qui cohabitent dans un espace assez restreint.
9: Alors est-ce que cette pluralité d'usages cohabite aussi dans le temps ? C'est-à-dire est-ce qu'on est sur les mêmes périodes ou est-ce que ce sont peut-être des utilisations qui ont changé au fil des époques ?
10: Alors tout à fait. En fait, si on regarde là en face de nous, sur ces fameux 10 mètres à l'horizontale, on voit ces différents espaces de manière assez concrète. Hein. On voit la roche avec les trous, on voit des murs. Si on regardait attentivement du côté de la Ganivelle, on verrait également un fémur et un humérus. Mais ça fonctionne aussi en vertical parce que lorsqu'on creuse, on a également différentes strates. Et le but du jeu en archéologie, c'est de trouver le paléosol. Donc en fait, d'arriver au sol où il n'y a pas
9: fond,
10: eu... Ouais, c'est ça, où il n'y a plus d'occupation humaine. Et en fait, dans notre cas particulier, pour être sincère, on ne sait pas où il se trouve ce paléosol.
9: Oui, c'est ce que j'allais dire. Le chantier vient juste de redémarrer hein, mi-juin. Donc c'est un sol qui est encore loin d'avoir livré tous ses secrets.
10: Oui, tout à fait. Alors, qui est loin d'avoir livré tous ses secrets et qui va avoir besoin d'autres spécialistes que les archéologues médiévistes qu'on a pu accueillir. On va avoir besoin de géologues parce qu'en fait, la nature du sol nous interroge énormément sur qu'est-ce qui est originel et qu'est-ce qui a été remblayé par les Arédiens. Parce que la petite particularité de l'Arédien, c'est que rien ne se perd, tout se transforme. Il est assez pragmatique, l'Arédien. Donc, dès qu'il peut réutiliser une pierre qui est pratique, il va la réemployer dans un mur. Mais nous, en tant qu'archéologues, et de rien, ça nous enquiquine parce qu'en fait le réemploi mélange les différentes temporalités. Et là aussi, la petite particularité que nous ont révélé les archéologues, c'est que les Arédiens ont une spécialité, notamment les maçons Arédiens au Moyen-Âge, c'est qu'ils utilisent très peu de mortier. Et en fait, le mortier pour l'archéologue, c'est super parce qu'il peut l'analyser et il peut dater comme ça les murs. Et là, manque de bol, on n'en a pas, donc c'est vraiment un chantier qui est passionnant, mais avouons-le, qui est complexe.
9: Alors on va quand même rappeler aussi un petit détail en termes d'environnement, c'est-à-dire que le musée se trouve vraiment à allez, à vol d'oiseau, 40 mètres, même pas, de, on va dire 20 mètres, 25 mètres, de la collégiale, de la cité médiévale de Saint-Thierry. On le disait un petit peu hors antenne en préparant cette interview, et on peut le préciser aux Arédiens et aux autres personnes qui nous écouteront, c'est, je vais reposer ma question comme je l'ai fait tout à l'heure, est-ce qu'on peut dater la présence de la collégiale à la même époque que toutes ces strates que vous êtes en train d'essayer de découvrir et d'analyser ?
10: Alors, j'aimerais vous dire oui, mais malheureusement, en l'état de la recherche, on n'est pas en capacité de correctement identifier la stratigraphie du chantier. Ce qui par contre nous donne des indices, c'est les superpositions des couches. Typiquement, on a deux murs qui forment une croix au niveau du chantier et un des deux murs passe en dessous du premier, ce qui fait que d'office, il est forcément plus ancien. Et ça nous permet, par cette analyse en fait du plus proche de nous au plus profond en termes de strates, de pouvoir effectivement dater ou en tout cas d'établir une succession. Néanmoins, ce qui sera vraiment hyper intéressant, c'est de raccorder chantier 1, chantier 2 et chantier 3 pour qu'on puisse avoir la topographie en fait de Saint-Thierry, parce que là on a autour de nous quelque chose d'assez plat, parce que finalement pour la voiture et puis pour l'aménagement, on a vraiment nivelé la ville, mais il faut imaginer qu'au Moyen-Âge, la roche qu'on entreaperçoit ici, elle était certainement affleurante, donc ça veut dire qu'on avait un rocher qui apparaissait à côté de la collégiale, et on avait certainement un terrain qui était assez en pente, ce qui fait que notre environnement, tel qu'on le voit maintenant, il faut vraiment en faire abstraction pour essayer de comprendre à quoi ressemblait le Moyen-Âge. Et d'autant plus qu'on est vraiment, mis en difficulté sur cette hypercentre, parce que l'immeuble porche, typiquement, n'existait pas du tout au Moyen-Âge. L'enclos, donc en fait la ville fermée médiévale, était bouclée à cet endroit-ci. On accédait par l'hôpital. Donc vraiment, le paysage était complètement différent.
9: Moi, ça m'amène à une question qui n'a rien à voir avec cet endroit de fouille particulier. Mais j'imagine que des spots comme ça de fouille, il pourrait y en avoir qui émergent un peu partout en fait autour de Saint-Thierry et qui continueraient de nous permettre d'en apprendre un peu plus sur la cité arédienne.
10: Oui, et je rajoute encore une petite complexité à notre affaire. C'est qu'en l'état, on n'a aucun plan qui identifie Saint-Thierry ou en tout cas l'enclos au Moyen-Âge. On a des descriptions écrites, notamment qui nous donnent deux éléments, le cimetière de la Vigne et la tour de l'Abbé. Donc on sait qu'ils existent, mais ils ne sont jamais localisés ou en tout cas situés. Ce qui fait qu'on fonctionne à l'aveugle et qu'en plus, le seul élément qu'on peut utiliser maintenant, c'est les fouilles archéologiques. Fouilles archéologiques qui, effectivement, doivent se faire, soit au petit bonheur la chance à se dire que avec un faisceau d'indices, on réunit tout ce qui pourrait nous permettre d'identifier un lieu en particulier, un spot, ou on utilise les travaux pour se dire profitons du raccordement à telle canalisation, évacuation d'eau pour de nouveau fouiller. Donc d'où l'importance particulièrement à Saint-Thierry de l'archéologie, parce qu'en fait c'est notre unique outil pour comprendre le passé.
9: On va conclure en disant qu'Arédius et les siens ont encore bien des secrets bien gardés et à nous livrer, espérons-le, dans le temps.
10: Et tout à fait, et puis en plus c'est formidable parce que ce chantier de fouille nous montre que la ville est particulièrement riche et qu'en plus on a des surprises. Et finalement, aujourd'hui, au 21e siècle, on a souvent tendance à bien connaître nos cœurs de ville. Et chez nous, on a encore des surprises à venir, quoi.
9: Alors, on va conclure en rappelant quelque chose d'essentiel et de très simple. Ce sont les horaires d'ouverture et les moments de visite au musée d'art et d'histoire, parce que ce sera aussi l'occasion pour les visiteurs de poser des tas de questions sur ce chantier de fouille.
10: Oui, alors on est ouvert de 14h à 18h du mardi au dimanche. Et surtout, si vous êtes passionné d'archéologie, n'hésitez pas à faire un tour à l'accueil. Comme vous le voyez, je suis très bavarde, donc j'aime beaucoup parler du chantier. Si vous avez des questions, on est à votre disposition.
9: Merci beaucoup Mathilde. Mathilde que vous retrouvez donc au musée d'art et d'histoire, qui est directrice de ce musée. On se dit à très bientôt parce qu'on va évidemment suivre l'évolution de ces fouilles.
10: J'espère à bientôt.
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1: Bonjour, bonjour à tous. Retour à l'hippodrome de Deauville et les 1900 mètres de la piste en sable fibré à l'occasion du Quintet Plus de ce jeudi 13 août 2026. Réservé aux seuls chevaux âgés de 3 ans, ils seront 16 au départ prévu vers 20h15. En tête de notre sélection, le 15, Egyptian Glory, en forme sur la lancée de ses deux dernières prestations, sa place est sur le podium et pourquoi pas sur la plus haute marche. Suivi du 5, Mapaquita, prise en note lors de sa dernière sortie. Le 2, Rêve Bleu, sa place est dans les 3 avec son nouvel entraînement. Le 9, My Way, peut en 38 de valeur prendre une place dans la bonne combinaison. Et enfin le 3, Things for the Hot, en constant progrès depuis ses débuts en compétition. Il complétera notre sélection. Une sélection que vous pouvez retrouver sur ma chaîne YouTube Tom Kazak, les pronostics hippiques avec mes dernières minutes. Donc notre choix aujourd'hui, premier le 15, Egyptian Glory. Second le 5, Mapakita. Troisième le 2, Rêve Bleu. Quatrième le 9, My West. Cinquième le 3, Things for the Hot. Le second choix le 10, le 7 et le 11. Et à vous la fortune!
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4: L'agenda Kaolin arrive juste avant 10h. La musique revient dans vos oreilles. 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
2: Bon rendez-vous, près de chez vous, votre agenda Kaolin, des rendez-vous d'ailleurs qui vont durer tout l'été. Rue des Arts à Saint-Thier-à-la-Perche, boutique éphémère des métiers d'art mis à l'honneur qui vous accueille tous les jours de 10h à 19h jusqu'au 31 août. À découvrir également jusqu'au 31 août, modelage et peinture, une exposition Regard de femme de Thérèse Chenet, une exposition que vous pouvez retrouver tous les après-midi du lundi au samedi. Cela se passe au bureau d'information touristique du Chalard. N'oubliez pas également du côté du prieuré des salles la Guillon, Bella Saisonne, Art et Terroir jusqu'au 31 août. Exposition que vous pouvez découvrir de 15h à 18h30 tous les jours. Une exposition d'art avec boutique éphémère. Rendez-vous dans une église du 12e siècle. Exposition d'art à Chalut jusqu'au 31 août. Artisanat d'art, peinture, sculpture. Deux sites vous accueillent. La galerie 7 rue Salardine et la galerie 2 avenue du 19 mars 1962 du mardi au samedi de 10h à midi et de 14h à 18h le dimanche de 10h à midi, l'entrée est libre. À ne pas manquer également, toujours à Chalut jusqu'au 31 août, une exposition d'objets insolites. Cela se passe à l'Éco-Musée. L'entrée est gratuite du mardi au dimanche de 15h30 à 18h30. Sur la communauté de communes Ouest Limousin, la traditionnelle boutique estivale d'artisanat d'art, création unique d'artisans du Limousin, que vous retrouvez jusqu'au 31 août de 9h30 à 12h30 et de 14h à 18h à l'Office de tourisme Ouest Limousin à Saint-Laurent-sur-Gorre. Et un rendez-vous incontournable de l'été, 21e Salon International de l'Aquarelle à Saint-Thierry-la-Perche. Il est en cours, vous avez encore 7 semaines jusqu'au 7 août. Plus de 400 œuvres à retrouver, Salatane et celle de la Halle, ouvert tous les jours de 10h à 12h30 et de 14h à 19h sur le thème des racines. Du côté des marchés à Saint-Thierry-la-Perche, tous les jeudis soirs au jardin du Moulinassou dès 18h et puis marché de producteurs de la communauté de communes Ouest Limousin. Rendez-vous ce jeudi à Maisonnet-sur-Tardoire avec un concert gratuit dès 18h.
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2: Le festival de Confolens, présent place Henri Coursager et au Théâtre des Ribières jusqu'au 16 août. Ce jeudi, concert à Mire. Et puis le vendredi et le samedi, c'est Nuit en Fête avant dimanche, Ville en Fête et Panorama de clôture. Tout le programme complet sur festivaldeconfolens.com. Et n'oubliez pas les rendez-vous du côté de Confolens avec par exemple une visite nautique la prochaine. Ça sera le 19 août prochain à partir de 20h. Autre festival, l'équilibre n'est pas l'absence de tension, c'est sa négociation. C'est le festival multipiste de Nexon, festival de cirque.com. Toutes les informations, rendez-vous jusqu'au 15 août. Le festival Découvrir Concèze se déroule à partir du 12 jusqu'au 16 août sur les communes de Lubersac, Saint-Solve, Chabrignac et Juillac. Également tout le programme sur festivaldécouvrir.com.
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2: Et toutes les bonnes choses ont une fin. Merci de nous avoir suivis. On se donne rendez-vous très vite sur Kaolin. Belle journée, bel été. Merci d'être là.
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3: Bonjour à toutes et tous. Il faudra désormais attendre septembre 2081 pour revoir un phénomène d'une telle ampleur en France. Des millions de personnes se sont pressées, lunettes au nez hier soir, pour assister à l'éclipse solaire. Un taux d'occultation de 99,7% a notamment été relevé au Pays Basque. Le soleil, justement, qui après son tête-à-tête avec la lune, va de nouveau se faire sentir aujourd'hui. 80 départements en vigilance orange canicule à midi, pour ce qui devrait être le jour le plus suffocant de cette vague de chaleur. On attend jusqu'à 42 degrés sur l'Auvergne, la Drôme ou encore la Gironde cet après-midi. Le temps pourrait aussi virer à l'orage sur une partie du sud-est et sur la Corse. En Ile-de-France, le préfet a abaissé la vitesse de 20 km/h en raison de la pollution à l'ozone. Il est recommandé d'éviter de sortir aux heures les plus chaudes. La ministre de la Transition écologique Monique Barbu indique que la quasi-totalité du territoire est concernée par la sécheresse. La météo, c'est aussi celle des forêts, pas épargnées par les incendies depuis le début de l'été. 200 pompiers mobilisés la nuit dernière à Saint-Just, en Ille-et-Vilaine. Plus de 150 hectares de végétation ont brûlé en une après-midi. On compte une centaine d'évacués. Les soldats du feu qui sont en grève aujourd'hui, l'intersyndicale sera reçue à midi au ministère de l'Intérieur. Dans l'affaire Epstein, une ancienne mannequin assigne l'État pour déni de justice. La Suédoise Ebba Carlsson reproche à la justice française de ne jamais avoir entendu Daniel Sillade alors qu'elle l'accusait de viol. Le rabatteur présumé de l'homme d'affaires américain a été retrouvé mort le 20 juillet dernier à son domicile. Un décès vécu comme une injustice pour les victimes, indique Ebba Carlsson. L'association Innocence en danger a également assigné l'État pour lui reprocher sa lenteur dans le traitement de l'affaire. Et puis on suit les championnats d'Europe de natation, c'est à Saint-Denis. Trois finales ce soir côté français, Maxime Grousset sur le 100 mètres papillon, ainsi que Marie-Ambre Molu et Analia Pigré sur le 50 d'eau. À suivre également ce matin l'entrée dans la compétition individuelle du grand espoir Sauveur Cristofini sur le 200 nage libre. Voilà pour l'info, excellente journée à notre écoute.
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5: Il va faire de plus en plus chaud. Hein. Nous sommes toujours en vigilance orange canicule. Pensez à vous hydrater régulièrement sans attendre d'avoir soif. Gardez votre logement au frais en fermant volets et fenêtres et évitez les efforts physiques aux heures les plus chaudes. N'hésitez pas surtout à prendre des nouvelles des personnes vulnérables de votre entourage et surtout composez le 15 sans tarder au moindre signe de malaise. Le scénario de ce jeudi, pas de suspense. Hein. Le soleil est bien là, sans discontinuer du matin jusqu'au soir. Comme hier, ce matin, nous frôlerons les 30 degrés avant 11h. Déjà chaud, hein, à l'heure où on vous parle. Et des maximales entre 36 à 39 degrés, ce sont les 40 degrés que nous frôlerons cet après-midi. 37 à Nexon, Saint-Thierry-la-Perche, La Noaille. 38 pour Saint-Genien, Chabanais-Limoges. 39 à Pompadour, Périgueux, Confolon. Vendredi, ça reste ensoleillé en matinée avec l'apparition de nuages. Rapidement, les averses et les orages s'installent en journée. Et ce week-end, c'est des pluies et on va respirer un petit peu. Hippolyte est à l'honneur pour sa fête aujourd'hui.
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1: Aujourd'hui, Kaolin vous emmène en plein cœur de Saint-Thierry-la-Perche. Myriam est chargée de communication pour la communauté de communes du pays de Saint-Thierry, mais elle est aussi chargée d'accueil pour l'office de tourisme intercommunal. C'est elle qui nous ouvre les portes de la Tour du Plot.
2: Bienvenue dans la Tour du Plot. Donc, cette tour, c'est un ancien donjon du Moyen-Âge. Voilà, c'est le monument civil le plus ancien de la ville de Saint-Thierry, puisque c'est une tour qui a été bâtie fin 12e, début 13e siècle, et elle représente le pouvoir de haute justice du vicomte de Limoges. Donc, on avait le prévôt qui exerçait son pouvoir de police et de justice depuis, en fait, la place sur laquelle elle a été construite à l'origine, d'où son nom, en fait, parce que plot, en occitan, signifie petit plateau, point en hauteur.
1: On vient juste d'entrer, donc on est... Parce que vous pourriez nous décrire un petit peu l'espace où on est.
2: Donc là, en fait, on se situe dans la partie inférieure de la tour, ce qu'on appelle plus communément le cul de basse fosse. Et ce qu'il faut savoir, c'est que cet endroit n'était pas accessible. Donc là, la porte par laquelle on accède à la tour aujourd'hui a été entièrement créée, puisque donc c'est un donjon en fait quadrangulaire. On a quatre côtés, des murs épais, hein, de 2 mètres d'épaisseur environ, et on avait donc 4 niveaux. Et ce niveau-là était entièrement aveugle, on n'avait pas d'ouverture, et servait de prison, dans l'attente du jugement sur la place.
1: Du coup, le petit schéma qu'on voit là, c'est une représentation de la tour ?
2: Oui, c'est une représentation, donc là on a une représentation des niveaux, donc avec le cul de basse-fosse où nous nous trouvons. On a le premier étage, où en fait se trouvait la porte d'entrée, à peu près 7 mètres de hauteur sous plancher. Hein. Et donc, on accédait à la tour, très certainement avec une échelle. Hein. Et après, on avait le deuxième et le troisième étage, qui là, comportait des ouvertures. C'était certainement 2 étages qui étaient aménagés pour le vicomte s'il venait ici à Saint-Thierry. Et pour finir, le niveau supérieur qui accueillait le chemin de ronde. En fait, là aujourd'hui, on a une terrasse qui permet d'avoir un très beau panorama sur la ville. Mais à l'origine, la toiture devait plutôt être... Il était d'usage de la placer plutôt en contrebas du crénelage. Et la tour était même d'ailleurs certainement plus haute que ce qu'elle n'est aujourd'hui.
1: Combien de marches pour monter là-haut ?
2: 120. 120 marches.
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2: Henri Feuillade.
3: À Limoges, l'aquarium refuge vient au secours des espaces verts de la ville. Depuis 2023, l'établissement met ses eaux usées à disposition des agents municipaux pour arroser les plantes et les arbres. Trois fois par semaine, les agents viennent remplir leur cuve avec cette eau, qui n'est évidemment pas destinée à la consommation. Une initiative particulièrement utile cet été, alors que les réserves en eau s'amenuisent avec la sécheresse et le manque de pluie. Face à la situation, l'aquarium envisage même d'augmenter les rotations dès l'année prochaine. Le festival multipiste du cirque de Nexon s'adapte à la chaleur en cette semaine de canicule. Ce soir, plusieurs rendez-vous sont maintenus mais avec des horaires et des lieux pensés pour profiter des spectacles tout en limitant l'exposition au soleil. Au lieu de 18h30, la balançoire géante se représentera à 19h en extérieur à l'orangerie. Puis à 21h au lieu de 20h30, place à une pédagogie du conflit au vaisseau. Le reste des spectacles reste inchangé. À Saint-Thierry-la-Perche, ce vendredi 14 août, la ville vous donne rendez-vous pour la première édition de la soirée de la cité médiévale. Une soirée placée sous le signe du patrimoine et de la convivialité, dans une ambiance semi-nocturne. Rendez-vous place Athanes, de 18h à 23h, pour découvrir le patrimoine médiéval de Saint-Thierry autrement. Au programme, un marché d'artisanat d'art, des ateliers d'aquarelle, une enquête au musée, mais aussi un concert du groupe Swing Toujours. Les restaurants de la cité seront également ouverts pour l'occasion. À Saint-Pierre-de-Colle, en Dordogne, les artistes locaux sont à l'honneur. Pour la quatrième année consécutive, 11 artistes de la commune exposent leurs œuvres à l'école communale. Peinture, sculpture et photographie sont à découvrir jusqu'à demain. L'exposition est ouverte de 9h à 12h30 et de 18h à 21h avec une entrée libre. Enfin, dans 5 jours, le rendez-vous sportif Limousin de l'été va débuter. Le Tour du Limousin débute mardi 18 août sur la commune de Vérac et la liste des engagés provisoires a été dévoilée hier par le comité d'organisation. 20 équipes seront de la partie avec pour le moment 140 coureurs inscrits. Parmi eux, plusieurs grands noms du cyclisme français et international. Le vainqueur sortant Ewen Costiu, David Gaudu, Aurélien Paré-Peintre ou encore Alex Aramburu l'Espagnol. À suivre également les Limousins Valentin Retailleau et Baptiste Vadic sous les couleurs de Total Energy. Et à noter aussi la participation d'Emilien Jacquelin, champion olympique de biathlon converti en cycliste pour 6 mois, qui va prendre le départ de sa toute première course à étapes. Nous vivons aujourd'hui le jour le plus chaud de la semaine, alors évitez de rester exposé trop longtemps au soleil. Bonne journée à toutes et à tous.
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4: Bonjour, bonjour à tous. Retour à l'hippodrome de Deauville et les 1900 mètres de la piste en sable fibré à l'occasion.

0: L'occasion du quintet plus de ce jeudi 13 août 2026, réservé aux seuls chevaux âgés de 3 ans, ils seront 16 au départ prévu vers 20h15. En tête de notre sélection, le 15, Egyptian Glory, en forme sur la lancée de ses deux dernières prestations, sa place est sur le podium et pourquoi pas sur la plus haute marche. Suivi du 5, Mapaquita, prise en note lors de sa dernière sortie. Le 2, Rêve Bleu, sa place est dans les 3 avec son nouvel entraînement. Le 9, My Way, peut en 38 de valeur prendre une place dans la bonne combinaison. Et enfin le 3, Things for the Hot, en constant progrès depuis ses débuts en compétition. Il complétera notre sélection. Une sélection que vous pouvez retrouver sur ma chaîne YouTube Tom Kazak, les pronostics hippiques avec mes dernières minutes. Donc notre choix aujourd'hui, premier le 15, Egyptian Glory. Second le 5, Mapaquita. Troisième le 2, Rêve Bleu. Quatrième le 9, My Way. Cinquième le 3, Things for the Hot. Le second choix le 10, le 7 et le 11. Et à vous la fortune!
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3: Sur Kaolin, la radio, on vous emmène dans un endroit où les enfants ont parfaitement le droit de poser des questions et même de créer. Au Fracartothèque de Limoges, l'été se vit aussi en famille. Pour savoir ce que le lieu réserve aux visiteurs, je suis avec Célia Rama, responsable du service des publics et de l'Artothèque de Nouvelle-Aquitaine à Limoges. Célia Rama, bonjour.
4: Bonjour.
3: Pendant les vacances, vous avez imaginé une programmation spécialement pensée pour les familles. Pourquoi c'était important ?
4: Oui, c'est très important pour nous parce qu'on souhaite que le FRAC Artothèque de Limoges soit accessible pour tout le monde, des plus petits jusqu'aux plus âgés, avoir des propositions envers les publics variées.
3: Alors justement, les mini-kits, les visites doudou au FRAC Arto, comment se déroulent concrètement tous ces rendez-vous ?
4: Alors, effectivement, on lance de nouvelles actions qui sont notamment les doudous au FRAC Arto pour les 0 à 3 ans. Donc, la séance aura lieu avec les parents ou les accompagnants et c'est sur réservation, donc c'est une visite sensible avec une médiatrice qui vraiment adapte sa médiation avec ce public-là, très jeune, et en la rendant ludique avec du tactile, du toucher, du visuel. Voilà.
3: Alors c'est sur inscription ?
4: Sur réservation, depuis le site internet du FRAC Artothèque, vous pourrez avoir les informations pour réserver directement.
3: Et donc c'est une activité payante ?
4: Exactement, c'est une activité payante, sous réservation, à hauteur de 5 euros par enfant.
3: Alors c'est long comme activité, parce que vous avez dit qu'il y avait des petits de 3 ans, ça dure combien de temps ? Si c'est trop long pour un enfant, il va peut-être pas tenir ?
4: Non, justement, c'est des temps de médiation qui sont spécifiques, dédiés pour les 0-3 ans, c'est maximum 30 minutes. Évidemment, les petits sont accompagnés de leurs parents et ou de leurs accompagnants. Et on fait en sorte que la visite soit sensible, tactile, adaptée, en tout cas pour ce public-là, et courte, du coup.
3: Il y a aussi des enfants un peu plus âgés.
4: Exactement. Donc, en suivant, on a aussi les mini au FRAC Arto pour les 4 à 6 ans. Donc là, c'est une visite de 45 minutes. Avec une médiatrice aussi spécialisée pour ce champ-là de public et qui a lieu à 10h. C'est également payant, c'est 5 euros par enfant. Voilà. Et c'est une médiation tout aussi adaptée avec une visite de l'exposition suivie d'un temps de découverte un peu plus tactile et sensible. Voilà.
3: Alors, les stages artistiques, est-ce qu'ils permettent vraiment aux enfants de regarder les œuvres autrement ?
4: Oui, complètement. Et d'ailleurs, donc cet été, on va lancer pour la première fois un stage pour les 6 à 10 ans animé par une artiste, Laetitia Ducrété. L'idée, c'est qu'ils puissent expérimenter en tout cas d'abord l'exposition. Il y a une visite sensible de l'exposition faite par l'artiste en question et suivie d'un temps de pratique artistique d'1h30 pendant 3 jours pour confectionner sa créature un peu imaginaire en lien avec l'exposition qu'ils auront visitée en amont, suivie à la toute fin d'une restitution sous la forme d'un goûter où là les parents sont invités à voir les œuvres réalisées par leurs enfants.
3: Célia Rama, est-ce qu'on peut venir seulement 1 heure sans forcément passer tout l'après-midi au FRAC ?
4: Oui, bien sûr, vous pouvez venir en fait 10 minutes, 20 minutes, 1 heure, le temps que vous souhaitez, il n'y a pas du tout de limite là-dessus et c'est justement ça qui fait la force de ce lieu-là, c'est qu'on se l'approprie dans la temporalité qu'on souhaite.
3: Donc, et on peut venir donc en famille, tout seul, peu importe, tout le monde est le bienvenu.
4: Tout le monde est bienvenu, vraiment.
3: Même les enfants.
4: Même les enfants et surtout les enfants, donc, voilà, mais en tout cas tout le monde est le bienvenu, c'est un lieu qui se veut accessible pour tout le monde.
3: Alors vous dites surtout les enfants parce qu'il y a énormément d'activités, voilà. Notamment pour les tout petits, jusqu'à quel âge ?
4: Jusqu'à 10 ans. Voilà. Et il faut aussi savoir qu'on a des visites spécifiques sans réservation, notamment les samedis, on a les visites flash de 15h à 16h et ensuite, suivant à 16h, une visite flash pop qui consiste à faire un focus sur une œuvre de l'exposition avec une médiatrice et qui en fait amorce une médiation très pop qui déjoue un petit peu les codes de l'art contemporain où là on va vers des codes un peu plus de la culture populaire, du cinéma, de la musique. Et donc, c'est une visite décalée qui est très chouette à faire en famille, qui est sans réservation et gratuite.
3: Enfin, quel serait selon vous le meilleur moment de la journée pour profiter pleinement du lieu pendant les fortes chaleurs estivales ?
4: Alors, je dirais le matin, le meilleur moment de la journée, accompagné d'un petit café au café Choncotte, par exemple, et ensuite visiter l'exposition au frais plutôt en matin. S'il y a une forte canicule, effectivement, ce sera plus adapté.
3: Célia Rama, merci beaucoup.
4: Merci à vous.
3: Des œuvres, des ateliers, des films et même un peu de fraîcheur. Voilà une idée de sortie originale pour un été au FRAC en famille. Pour Kaolin, Yasmine Kichou.
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1: Télé. Bonjour, quoi de beau à la télé pour votre soirée du 13 août. Sur TF1, on retrouve Monsieur Parisot, premier épisode de la série consacrée au vacancier le plus célèbre de Camping Paradis. De retour chez lui en Alsace, il enquête sur la mort de son partenaire de cyclisme, un homme dont la vie fait beaucoup d'envieux. Encore une soirée d'athlétisme avec les championnats d'Europe sur France 2. Une comédie déjantée maintenant sur TFX SMS avec Guillaume de Tonquédec. Un homme pour qui tout va bien, mais pour qui tout bascule un matin. Entre un plafond qui s'effondre, un possible adultère annoncé par SMS et encore pire, un fils perdu. Autre film sur France 4 avant que les flammes ne s'éteignent. La série Un si grand soleil continue sur France 3, tout comme le magazine Il y a que la vérité qui compte sur W9. Et puis sur M6, le chef Philippe Etchebest part au secours d'un nouveau restaurant dans Cauchemar en cuisine. Direction Marseille pour aider un ancien skateur professionnel. Il découvre un homme à la langue bien pendue et surtout une cuisine dans un état catastrophique. Excellente soirée télé à tous.
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4: Henri Feuillade.
5: À Limoges, l'aquarium refuge vient au secours des espaces verts de la ville. Depuis 2023, l'établissement met ses eaux usées à disposition des agents municipaux pour arroser les plantes et les arbres. Trois fois par semaine, les agents viennent remplir leur cuve avec cette eau, qui n'est évidemment pas destinée à la consommation. Une initiative particulièrement utile cet été, alors que les réserves en eau s'amenuisent avec la sécheresse et le manque de pluie. Face à la situation, l'aquarium envisage même d'augmenter les rotations dès l'année prochaine. Le festival multipiste du cirque de Nexon s'adapte à la chaleur en cette semaine de canicule. Ce soir, plusieurs rendez-vous sont maintenus mais avec des horaires et des lieux pensés pour profiter des spectacles tout en limitant l'exposition au soleil. Au lieu de 18h30, la balançoire géante se représentera à 19h en extérieur à l'orangerie. Puis à 21h au lieu de 20h30, place à une pédagogie du conflit au vaisseau. Le reste des spectacles reste inchangé. À Saint-Thierry-la-Perche, ce vendredi 14 août, la ville vous donne rendez-vous pour la première édition de la soirée de la cité médiévale. Une soirée placée sous le signe du patrimoine et de la convivialité, dans une ambiance semi-nocturne. Rendez-vous place Athane, de 18h à 23h, pour découvrir le patrimoine médiéval de Saint-Thierry autrement. Au programme, un marché d'artisanat d'art, des ateliers d'aquarelle, une enquête au musée, mais aussi un concert du groupe Swing Toujours. Les restaurants de la cité seront également ouverts pour l'occasion. À Saint-Pierre-de-Colle, en Dordogne, les artistes locaux sont à l'honneur. Pour la quatrième année consécutive, 11 artistes de la commune exposent leurs œuvres à l'école communale. Peinture, sculpture et photographie sont à découvrir jusqu'à demain. L'exposition est ouverte de 9h à 12h30 et de 18h à 21h avec une entrée libre. Enfin, dans 5 jours, le rendez-vous sportif Limousin de l'été va débuter. Le Tour du Limousin débute mardi 18 août sur la commune de Vérac et la liste des engagés provisoires a été dévoilée hier par le comité d'organisation. 20 équipes seront de la partie avec pour le moment 140 coureurs inscrits. Parmi eux, plusieurs grands noms du cyclisme français et international. Le vainqueur sortant Ewen Costiu, David Gaudu, Aurélien Paré-Peintre ou encore Alex Aramburu l'Espagnol. À suivre également les Limousins Valentin Retailleau et Baptiste Vadic sous les couleurs de Total Energy. Et à noter aussi la participation d'Emilien Jacquelin, champion olympique de biathlon converti en cycliste pour 6 mois, qui va prendre le départ de sa toute première course à étapes. Nous vivons aujourd'hui le jour le plus chaud de la semaine, alors évitez de rester exposé trop longtemps au soleil. Bonne journée à toutes et à tous.
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6: Bonjour, bienvenue, la canicule continue et sa vigilance avec. Pensez bien à vous hydrater, protégez-vous du soleil et prenez des nouvelles de vos proches. Des valeurs encore ce matin, dès le réveil, eh ben, la chaleur continue. Nous sommes au-dessus des valeurs maximales, les 30 degrés cet après-midi. Le mercure grimpe à 37 à 40 degrés, soleil pour les conditions. Pour tout le monde, que vous soyez à Saint-Junien, Chalut, Saint-Thierry, en Corrèze, Charente et Dordogne, c'est pour tout le monde pareil. Demain, vendredi, la matinée sera sous le soleil, mais rapidement les nuages prendront le dessus et les orages et les averses arriveront. Ce week-end est pluvieux et surtout moins chaud. On vous en dit plus très vite sur l'antenne de Kaolin.
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2: Bonjour à tous, le PSG remporte son premier titre de la saison, une nouvelle médaille française au championnat d'Europe d'athlétisme et des Français en lice pour des médailles ce soir au championnat d'Europe de natation, c'est l'actu sport du jour. C'était le premier match officiel du Paris Saint-Germain cette saison et les joueurs de la capitale soulèvent déjà un premier trophée. Les hommes de Luis Enrique ont remporté la Super Coupe d'Europe en battant les Anglais d'Aston Villa 2-1 hier soir en Autriche. L'un des deux buteurs parisiens de la soirée, Désiré Doué, est revenu au micro de Canal+ sur cette impression d'invincibilité que dégage l'équipe de la capitale.
3: C'est l'état d'esprit qu'on a, l'état d'esprit de toujours vouloir gagner, d'être le plus compétiteur qu'on puisse être. Et voilà, ce soir, on a encore montré de très bonnes choses. On a su être efficace devant le but, bien défendre aussi, même si on prend ce but. Ça a été une très bonne équipe d'Aston Villa en face. On a l'habitude d'avoir le ballon, c'est ce qu'on a essayé de faire ce soir. Il y en a qui ont repris il y a deux jours, lundi dernier. Moi, j'ai repris lundi dernier, mais voilà, c'est exceptionnel. Il faut qu'on continue comme ça. C'est une très bonne saison qui débute avec un très, très beau trophée. Maintenant, il faut aller chercher le trophée des champions dimanche. Mais on est très content. Retour de vacances, on sait que c'est pas facile, mais on a mis les choses en place ce soir.
2: Et pour remporter ce trophée des champions, il faudra battre le RC Lens dans son antre au Stade Bollaert ce dimanche à 20h45. Une quatrième médaille française au championnat d'Europe d'athlétisme. Mohamed Abdallah Kunta a remporté l'argent dans le 400 mètres hommes. Le titre européen est revenu au Britannique Matthew Hudson-Smith. Quant à la délégation tricolore, elle compte ce matin 2 médailles d'argent et 2 en bronze. Au championnat d'Europe de natation, le record du monde du 50 mètres d'eau féminin est tombé hier. L'italienne Sarah Curtis s'est emparée du titre européen en réalisant le meilleur temps de la discipline. Côté français, Maxime Grousset, double champion du monde en titre, s'est facilement qualifié pour la finale ce soir du 100 mètres papillon. Quant à Marie-Ambre Moulu et Analia Pigré, elles ont validé leur billet pour la finale du 100 mètres d'eau. Une finale qui aura lieu ce soir également. En cyclisme, coup d'envoi aujourd'hui de l'Arctic Race of Norway. C'est en Norvège et c'est jusqu'à dimanche. Coup d'envoi également aujourd'hui du Tour de la République tchèque et c'est aussi jusqu'à dimanche. Bonne journée.
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5: Dans vos journaux, l'actualité en format papier ce matin revient sur l'éclipse. Hier soir, les yeux étaient tous rivés vers le ciel pour ce spectacle rarissime. Un moment suspendu, titre Charente Libre, ou encore éblouissant pour le populaire du centre. Des centaines de milliers de personnes ont observé l'éclipse partielle du soleil à travers la région. Sud-Ouest consacre sa une à cet événement cosmique. Et la Charente Libre revient longuement sur la magie du moment officiel de Confolant à lire dans les pages intérieures de la Charente Libre, page Charente Limousine, où les danseurs chiliens, lunettes sur le nez, ont improvisé une ronde sous la lumière brumeuse de l'éclipse. Puisqu'on parle de Confolant, la fête se poursuit malgré une lourde vague de chaleur. Le journal Charente Libre nous apprend que l'organisation a dû adapter sa logistique face aux 38 degrés attendus tout en maintenant un programme très riche. Ce jeudi soir, c'est le chanteur Amir qui est attendu sur la scène du Théâtre des Ribières. Autre ambiance culturelle en Haute-Vienne, le populaire du centre met en lumière le Festival des Arts du Cirque Multiplex Annexon qui jongle cette semaine entre très belles fréquentations et inquiétudes. Du côté du Périgord vert, Sud-Ouest salue le succès du premier salon artistique de Saint-Paul-la-Roche et de la fête du Lavoir à Saint-Pardoux-la-Rivière. Sur le plan économique et estival, le bilan du mois de juillet s'avère plus mitigé. À la une de Sud-Ouest, on apprend que la fréquentation touristique est en baisse globale, particulièrement en Périgord noir, la faute aux fortes chaleurs et à des arbitrages budgétaires serrés chez les vacanciers. Ces mêmes fortes chaleurs ont d'ailleurs des conséquences directes sur des terres agricoles. Dans le Bergeracois, les vendanges ont déjà démarré de manière très précoce, tandis que la FNSEA remet la pression sur l'État concernant la gestion de l'eau et de l'irrigation. Pour conclure, un coup d'œil à l'économie industrielle locale. C'est à Saint-Junien que le populaire du centre s'intéresse ce matin au fabricant de sacs en papier Tapiero qui lance la construction d'une immense usine. À lire dans vos journaux. Rideau sur le kiosque.
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2: Si on se faisait une toile, votre rendez-vous cinéma sur Kaolin, votre radio locale. Commençons avec le cinéma Rivi de Saint-Thierry-la-Perche qui vous propose la projection ce soir de Spider-Man Brand New Day à 20h30. Film événement en version originale sous-titré Ghost Elephants, rendez-vous 20h30.
3: Le plus grand éléphant du monde. Est-ce qu'il est important de savoir qu'ils existent et que tu ne les as pas juste fantasmés?
4: Je ne sais même pas si ces éléphants existent et s'ils sont tels que je les imagine. Les éléphants fantômes sont les derniers géants de la planète. Ils vivent dans des forêts en haute altitude, comme un temple qu'on aurait érigé.
3: Nous avons rejoint Steve Boyce en Namibie. Repérer ces éléphants fantômes jusqu'alors introuvables.
4: On a fait survoler des centaines d'hélicoptères, poser des centaines de caméras, et on n'en a vu aucun. Il figure parmi les derniers pisteurs encore en vie à pouvoir identifier un éléphant avec pour seul indice l'empreinte de ses pas. C'est avec eux que nous allons voir ce gigantesque et légendaire éléphant, l'éléphant fantôme.
3: Cette quête ressemble un peu à la poursuite de la baleine blanche, non? C'est un plongeon dans l'inconnu.
4: Nous sommes à une, deux, voire trois heures derrière eux.
3: Pourrait-il être simplement le fruit de ton imagination et n'avoir jamais existé?
4: Ça permet de garder le doute sur leur existence. Et je pourrais alors passer le reste de ma vie à les chercher.

0: Le Cinébourse de Saint-Junien vous propose ce soir une chronique des années 50, Le Petit Fugitif à 20h30, et puis la projection du film Spider-Man Brand New Day à découvrir ce soir au Cinébourse à 20h30.
1: J'y crois pas, notre premier jour à la fac. 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
2: Je veux pas.
1: Ah, j'en étais...

0: Salut, je m'appelle Peter Parker. Vous vous souvenez pas de moi, mais on se connaissait. Une catastrophe allait se produire et le seul moyen de l'éviter, c'était que tout le monde oublie mon existence. Parce que je suis pas que Peter Parker. Je suis... Spider-Man.
1: Voilà, vous avez le programme. Bon film à tous.
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4: Dans votre agenda local près de chez vous, n'oubliez pas au Salle Labouguillon, Bella Saison et Art et Terroir jusqu'au 31 août, exposition que vous pouvez découvrir de 15h à 18h30 tous les jours. Une exposition d'art avec boutique éphémère, rendez-vous dans une église du 12e siècle. L'exposition d'art également à Chalut jusqu'au 31 août, artisanat d'art, peinture, sculpture, deux sites vous accueillent, la galerie 7 rue Salardine et la galerie 2 avenue du 19 mars 1962, du mardi au samedi, de 10h à midi et de 14h à 18h le dimanche, de 10h à midi, l'entrée est libre. À ne pas manquer également, toujours à Chalut jusqu'au 31 août, une exposition d'objets insolites. Cela se passe à l'éco-musée. L'entrée est gratuite du mardi au dimanche de 15h30 à 18h30. Sur la communauté de communes Ouest Limousin, la traditionnelle boutique estivale d'artisanat d'art, création unique d'artisans du Limousin, vous accueille jusqu'au 31 août de 9h30 à 12h30 et de 14h à 18h à l'office de tourisme Ouest Limousin à Saint-Laurent-sur-Gorre. Et n'oubliez pas, jusqu'au 27 août, à Rochoir, église de Biennac, l'association Tout en Art vous propose exposition vente d'artisanat d'art. Et la banda La Châtelaine de Rochoir a célébré ses 40 ans. Un parcours photographique au cœur de la cité vous attend jusqu'en novembre. Et puis marché de producteurs de la communauté de communes Ouest Limousin. Rendez-vous ce jeudi à Maisonnée-Saint-Ardoire avec un concert gratuit dès 18h.
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4: Des rendez-vous également avec le festival de Confolens, place Henri Coursager, théâtre des Rivières, à partir de ce lundi jusqu'au 16 août. Tous les renseignements sur festivaldeconfolens.com. Ce mercredi, séjour d'Eclipse et à Cussac, place de la mairie, séjour de marché gourmand et artisanal à partir de 18h. Mais vous pourrez découvrir l'éclipse solaire. Prévoyez des lunettes certifiées pour observer l'éclipse en toute sécurité. Soirée festive en compagnie du chanteur Licky Roses, barbecue des producteurs artisans locaux. Apportez vos couverts surtout. En Ouest Limousin, c'est un bal des pompiers à Saint-Mathieu qui vous est proposé au stade Jean-Paul Delage ce vendredi à partir de 18h30, animé par Chris le DJ, buvette restauration, jeux pour enfants, ambiance garantie.
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4: Un cinéma en plein air vous est proposé ce vendredi du côté de Rochechouart dans les allées du château à 21h. Tout cela est gratuit, vous verrez le film en fanfare. Marché festif du côté de Rochechouart, place du château ce samedi à partir de 18h, marché des producteurs et artisans, animation musicale. À Champagnac-la-Rivière, c'est la fête du 15 août dès 16h. Jeux géants et autres amusements pour tous. Frites et grillades vous est proposé. Crêpes et gaufres. Réservation possible 07 63 30 47 84. Et puis des rendez-vous près de chez vous du côté de Flabignac au lac de Saint-Fortuda. Une randonnée pédestre à 9h. Randonnée cyclo à 14h. Grand bal en soirée. Faites la fête du 15 août ce samedi. Et la piscine de Chalut fait nocturne ce vendredi 14 août jusqu'à 20h45. Et puis restons à Chalut, plus précisément au château de Chalut Chabrol. Fête médiévale ce samedi 15 et ce dimanche 16, samedi de 10h à 19h et ce dimanche de 10h à 19h. Différentes animations tout au long du week-end vous seront proposées et vous pouvez réserver dès à présent en pré-réservation sur les réseaux sociaux des associations organisatrices en compagnie d'Alix. Également le château de Chalut Chabrol et Limousin Nouveau Horizon vous attend. 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
1: Kaolin vous souhaite la bienvenue dans ce coup de pouce, un coup de pouce qui continue son fil rouge concernant le festival musical de Saint-Thierrier. Nouvelle date évidemment, ce dimanche 16 août à 20h30 dans le cœur de la collégiale. Nous allons vous parler d'un événement qui vaut son pesant de cacahuètes, c'est le concert de jeunes talents. Jean-Pierre Ferlet, bonjour.
2: Bonjour Julien.
1: Je crois que c'est un événement qui pour vous, même si les têtes d'affiche du 12 août étaient évidemment énormes et on parlait de Mozart, etc. Mais ce concert jeunes talents, il est très important pour vous.
2: Absolument, c'est la deuxième année qu'on réalise ce genre de concert. Il y a deux ans, on l'avait déjà fait. Donc concert jeunes talents, ce sont des jeunes. Alors ils ont moins de 20 ans, c'est la règle. Donc là, en l'occurrence, ils ont.
1: Je peux pas venir alors. Non, pourtant, j'ai à peine dépassé.
2: Désolé Julien, malgré votre grand talent, non. ils ont 19 ans en l'occurrence. Ils terminent leur première année du cursus d'excellence à la Guildhall School of Music de Londres, donc ce qui est l'équivalent de notre conservatoire national supérieur.
1: Oui, il y a déjà un niveau, on va dire, qui est quand même très marqué.
2: C'est ça, et il suffit de les écouter pour se rendre compte qu'à l'évidence, ils sont à l'aube d'une belle carrière, tous les trois. Donc c'est un pianiste gallois, une violoncelliste anglaise et une violoniste franco-britannique qui a des attaches d'ailleurs à Redienne, hein, Nell Boisseau-Hartmann, dont le grand-père est à Redien, et donc qui ont formé un trio.
1: Dont le nom est assez significatif.
2: Absolument, ils l'ont appelé ce trio Arédius.
1: Tiens, étonnant. En hommage évidemment à la ville haute. Alors je crois qu'en termes de registre et de répertoire proposé, on va être sur des grands noms. Hein. Je vois Beethoven, je vois Shostakovich, je vois Clara Schumann, etc. Donc on est quand même sur un très grand répertoire.
2: Absolument, et magnifiquement interprété. Vous vous rendrez compte, ils sont vraiment bluffants quand on se dit qu'ils n'ont que 19 ans, vraiment c'est impressionnant.
1: Normalement c'est le moment de la chronique où j'arrive à vous parler du tarif A, B ou C, mais là c'est différent cette fois-ci.
2: Et là, pour ce concert, comme il y a deux ans, c'est une participation libre, donc vous donnez ce que vous voulez, plus vous donnez, plus ces jeunes talents auront de quoi poursuivre leur carrière,
1: et
2: leur
1: séjour. Et ça les encouragera et ça les remerciera déjà pour le
2: Absolument.
1: Niveau qu'ils vont vous proposer, qui est, on le rappelle, excellent.
2: Ça sera un témoignage concret de l'admiration que vous leur porterez.
1: Et vous pourrez les rencontrer comme tous les autres concerts précédents, on en parle à chaque fois, mais n'oubliez pas qu'à 18h30, on vous donne rendez-vous du côté du Musée d'Art et d'Histoire pour le Microstival.
2: Microstival, effectivement, donc mini-conférence sur le thème du concert, animé par les animateurs du MAH, de 18h30 à 19h, ce qui vous laisse le temps de déjeuner avant d'aller au concert, de dîner.
1: Sauf si on mange à l'espagnol.
2: Absolument.
1: Alors, je vous rappelle les dates de ce concert, évidemment, on parle du dimanche 16 août, ça se passera dans le cœur de la collégiale, dans la cité médiévale de Saint-Thierrier, et ce sera à partir de 20h30 pour ce concert Jeunes Talents. On se retrouve pour parler d'un événement qui arrive dans quelques jours également, le mercredi 19 août. Nous parlerons du concert Couleur Latine. À bientôt Jean-Pierre.
2: À bientôt Julien, merci. 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
2: Et sur votre plateau télé, ce soir, un touriste bien connu devient enquêteur. Les catastrophes s'enchaînent pour un grand optimiste et puis un restaurant à sauver à Marseille. Et sur TF1, on retrouve Monsieur Parisot, premier épisode de la série consacrée au vacancier le plus célèbre et le plus râleur de Camping Paradis. De retour chez lui en Alsace, il enquête sur la mort de son partenaire de cyclisme. Une mort suspecte pour un homme dont la vie fait beaucoup d'envieux.
3: Qu'est-ce qui s'est passé ?
4: Un cycliste est décédé suite à une chute.
3: C'est le vélo de Dodo. Je le reconnais, ça fait 6 mois qu'on fait du vélo ensemble.
4: Votre ami a perdu le contrôle de son vélo dans le virage.
3: Impossible. Jamais il aurait pris cette route. C'est pas un accident! Il faut que vous ouvriez immédiatement une enquête!
2: Une comédie légendée sur TFX SMS avec Guillaume de Tonquédec et Anne-Marie Vin. Un couple pour qui tout va bien, mais pour qui tout bascule un matin. Un plafond qui s'effondre, un possible adultère annoncé par SMS et encore pire, un fils perdu.
5: Il était à peine 9h30 et il pleuvait dans ta chambre. Et c'est là que j'ai reçu ce SMS. Ta mère se faisait ambiancer par un torero. Alors oui, c'est vrai, j'ai pas pris la bonne décision. Milo ? Mais je t'ai cherché partout, je t'assure. Alors je suis allé voir tonton Vincent. Et là, ça a vraiment dérapé.
2: Et puis sur M6, dans Cauchemar en cuisine, le chef Philippe Etchebest part au secours d'un nouveau restaurant en direction Marseille pour aider un ancien skateur professionnel. Il découvre un homme à la langue bien pendue et surtout une cuisine dans un état catastrophique. Monsieur Parisot sur TF1, SMS sur TFX et Cauchemar en cuisine sur M6. Excellente soirée télé à tous.
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0: 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Il est midi.
1: Bonjour à tous. Trois pompiers légèrement blessés dans l'incendie près de Rennes. Les flammes ont parcouru 200 hectares. Elles ne progressent plus. Plus de 130 pompiers, 34 engins de lutte contre les feux de forêt et un hélicoptère ont été mobilisés pour maîtriser l'incendie. Dans le Pas-de-Calais, le feu de Neuchâtel-Ardelot n'est pas encore fixé. 180 hectares ont brûlé. Ces incendies n'épargnent pas la France cette saison et les pompiers sont à bout. Les soldats du feu sont en grève aujourd'hui à l'appel de 9 organisations syndicales. Ils demandent davantage de moyens en termes d'engins et d'équipements ainsi que des effectifs supplémentaires. Le ministre de l'Intérieur, Laurent Nunez, reçoit les syndicats en ce moment, des syndicats qui souhaitent des engagements clairs. Encore une journée de forte chaleur sur la France. 80 départements sont en vigilance orange canicule avec bien souvent des températures supérieures à 35 degrés. Selon Météo France, demain, ces températures caniculaires se décaleront progressivement vers l'est. La baisse du mercure est prévue pour ce week-end. La sécheresse ne touche pas que la France. En Roumanie, l'unique centrale nucléaire du pays est mise à l'arrêt face au manque d'eau dans le Danube. Le fleuve est tombé à son niveau le plus bas depuis plus de 30 ans. Cette centrale fournit un cinquième de la production totale d'électricité en Roumanie. C'est la première fois depuis la canicule de 2003 qu'elle est totalement arrêtée. Retour en France avec ces trois personnes grièvement blessées par arme à feu à Besançon hier soir, visées par plusieurs tireurs dans une voiture. Le pronostic vital des victimes n'est plus engagé. Pour le moment, aucun suspect n'a été interpellé. Les enquêteurs explorent toutes les pistes, notamment l'hypothèse d'un règlement de compte lié au trafic de stupéfiants. Et puis, le retour d'un champion du monde 98, Fabien Barthez, entre dans le staff du nouveau sélectionneur des Bleus, Zinedine Zidane. Il sera en charge des gardiens. Zidane s'appuiera également sur David Bettoni en tant qu'adjoint. Les deux hommes ont déjà travaillé ensemble au Real Madrid. Prochain match de l'équipe de France le 25 septembre en Turquie pour la Ligue des Nations. Voilà pour l'info, passez une excellente après-midi.
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5: Bonjour, bienvenue, la canicule continue et sa vigilance avec. Pensez bien à vous hydrater, protégez-vous du soleil et prenez des nouvelles de vos proches. Des valeurs encore ce matin, dès le réveil, eh ben, la chaleur continue. Nous sommes au-dessus des valeurs maximales, les 30 degrés cet après-midi. Le mercure grimpe à 37 à 40 degrés, soleil pour les conditions. Pour tout le monde, que vous soyez à Saint-Junien, Chalus, Saint-Thierry, Corrèze, Charente et Dordogne, c'est pour tout le monde pareil. Demain, vendredi, la matinée sera sous le soleil, mais rapidement les nuages prendront le dessus et les orages et les averses arriveront. Ce week-end est pluvieux et surtout moins chaud. On vous en dit plus très vite sur l'antenne de Kaolin.
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7: Original ou classique, tendance ou intemporel, on parle prénom cette semaine, mais aussi nom de famille. Il y en a qui ont toujours su comment ils allaient appeler leurs enfants et il y a ceux qui hésitent encore en salle d'accouchement. D'autres consultent des coachs en prénom. Oui, oui, ça existe. Et leur activité se développe, notamment grâce aux réseaux sociaux, avec ces spécialistes d'onomastique. C'est la science des noms propres. Comptez tout de même autour de 65 euros la séance. Si vous manquez d'idées, voilà le classement des prénoms 2025. Premier chez les filles, Louise, suivi de Jade, Ambre, Alma et Alba. Et chez les garçons, le top 5, c'est Louis, Raphaël, Léo, Noah et comme toujours en tête, Gabriel, indétrônable depuis plus de 10 ans. 4525 bébés recensés l'an dernier. Alors ça paraît beaucoup, mais ça reste tout de même 3 fois moins que le nombre de Julien à la fin des années 90, 5 fois moins que les Stéphanie il y a tout juste 50 ans, et sans parler des 50 000 naissances de petits Jean chaque année après la guerre. Bref, pour les prénoms, il y a en fait aujourd'hui une très grande variété. Alors maintenant, quel nom de famille choisir? Un seul ou les deux? En France, 78% des nouveau-nés portent celui de leur père, mais le double nom de famille augmente petit à petit. Il est autorisé depuis 2005 et il concerne désormais, selon l'INSEE, plus de 15% des bébés nés l'an dernier. Alors dans quel ordre placer le nom des parents, c'est à vous de décider. Une seule obligation, garder le même nom de famille pour toute la fratrie.
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1: Au nord de la Haute-Vienne, un espace protégé se révèle le long de deux sentiers de randonnée, l'un de 2 km et l'autre de 5. La tourbière des Dauges s'étend sur 200 hectares et s'est formée il y a 12 000 ans. Elle abrite aussi une faune et une flore exceptionnelles avec plus de 1300 espèces. Philippe Durepère est le conservateur de cette réserve naturelle.
2: Alors une tourbière, c'est un milieu tout d'abord humide, un peu particulier. La matière organique, c'est-à-dire que les végétaux qui poussent sur ce milieu naturel-là, quand ces végétaux meurent, en fait, ils ne se décomposent pas parce que les conditions sont inhospitalières aux bactéries, aux décomposeurs. Il y a trop d'eau, il fait trop froid et c'est trop acide. Donc, un végétal qui meurt se sédimente au fond de la tourbière et ne se décompose pas. Et ça fait comme ça un tapis qui peut s'accumuler sur des milliers d'années de ce qu'on appelle... Effectivement, la tourbe, qui n'a rien à voir avec, avec la terre ni avec la boue.
1: Pour la tourbière des Dauges, comment vous nous la présenteriez ?
2: Un des plus beaux milieux naturels de la Haute-Vienne, effectivement. Alors même si mon avis est peu partiel, a priori. Mais elle a cette qualité-là d'être esthétique. C'est un milieu naturel qui ouvre l'esprit et puis suscite l'intérêt. Donc ça, c'est intéressant. C'est un premier pas pour les gens qui ne sont pas forcément convaincus par la nécessité de protéger l'environnement qui les entoure. Déjà, le fait que ce milieu naturel soit beau, ben, c'est un premier pas pour aller ensuite plus en profondeur et expliquer les tenants et les aboutissants de ce milieu naturel. Il y a une réserve naturelle qui est l'Astroblème de Rochechouart et qui est en partie sur deux départements, mais dont une partie qui est sur la Haute-Vienne. Mais effectivement, c'était en tout cas la première réserve naturelle nationale créée en 1998 par l'État sur ce site-là. Il faut dire qu'avant ça, ce milieu naturel avait suscité l'intérêt d'autres entités, en particulier le conseil départemental de la Haute-Vienne, qui a désigné ce site comme un espace naturel sensible et a commencé à y acheter des terrains dès 1994. Et sur les 200 hectares de la réserve naturelle, le département est propriétaire d'environ 76 hectares, donc ce qui est pas mal.
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2: Kaolin, coup de pouce, et nous allons une nouvelle fois nous tourner vers le jazz grâce à l'association Jazz au Village qui revient avec encore deux belles dates à ne pas rater en ce mois d'août. La première date, eh bien, ce sera tout simplement le 14 août pour une nouvelle fête, un nouvel événement sur Saint-Thierry, une fête dans le cœur de la cité médiévale de la ville avec deux événements qui sont liés au jazz et qui de mieux placé que Dominique Rivière, présidente de Jazz au Village, pour nous en parler. Bonjour Dominique.
3: Bonjour tout le monde.
2: Alors Dominique, comme je viens de le dire, la cité médiévale va être mise à l'honneur dans la ville de Saint-Thierry sur cette journée du 14 août. Et Jazz au Village va s'associer à l'événement par deux fois. Une fois le matin pendant la foire et une fois le soir. J'en dis pas plus, mais on commence par le matin. Que va-t-il se passer?
3: Alors, le maire de Saint-Thierry-la-Perche avait envie de créer un événement le 14 août. Et donc, on a eu l'idée de collaborer pour faire quelque chose de différent, d'original, de rare. Vu. Et donc, avec le directeur technique de notre association, nous lui avons proposé une déambulation New Orleans.
2: Alors, on va rappeler que ce jour-là se passe un événement qu'on connaît bien sur Saint-Thierry, hein, qui revient de très nombreux vendredis tout au long de l'année, c'est la foire.
3: La foire.
2: Et la foire est particulière pendant l'été parce qu'elle associe évidemment aussi grand nombre de gens de passage.
3: Absolument. Donc, comment faire savoir qu'il y a un nouvel événement à Saint-Thierry le 14 août? Donc l'idée, c'est de traverser la foire en musique avec un orchestre typique de la Nouvelle-Orléans, c'est-à-dire ce sont essentiellement des cuivres, donc tuba, saxo, clarinette et washboard, parce qu'une batterie, on ne peut pas la transporter.
2: Oui, c'est un peu gros, quoi.
3: Voilà, il y aura, alors suivant le cas, c'est banjo ou guitare, nous ce sera guitare, et donc de traverser la foire avec les morceaux typiques de la Nouvelle-Orléans. À la Nouvelle-Orléans, ce qu'il faut savoir, c'est que tous les quartiers avaient un orchestre, et donc tous les événements, eh ben, on le faisait savoir aux gens par une déambulation.
2: Et cette déambulation sera donc là pour annoncer un événement qui aura lieu le même jour, mais qui aura lieu le soir même.
3: Mais pas seulement, pour annoncer ce qui va se passer avec ce marché que veut mettre en place le maire de Saint-Thierry.
2: Oui, parce que je le rappelle, voilà, c'est qu'en même temps que l'événement, qu'en même temps que le concert, le soir, il y aura un marché semi-nocturne qui regroupera presque tous les artisans qui sont présents pour Rue des Arts.
3: Voilà.
2: Et c'est aussi une manière de valoriser ce qui se fait dans le cœur de Saint-Thierry. Il n'y aura pas de food truck. Par contre, tous les restaurants du territoire et du secteur de la cité médiévale sont ouverts et associés à cet événement pour que les gens, évidemment, puissent aller boire un verre et se restaurer.
3: Donc, il faut le faire savoir. Et donc, tous les gens qui sont de passage à la foire, parce que la foire, tout le monde connaît la foire de Saint-Thierry, même les touristes sont au courant. Donc, du coup, ils vont savoir que le soir même, ils vont pouvoir venir place de la Collégiale, où il y aura une scène de dressé et où il y aura un grand concert avec Swing Toujours. C'est un orchestre de 7 musiciens.
2: Avec, il y a un nom qu'on connaît bien quand même, hein, qui est invité.
3: Ah ben oui.
2: C'est Éric Luther.
3: Éric Luther. Alors Éric Luther, quand il a su qu'il y avait une déambulation le matin à la foire, il dit « Je viens, Dominique, je viens ». Donc, vous aurez la surprise d'avoir parmi les musiciens de la déambulation du matin, le grand Éric Luther avec sa trompette.
2: Ouais, ça fait un super événement en deux temps. Donc, on l'a dit, hein, le matin, évidemment, avec cette déambulation dans un esprit très New Orleans. Ça va se passer, donc la foire, c'est le matin tôt, hein, c'est de 7h, on va dire, jusqu'à midi.
3: Voilà, la déambulation va commencer autour de 10h.
2: 10h30, voilà. C'est ce que vous avez marqué. Et puis ensuite, donc le soir, deuxième bel événement qui va se passer sur le parvis de la Collégiale ou à la Salatane. Ça va être
3: suivant
2: la météo, voilà. Évidemment. Donc, ce sera à 20h30 et c'est le groupe Swing Toujours qui invite Éric Luther pour une superbe date.
3: Voilà. Donc, ça va être du swing, du jazz français, donc le swing d'après-guerre, avec des noms qu'on connaît. Boris Vian, qui était chanteur et compositeur en swing, des compositions de Claude Luther, le père d'Éric, du bon vieux jazz français. C'est une façon aussi de mettre en valeur le quartier de la Collégiale de Saint-Thierry. On a une collégiale qui vient d'être rénovée et ce quartier, il mérite d'être mis en avant et d'être connu. Donc, ce qu'a voulu le maire, c'est cet événement pour dire aux gens, venez découvrir notre quartier, essayez, vous allez voir, il y a plein de petites gargotes autour de la collégiale. Il faut les découvrir, il faut s'y promener, il faut y aller le soir, il y a des terrasses. Venez.
2: Tout est dit. Rendez-vous est pris pour cette grande date, le 14 août à Saint-Thierry-la-Perche, le matin à partir de 10h30 sur le parvis de la collégiale et le soir à 20h30, parvis de la collégiale également, ou Salatane, fonction de la météo. Une date à ne pas rater avec Jazz au Village.
3: Alors, attention, la déambulation va démarrer grosso modo devant l'hôpital. Donc, pendant toute la fin de matinée, vous aurez l'opportunité de les croiser sur la foire.
2: Si vous arrivez par un bout de la foire où vous ne voyez pas les groupes,
3: vous les entendrez.
2: Tendez l'oreille. C'est comme ça que ça va marcher.
3: Vous les entendrez.
2: Dominique, merci. Et on se dit à dans quelques jours. Cette fois-ci, nous parlerons de Cajoun et tout le Tao Team pour la dernière date de Jazz au Village 2026.
3: Voilà.
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2: Henri Feuillade.
3: À Limoges, l'aquarium refuge vient au secours des espaces verts de la ville. Depuis 2023, l'établissement met ses eaux usées à disposition des agents municipaux pour arroser les plantes et les arbres. Trois fois par semaine, les agents viennent remplir leur cuve avec cette eau, qui n'est évidemment pas destinée à la consommation. Une initiative particulièrement utile cet été, alors que les réserves en eau s'amenuisent avec la sécheresse et le manque de pluie. Face à la situation, l'aquarium envisage même d'augmenter les rotations dès l'année prochaine. Le festival multipiste du cirque de Nexon s'adapte à la chaleur en cette semaine de canicule. Ce soir, plusieurs rendez-vous sont maintenus mais avec des horaires et des lieux pensés pour profiter des spectacles tout en limitant l'exposition au soleil. Au lieu de 18h30, la balançoire géante se représentera à 19h en extérieur à l'orangerie. Puis à 21h au lieu de 20h30, place à une pédagogie du conflit au vaisseau. Le reste des spectacles reste inchangé. À Saint-Thierry-la-Perche, ce vendredi 14 août, la ville vous donne rendez-vous pour la première édition de la soirée de la cité médiévale. Une soirée placée sous le signe du patrimoine et de la convivialité, dans une ambiance semi-nocturne. Rendez-vous place Athane, de 18h à 23h, pour découvrir le patrimoine médiéval de Saint-Thierry autrement. Au programme, un marché d'artisanat d'art, des ateliers d'aquarelle, une enquête au musée, mais aussi un concert du groupe Swing Toujours. Les restaurants de la cité seront également ouverts pour l'occasion. À Saint-Pierre-de-Colle, en Dordogne, les artistes locaux sont à l'honneur. Pour la quatrième année consécutive, 11 artistes de la commune exposent leurs œuvres à l'école communale. Peinture, sculpture et photographie sont à découvrir jusqu'à demain. L'exposition est ouverte de 9h à 12h30 et de 18h à 21h avec une entrée libre. Enfin, dans 5 jours, le rendez-vous sportif Limousin de l'été va débuter. Le Tour du Limousin débute mardi 18 août sur la commune de Vérac et la liste des engagés provisoires a été dévoilée hier par le comité d'organisation. 20 équipes seront de la partie avec pour le moment 140 coureurs inscrits. Parmi eux, plusieurs grands noms du cyclisme français et international. Le vainqueur sortant Ewen Costiu, David Gaudu, Aurélien Paré-Peintre ou encore Alex Aramburu l'Espagnol. À suivre également les Limousins Valentin Retailleau et Baptiste Vadic sous les couleurs de Total Energy. Et à noter aussi la participation d'Emilien Jacquelin, champion olympique de biathlon converti en cycliste pour 6 mois, qui va prendre le départ de sa toute première course à étapes. Nous vivons aujourd'hui le jour le plus chaud de la semaine, alors évitez de rester exposé trop longtemps au soleil. Bonne journée à toutes et à tous.
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5: Bonjour, bienvenue, la canicule continue et sa vigilance avec. Pensez bien à vous hydrater, protégez-vous du soleil et prenez des nouvelles de vos proches, des valeurs. Encore ce matin, dès le réveil, eh ben, la chaleur continue. Nous sommes au-dessus des valeurs maximales, les 30 degrés cet après-midi. Le mercure grimpe à 37 à 40 degrés, soleil pour les conditions. Pour tout le monde, que vous soyez à Saint-Junien, Chalus, Saint-Thierry, en Corrèze, Charente et Dordogne, c'est pour tout le monde pareil. Demain, vendredi, la matinée sera sous le soleil, mais rapidement les nuages prendront le dessus et les orages et les averses arriveront. Ce week-end est pluvieux et surtout moins chaud. On vous en dit plus très vite sur l'antenne de Kaolin.
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2: Dans vos journaux, l'actualité en format papier ce matin revient sur l'éclipse. Hier soir, les yeux étaient tous rivés vers le ciel pour ce spectacle rarissime. Un moment suspendu, titre Charente Libre, ou encore éblouissant pour le populaire du centre. Des centaines de milliers de personnes ont observé l'éclipse partielle du soleil à travers la région. Sud-Ouest consacre sa une à cet événement cosmique. Et la Charente Libre revient longuement sur la magie du moment. Officiel de Confolant à lire dans les pages intérieures de la Charente Libre, page Charente Limousine, où les danseurs chiliens, lunettes sur le nez, ont improvisé une ronde sous la lumière brumeuse de l'éclipse. Puisqu'on parle de Confolant, la fête se poursuit malgré une lourde vague de chaleur. Le journal Charente Libre nous apprend que l'organisation a dû adapter sa logistique face aux 38 degrés attendus tout en maintenant un programme très riche. Ce jeudi soir, c'est le chanteur Amir qui est attendu sur la scène du Théâtre des Ribières. Autre ambiance culturelle en Haute-Vienne, le populaire du centre met en lumière le Festival des Arts du Cirque Multiplex Annexon qui jongle cette semaine entre très belles fréquentations et inquiétudes. Du côté du Périgord vert, Sud-Ouest salue le succès du premier salon artistique de Saint-Paul-la-Roche et de la fête du Lavoir à Saint-Pardoux-la-Rivière. Sur le plan économique et estival, le bilan du mois de juillet s'avère plus mitigé. À la une de Sud-Ouest, on apprend que la fréquentation touristique est en baisse globale, particulièrement en Périgord noir, la faute aux fortes chaleurs et à des arbitrages budgétaires serrés chez les vacanciers. Ces mêmes fortes chaleurs ont d'ailleurs des conséquences directes sur des terres agricoles. Dans le Bergeracois, les vendanges ont déjà démarré de manière très précoce, tandis que la FNSEA remet la pression sur l'État concernant la gestion de l'eau et de l'irrigation. Pour conclure, un coup d'œil à l'économie industrielle locale. C'est à Saint-Junien que le populaire du centre s'intéresse ce matin aux fabricants de sacs en papier Tapiero qui lance la construction d'une immense usine. À lire dans vos journaux. Rideau sur le kiosque.
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3: Bonjour à toutes et à tous. Grève des pompiers, le torchon brûle entre les volontaires et les professionnels. La chaleur pourrait modifier le goût du millésime 2026. Et puis un nom que l'on connaît bien dans le staff de Zinedine Zidane. Les forêts, toujours des zones à risque. Ce jeudi, 50 départements sont en alerte orange pour risques élevés d'incendie. La nuit dernière, c'est l'Ille-et-Vilaine qui était en proie aux flammes. Près de 200 hectares brûlés à Saint-Just. 3 sapeurs-pompiers légèrement blessés et 100 d'évacuations par précaution. Depuis ce matin, le feu ne progresse plus, selon la préfecture. Lundi, Emmanuel Macron partira à la rencontre des pompiers et des maires des communes touchées par les incendies dans le Var. Et ce midi, c'est Laurent Nunez qui reçoit les organisations syndicales des pompiers. Les soldats du feu professionnels sont appelés à manifester aujourd'hui pour réclamer plus de moyens. Mais entre pompiers volontaires et SDIS, le torchon brûle. Le syndicat des pompiers volontaires de France ne se joint pas au mouvement des professionnels. Il demande, lui, plus de considération et le droit au dialogue social. Explication de Bruno Ménard, secrétaire général du syndicat.
4: La masse salariale annuelle est de 800 millions d'euros pour 80% des effectifs, qui sont les sapeurs-pompiers volontaires, et 1,6 milliard d'euros, donc c'est-à-dire le double, pour 15% des effectifs que représentent les sapeurs-pompiers professionnels. Donc les SDIS font en sorte d'utiliser beaucoup de volontaires pour faire la même chose que les professionnels, mais d'à côté de ça, on leur met des contraintes. Vous n'avez pas pris votre garde, bon, on vous met une sanction. Vous avez eu un accident de voiture en venant au BIP, bon, on vous met une sanction. Quel message ils font passer à toutes celles et ceux qui ont été sur les incendies cet été ? Les pompiers volontaires n'auraient pas été là, on serait toujours en train de courir après le feu.
3: Le syndicat des sapeurs-pompiers volontaires de France alerte aussi sur les cas d'harcèlement dans les centres de secours, dont sont victimes de nombreux volontaires, parfois venant de soldats du feu professionnels. Le travail des pompiers qui sera probablement encore nécessaire en cette fin d'été, puisqu'un nouveau pic caniculaire bat son plein. 80 départements sont en vigilance orange. Et nos organismes ne sont pas les seuls à souffrir des températures, les vignes aussi transpire. Résultat, dans de nombreuses régions, les vendanges ont déjà commencé avec parfois jusqu'à 10 jours d'avance. C'est le cas notamment en Bourgogne, dans le centre-val de Loire ou encore dans le quart sud-est. La faute à un hiver doux, mais aussi à la sécheresse et aux fortes chaleurs de ces dernières semaines, qui vont parfois jusqu'à modifier le goût d'un vin. Écoutez Franck Seyant, vigneron dans l'Aude, au nord de Carcassonne.
5: On a des vins qui sont un peu plus alcoolisés, forcément, puisqu'on les rentre à des degrés plus élevés. C'est pour ça qu'aussi sur les blancs, on avance les maturités pour éviter d'avoir cet effet-là, parce que c'est pas ce qu'on recherche sur des vins blancs, hein, puisqu'il faut garder de la fraîcheur, de l'acidité. Donc c'est un équilibre, disons, il faut vinifier différemment, on travaille différemment. Après, on regarde différents cépages mieux adaptés à la sécheresse et au coup d'eau chaud, notamment des variétés autochtones ou alors des variétés qui viennent d'autres pays, type Grèce, tout ça, des endroits plus arides, qui à l'avenir peuvent donner de bons résultats sur la résistance à la sécheresse.
3: Si elles n'altèrent pas la qualité du vin, des vendanges plus précoces sont moins rentables pour les exploitants, selon Franck Seyant, également secrétaire général du syndicat des vignerons de l'Aude. Et la ministre de l'Agriculture s'empare du dossier. Annie Genevard a annoncé vouloir dresser un état des lieux précis des conséquences des fortes chaleurs sur l'agriculture. Chaque préfecture devra installer un comité sécheresse et une grande réunion d'éleveurs est prévue le 27 août. En attendant, des aides d'urgence à la trésorerie et à la relance de la production sont étudiées. L'actualité, c'est aussi l'annonce de l'Eurovision. Les pays en guerre ne pourront plus accueillir le concours. Une décision qui intervient alors qu'Israël a failli remporter l'émission ces deux dernières années. La règle originelle veut que la nation gagnante organise l'événement sur son territoire l'année suivante. Désormais, si un pays est jugé incapable d'accueillir l'Eurovision, un autre pays hôte sera désigné. Et puis le retour du divan chauve avec les Bleus. La Fédération française de football a dévoilé ce matin la composition du staff qui entourera Zinedine Zidane en équipe de France. Le nouveau sélectionneur tricolore a choisi de s'entourer de quelques fidèles et d'un certain Fabien Barthez, un champion du monde comme lui, Christophe Miedougé.
6: Oui, l'ancien gardien de but fait partie des personnages emblématiques du titre mondial de 98. À la fin de sa carrière de joueur en 2007, Barthez avait pris ses distances avec le monde du foot, tentant notamment l'aventure de la course automobile. C'est en 2010 qu'il était revenu aux côtés de Laurent Blanc dans le staff des Bleus dans un rôle de consultant, un rôle qu'il a tenu une dizaine d'années plus tard à Toulouse, son club formateur. Des expériences ponctuelles, mais cette fois il sera l'entraîneur des gardiens. Le nouveau sélectionneur sera aussi épaulé par d'autres fidèles qui ont travaillé avec lui au Real, à l'image de David Bétoni, qui sera entraîneur adjoint. C'est en tout cas un staff plus étoffé que celui qui entourait Didier Deschamps, dont bénéficiera Zinedine Zidane. Ils sont 22 et d'autres vont encore arriver.
3: La première sortie des Bleus version Zidane, ce sera en Turquie le 25 septembre dans le cadre de la Ligue des Nations. Voilà pour l'info. Bonne journée à notre écoute.
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10: Bonjour, bienvenue. La canicule continue et sa vigilance avec. Pensez bien à vous hydrater, protégez-vous du soleil et prenez des nouvelles de vos proches. Des valeurs encore ce matin, dès le réveil, eh ben, la chaleur continue. Nous sommes au-dessus des valeurs maximales, les 30 degrés cet après-midi. Le mercure grimpe à 37 à 40 degrés. Soleil pour les conditions. Pour tout le monde, que vous soyez à Saint-Julien, Chalut, Saint-Thierry, en Corrèze, Charente et Dordogne, c'est pour tout le monde pareil. Demain, vendredi, la matinée sera sous le soleil, mais rapidement les nuages prendront le dessus et les orages et les averses arriveront. Ce week-end est pluvieux et surtout moins chaud. On vous en dit plus très vite sur l'antenne de Kaolin.
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2: Dans votre agenda local près de chez vous, n'oubliez pas au Salle Lavaugueyon, Bella Saison et Art et Terroir jusqu'au 31 août, exposition que vous pouvez découvrir de 15h à 18h30 tous les jours. Une exposition d'art avec boutique éphémère, rendez-vous dans une église du 12e siècle. L'exposition d'art également à Chalut jusqu'au 31 août, artisanat d'art, peinture, sculpture, deux sites vous accueillent, la galerie 7 rue Salardine et la galerie 2 avenue du 19 mars 1962, du mardi au samedi, de 10h à midi et de 14h à 18h le dimanche, de 10h à midi, l'entrée est libre. À ne pas manquer également, toujours à Chalut jusqu'au 31 août, une exposition d'objets insolites. Cela se passe à l'éco-musée. L'entrée est gratuite du mardi au dimanche de 15h30 à 18h30. Sur la communauté de communes Ouest Limousin, la traditionnelle boutique estivale d'artisanat d'art, création unique d'artisans du Limousin, vous accueille jusqu'au 31 août de 9h30 à 12h30 et de 14h à 18h à l'office de tourisme Ouest Limousin à Saint-Laurent-sur-Gorre. Et n'oubliez pas, jusqu'au 27 août, à Rochoir, église de Biennac, l'association Tout en Art vous propose exposition vente d'artisanat d'art, et la banda La Châtelaine de Rochoir a célébré ses 40 ans. Un parcours photographique au cœur de la cité vous attend jusqu'en novembre. Et puis marché de producteurs de la communauté de communes Ouest Limousin, rendez-vous ce jeudi à Maisonnée-Saint-Ardoire avec un concert gratuit dès 18h.
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2: Des rendez-vous également avec le festival de Confolens, place Henri Coursager, théâtre des Rivières, à partir de ce lundi jusqu'au 16 août. Tous les renseignements sur festivaldeconfolens.com. Ce mercredi, séjour d'Eclipse et à Cussac, place de la mairie, séjour de marché gourmand et artisanal à partir de 18h. Mais vous pourrez découvrir l'éclipse solaire. Prévoyez des lunettes certifiées pour observer l'éclipse en toute sécurité. Soirée festive en compagnie du chanteur Licky Roses, barbecue, des producteurs artisans locaux. Apportez vos couverts surtout. En Ouest Limousin, c'est un bal des pompiers à Saint-Mathieu qui vous est proposé au stade Jean-Paul Delage ce vendredi à partir de 18h30, animé par Chris le DJ, buvette, restauration, jeux pour enfants, ambiance garantie.
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2: Un cinéma en plein air vous est proposé ce vendredi du côté de Rochechouart dans les allées du château à 21h. Tout cela est gratuit, vous verrez le film en fanfare. Marché festif du côté de Rochechouart, place du château, ce samedi à partir de 18h, marché des producteurs et artisans, animation musicale. À Champagnac-la-Rivière, c'est la fête du 15 août dès 16h, jeux géants et autres amusements pour tous. Frites et grillades vous est proposé, crêpes et gaufres, réservation possible 07 63 30 47 84. Et puis des rendez-vous près de chez vous, du côté de Flavignac au lac de Saint-Fortuna, une randonnée pédestre à 9h, randonnée cyclo à 14h, grand bal en soirée, faites la fête du 15 août ce samedi. Et la piscine de Chalut fait nocturne ce vendredi 14 août jusqu'à 20h45. Et puis restons à Chalut, plus précisément au château de Chalut Chabrol, fête médiévale ce samedi 15 et ce dimanche 16, samedi de 10h à 19h et ce dimanche de 10h à 19h. Différentes animations tout au long du week-end vous seront proposées et vous pouvez réserver dès à présent en pré-réservation sur les réseaux sociaux des associations organisatrices en compagnie d'Alix. Également le château de Chalut Chabrol et Limousin Nouveau Horizon vous attend. 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
1: Bonjour à tous, le PSG remporte son premier titre de la saison, une nouvelle médaille française au championnat d'Europe d'athlétisme et des Français en lice pour des médailles ce soir au championnat d'Europe de natation, c'est l'actu sport du jour. C'était le premier match officiel du Paris Saint-Germain cette saison et les joueurs de la capitale soulèvent déjà un premier trophée. Les hommes de Luis Enrique ont remporté la Super Coupe d'Europe en battant les Anglais d'Aston Villa 2-1 hier soir en Autriche. L'un des deux buteurs parisiens de la soirée, Désiré Doué, est revenu au micro de Canal+ sur cette impression d'invincibilité que dégage l'équipe de la capitale.
2: C'est l'état d'esprit qu'on a, l'état d'esprit de toujours vouloir gagner, d'être le plus compétiteur qu'on puisse être. Et voilà, ce soir, on a encore montré de très bonnes choses. On a su être efficace devant le but, bien défendre aussi, même si on prend ce but. Ça a été une très bonne équipe d'Aston Villa en face. On a l'habitude d'avoir le ballon, c'est ce qu'on a essayé de faire ce soir. Il y en a qui ont repris il y a deux jours, lundi dernier. Moi, j'ai repris lundi dernier, mais voilà, c'est exceptionnel. Il faut qu'on continue comme ça. C'est une très bonne saison qui débute avec un très très beau trophée. Maintenant, il faut aller chercher le trophée des champions dimanche. Mais on est très content. Retour de vacances, on sait que c'est pas facile, mais on a mis les choses en place ce soir.
1: Et pour remporter ce trophée des champions, il faudra battre le RC Lens dans son antre au Stade Bollaert ce dimanche à 20h45. Une quatrième médaille française au championnat d'Europe d'athlétisme. Mohamed Abdallah Kunta a remporté l'argent dans le 400 mètres hommes. Le titre européen est revenu au Britannique Matthew Hudson-Smith. Quant à la délégation tricolore, elle compte ce matin deux médailles d'argent et deux en bronze. Au championnat d'Europe de natation, le record du monde du 50 mètres d'eau féminin est tombé hier. L'italienne Sarah Curtis s'est emparée du titre européen en réalisant le meilleur temps de la discipline. Côté français, Maxime Grousset, double champion du monde en titre, s'est facilement qualifié pour la finale ce soir du 100 mètres papillon. Quant à Marie-Ambre Moulu et Analia Pigré, elles ont validé leur billet pour la finale du 100 mètres d'eau. Une finale qui aura lieu ce soir également. En cyclisme, coup d'envoi aujourd'hui de l'Arctic Race of Norway. C'est en Norvège et c'est jusqu'à dimanche. Coup d'envoi également aujourd'hui du Tour de la République tchèque et c'est aussi jusqu'à dimanche. Bonne journée.
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0: La ville. Depuis 2023, l'établissement met ses eaux usées à disposition des agents municipaux pour arroser les plantes et les arbres. Trois fois par semaine, les agents viennent remplir leur cuve avec cette eau, qui n'est évidemment pas destinée à la consommation. Une initiative particulièrement utile cet été, alors que les réserves en eau s'amenuisent avec la sécheresse et le manque de pluie. Face à la situation, l'aquarium envisage même d'augmenter les rotations dès l'année prochaine. Le festival multipiste du cirque de Nexon s'adapte à la chaleur en cette semaine de canicule. Ce soir, plusieurs rendez-vous sont maintenus mais avec des horaires et des lieux pensés pour profiter des spectacles tout en limitant l'exposition au soleil. Au lieu de 18h30, la balançoire géante se représentera à 19h en extérieur à l'orangerie. Puis à 21h au lieu de 20h30, place à une pédagogie du conflit au vaisseau. Le reste des spectacles reste inchangé. À Saint-Thierry-la-Perche, ce vendredi 14 août, la ville vous donne rendez-vous pour la première édition de la soirée de la cité médiévale. Une soirée placée sous le signe du patrimoine et de la convivialité, dans une ambiance semi-nocturne. Rendez-vous place Athanes, de 18h à 23h pour découvrir le patrimoine médiéval de Saint-Thierry autrement. Au programme, un marché d'artisanat d'art, des ateliers d'aquarelle, une enquête au musée, mais aussi un concert du groupe Swing Toujours. Les restaurants de la cité seront également ouverts pour l'occasion. À Saint-Pierre-de-Col, en Dordogne, les artistes locaux sont à l'honneur. Pour la quatrième année consécutive, 11 artistes de la commune exposent leurs œuvres à l'école communale. Peinture, sculpture et photographie sont à découvrir jusqu'à demain. L'exposition est ouverte de 9h à 12h30 et de 18h à 21h avec une entrée libre. Enfin, dans 5 jours, le rendez-vous sportif Limousin de l'été va débuter. Le Tour du Limousin débute mardi 18 août sur la commune de Vérac et la liste des engagés provisoires a été dévoilée hier par le comité d'organisation. 20 équipes seront de la partie avec pour le moment 140 coureurs inscrits. Parmi eux, plusieurs grands noms du cyclisme français et international. Le vainqueur sortant Ewen Costiu, David Gaudu, Aurélien Paré-Peintre ou encore Alex Aramburu l'Espagnol. À suivre également les Limousins Valentin Retailleau et Baptiste Vadic sous les couleurs de Total Energy. Et à noter aussi la participation d'Emilien Jacquelin, champion olympique de biathlon converti en cycliste pour 6 mois, qui va prendre le départ de sa toute première course à étapes. Nous vivons aujourd'hui le jour le plus chaud de la semaine, alors évitez de rester exposé trop longtemps au soleil. Bonne journée à toutes et à tous.
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3: Bonjour, bonjour à tous. Retour à l'hippodrome de Deauville et les 1900 mètres de la piste en sable fibré à l'occasion du Quintet Plus de ce jeudi 13 août 2026. Réservé aux seuls chevaux âgés de 3 ans, ils seront 16 au départ prévu vers 20h15. En tête de notre sélection, le 15, Egyptian Glory, en forme sur la lancée de ses deux dernières prestations, sa place est sur le podium et pourquoi pas sur la plus haute marche. Suivi du 5, Mapaquita, prise en note lors de sa dernière sortie. Le 2, Rêve Bleu, sa place est dans les 3 avec son nouvel entraînement. Le 9, My Way, peut en 38 de valeur prendre une place dans la bonne combinaison. Et enfin le 3, Things for the Hot, en constant progrès depuis ses débuts en compétition. Il complétera notre sélection. Une sélection que vous pouvez retrouver sur ma chaîne YouTube Tom Kazak, les pronostics hippiques avec mes dernières minutes. Donc notre choix aujourd'hui, premier le 15, Egyptian Glory. Second le 5, Mapaquita. Troisième le 2, Rêve Bleu. Quatrième le 9, My West. Cinquième le 3, Things for the Hot. Le second choix le 10, le 7 et le 11. Et à vous la fortune!
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2: Ce week-end, le temps d'un voyage à travers les siècles, le village de Mortemart renoue avec son passé médiéval. Pour cette troisième édition, les médiévales promettent 2 jours d'animation avec une programmation riche autour du Moyen-Âge. Eva Sala, membre du conseil d'administration de l'association Mortemart Tourisme en Limousin, nous en parle.
3: Alors, les médiévales de Mortemart, c'est une manifestation donc organisée par l'association Mortemart Tourisme en Limousin au cœur du village médiéval qu'est Mortemart, donc le seul village classé plus haut village de France de la Haute-Vienne. Et donc, on a la chance d'avoir un village caractéristique de l'époque médiévale. Et donc, on a eu l'idée, avec d'autres membres de l'association, il y a 4 ans, d'organiser cette manifestation donc qu'on appelle les médiévales de Mortemart et qui, depuis l'an dernier, se déroule sur 1 jour et demi.
2: Une programmation riche avec de nombreuses animations vous attendent.
3: La manifestation commence samedi à 14h, donc de 14h à 19h et le dimanche de 10h à 18h en continu. Et en fait, sur ce jour et demi, on a 7 compagnies, associations qui vont en fait proposer des spectacles de danse, de rue, de combat, de théâtre, de chant, d'initiation aux danses médiévales. Donc en fait, en continu. Donc et il y a la compagnie d'Alix de Saint-Junien qui sert aussi de crieur pour annoncer en fait à chaque fois qu'il y a un spectacle qui arrive. Mais de toute façon, pardon, à la buvette, il y aura une programmation exacte. Donc les gens, s'ils veulent savoir ce qu'il va se passer au moment où il arrive, ce sera marqué à la buvette.
2: Les personnes venant au médiéval de Mortemart sont invitées à se déguiser.
3: C'est ça un peu qui fait le charme, effectivement, parce que donc en dehors des animations et du banquet, il y a quand même plus de 50 exposants d'artisanat et de bouche qui sont présents. On a un camp médiéval qui est présent aussi. Dans les animations, pardon, il y a aussi des spectacles équestres. Les exposants, on leur demande de faire un effort, de décorer au mieux leur stand et eux-mêmes, s'ils veulent, alors ce n'est pas une obligation, hein, mais s'ils veulent jouer le jeu, évidemment, on incite les exposants à jouer le jeu. Donc, il en va de même avec le public. Si les visiteurs ont envie d'arriver habillés en tenue médiévale, ce n'est que du bonheur. Nous-mêmes, l'association, on essaye de jouer le jeu. Bon, il y a des gens qui sont anti-déguisement, mais globalement, on joue le jeu du début jusqu'à la fin.
2: Ces médiévales permettent aussi de faire découvrir Mortemart, l'un des plus beaux villages de France.
3: Oui, tout à fait. C'est une manière c'est aussi une manière de découvrir le patrimoine architectural de Mortemart, qui effectivement est un tout petit village, peut-être même un des plus petits villages de la Haute-Vienne, mais qui sur une toute petite superficie en fait a énormément de maisons de caractère, des maisons qui sont aux monuments historiques. Et effectivement, bon, il y a le château aussi des ducs de Mortemart. Donc effectivement, c'est comme tout est centralisé au cœur du bourg, ça permet à la fois de faire du tourisme en découvrant le patrimoine et en même temps l'aspect festif avec cette animation, avec cette manifestation là que l'on propose donc depuis 4 ans.
2: Une manifestation ouverte à tous et pour tous.
3: Je pense que c'est vraiment une manifestation tout public. Nous, c'est gratuit, hein, l'accès est gratuit totalement. Alors peut-être qu'il y a des stands qui, par exemple, je me souviens, ils sont là cette année, une dame qui fait du maquillage, donc là, qui demande peut-être une participation pour le maquillage, mais il y en a très peu. Et puis oui, c'est bon enfant parce qu'en fait, ça bouge de partout. Il y a des spectacles, donc par exemple, de combat d'épée, c'est assez impressionnant, mais du coup, ça amuse beaucoup tout le monde. Il y a le camp médiéval évidemment où il y a plein de petits ateliers de démonstration. Donc oui, c'est vraiment tout public. C'est ça qui est joli dans cette manifestation, c'est que c'est ouvert à tout le monde en fait. Il y a des endroits où on peut s'asseoir, se poser si on est fatigué. Voilà. On essaye de mettre des tables et des bancs un peu partout. Donc oui, c'est clairement une manifestation tout public, ouais.
2: Les troisièmes médiévales de Mortemart, c'est les 25 et 26 juillet, au cœur de l'un des plus beaux villages de France, Mortemart. Les animations se déroulent en continu tout au long du week-end, avec un banquet médiéval le samedi soir sur réservation. Attention, il est déjà complet et une liste d'attente a été créée. Et toutes les informations pratiques sont à retrouver auprès des organisateurs et sur les réseaux sociaux des médiévales de Mortemart. Henri Feuillade, RMJ, pour le Graal.
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4: Bonjour à tous, les soldats du feu en grève à l'appel de 9 organisations syndicales. Les pompiers demandent davantage de moyens en termes d'engins et d'équipements ainsi que des effectifs supplémentaires. Le ministre de l'Intérieur, Laurent Nunez, reçoit les syndicats en ce moment, des syndicats qui souhaitent des engagements clair. Sur le front des feux dans le Var, l'incendie qui s'est déclaré hier soir dans le massif de la Gardiole est désormais maîtrisé mais n'est pas encore éteint. 13 hectares ont été ravagés par les flammes après un impact de foudre. En Bretagne, au sud de Rennes, le feu de forêt qui a brûlé 200 hectares ne progresse plus. Aucune habitation ni aucun bâtiment n'a été touché. Encore une journée de forte chaleur sur la France. 80 départements sont en vigilance orange canicule avec bien souvent des températures supérieures à 35 degrés. Selon Météo France, demain, ces températures caniculaires se décaleront progressivement vers l'est. La baisse du mercure est prévue pour ce week-end. Le soutien de Gérald Darmanin au maire d'Alès. Le ministre de la Justice est dans le Gard pour lui rendre visite. L'élu est placé sous protection policière depuis qu'il a reçu des menaces émanant de narcotrafiquants. Le mois dernier, il avait même dû être exfiltré de chez lui en pleine nuit. Gérald Darmanin remercie les policiers et les magistrats qui enquêtent pour retrouver les auteurs de ces menaces. Trois personnes grièvement blessé par arme à feu à Besançon hier soir, visé par plusieurs tireurs dans une voiture. Le pronostic vital des victimes n'est plus engagé. Pour le moment, aucun suspect n'a été interpellé. Les enquêteurs explorent toutes les pistes, notamment l'hypothèse d'un règlement de compte lié au trafic de stupéfiants. Et puis le retour d'un champion du monde 98, Fabien Barthez entre dans le staff du nouveau sélectionneur des Bleus, Zinedine Zidane. Il sera en charge des gardiens. Zidane s'appuiera également sur David Bettoni en tant qu'adjoint. Les deux hommes ont déjà travaillé ensemble au Real Madrid. Prochain match de l'équipe de France le 25 septembre en Turquie pour la Ligue des Nations. Voilà pour l'essentiel de l'info. Excellente journée.
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6: Original ou classique, tendance ou intemporel, on parle prénom cette semaine, mais aussi nom de famille. Il y en a qui ont toujours su comment ils allaient appeler leurs enfants et il y a ceux qui hésitent encore en salle d'accouchement. D'autres consultent des coachs en prénom. Oui, oui, ça existe. Et leur activité se développe notamment grâce aux réseaux sociaux avec ces spécialistes d'onomastique. C'est la science des noms propres. Comptez tout de même autour de 65€ la séance. Si vous manquez d'idées, voilà le classement des prénoms 2025. Premier chez les filles, Louise, suivi de Jade, Ambre, Alma et Alba. Et chez les garçons, le top 5, c'est Louis, Raphaël, Léo, Noah et comme toujours en tête, Gabriel, indétrônable depuis plus de 10 ans. 4525 bébés recensés l'an dernier. Alors ça paraît beaucoup, mais ça reste tout de même 3 fois moins que le nombre de Julien à la fin des années 90, 5 fois moins que les Stéphanie il y a tout juste 50 ans, et sans parler des 50 000 naissances de petits Jean chaque année après la guerre. Bref, pour les prénoms, il y a en fait aujourd'hui une très grande variété. Alors maintenant, quel nom de famille choisir? Un seul ou les deux? En France, 78% des nouveau-nés portent celui de leur père, mais le double nom de famille augmente petit à petit. Il est autorisé depuis 2005 et il concerne désormais, selon l'INSEE, plus de 15% des bébés nés l'an dernier. Alors dans quel ordre placer le nom des parents, c'est à vous de décider. Une seule obligation, garder le même nom de famille pour toute la fratrie.
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Sélection Nouvelle-Aquitaine du moment avec Slump and Standby et ce titre Leftover featuring Miscellanus. Slump and Standby, ce sont des artistes de l'écurie Banzai Lab, label indépendant bordelais, ardent défenseur des musiques urbaines. Slump et Standby cohabitent régulièrement en créativité sur les productions du collectif de création à 360 degrés tel que le revendique le fameux label Banzai Lab. L'association de Slump et Standby marie avec bonheur l'électronica mélancolique de Slump, rencontre de l'univers ambiant UK Garage de Buriol et de la musique contemporaine d'Eric Satie, une influence majeure du leader de Slump, le pianiste Julien Marshall, avec l'univers du beatmaker, producteur, vidéaste et cinéphile passionné de culture japonaise, Standby. Alors Standby, c'est le petit nom de la galette de riz de la gastronomie minimaliste du pays du soleil levant, pour ceux qui seraient intéressés par cette note culturelle. 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
2: Kaolin vous souhaite la bienvenue dans ce coup de pouce, un coup de pouce qui continue son fil rouge concernant le festival musical de Saint-Thyrier. Nouvelle date évidemment, ce dimanche 16 août à 20h30 dans le cœur de la collégiale. Nous allons vous parler d'un événement qui vaut son pesant de cacahuètes, c'est le concert de jeunes talents. Jean-Pierre Ferlet, bonjour.
3: Bonjour Julien.
2: Je crois que c'est un événement qui pour vous, même si les têtes d'affiche du 12 août étaient évidemment énormes et on parlait de Mozart, etc. Mais ce concert jeunes talents, il est très important pour vous.
3: Absolument, c'est la deuxième année qu'on réalise ce genre de concert. Il y a deux ans, on l'avait déjà fait. Donc, concert jeunes talents, ce sont des jeunes. Alors, ils ont moins de 20 ans, c'est la règle. Donc, là, en l'occurrence, ils ont.
2: Je peux pas venir alors. Non. Pourtant, j'ai à peine dépassé.
3: Désolé, Julien, malgré votre grand talent, non. ils ont 19 ans, en l'occurrence. Ils terminent leur première année du cursus d'excellence à la Guildhall School of Music de Londres. Donc, ce qui est l'équivalent de notre conservatoire national supérieur.
2: Il y a déjà un niveau, on va dire, qui est quand même très marqué.
3: C'est ça. Et il suffit de les écouter pour se rendre compte qu'à l'évidence, ils sont à l'aube d'une belle carrière, tous les trois. Donc, c'est un pianiste gallois, une violoncelliste anglaise et une violoniste franco-britannique qui a des attaches d'ailleurs arédiennes, hein, Nell Boisseau-Hartmann, dont le grand-père est arédien, et donc qui ont formé un trio.
2: Dont le nom est assez. Significatif.
3: Absolument, ils ont appelé ce trio Arédius.
2: Tiens, étonnant. En hommage, oui. Évidemment. À la ville haute. Alors, je crois qu'en termes de registre et de répertoire proposé, on va être sur des grands noms. Hein. Je vois Beethoven, je vois Shostakovich, je vois Clara Schumann, etc. Donc, on est quand même sur un très grand répertoire.
3: Absolument. Et magnifiquement interprété. Vous vous rendrez compte, ils sont vraiment bluffants. Quand on se dit qu'ils n'ont que 19 ans, vraiment, c'est impressionnant.
2: Normalement, c'est le moment de la chronique où j'arrive à vous parler du tarif A, B ou C, mais là, c'est différent cette fois-ci.
3: Et là, pour ce concert, comme il y a deux ans, c'est une participation libre. Donc, vous donnez ce que vous voulez. Plus vous donnez, plus ces jeunes talents auront de quoi poursuivre leur carrière.
2: Et
3: leur
2: ça
3: séjour.
2: Les encouragera et ça les remerciera déjà pour le
3: Absolument.
2: Niveau qu'ils vont vous proposer, qui est, on le rappelle, excellent.
3: Ça sera un témoignage concret de l'admiration que vous leur porterez.
2: Et vous pourrez les rencontrer comme tous les autres concerts précédents, on en parle à chaque fois, mais n'oubliez pas qu'à 18h30, on vous donne rendez-vous du côté du Musée d'Art et d'Histoire pour le micro-stival.
3: Micro-stival, effectivement, donc mini-conférence sur le thème du concert, animé par les animateurs du MAH, de 18h30 à 19h, ce qui vous laisse le temps de déjeuner avant d'aller au concert, de dîner.
2: Sauf si on mange à l'espagnol.
3: Absolument.
2: Alors, je vous rappelle les dates de ce concert, évidemment, on parle du dimanche 16 août, ça se passera dans le cœur de la collégiale, dans la cité médiévale de Saint-Thyrier. Et ce sera à partir de 20h30 pour ce concert Jeunes Talents. On se retrouve pour parler d'un événement qui arrive dans quelques jours également. Le mercredi 19 août, nous parlerons du concert Couleur Latine. À bientôt Jean-Pierre.
3: À bientôt Julien, merci.
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3: Notre rendez-vous du jour se situe à 4

0: Et ils ont eu une apparition, ils nous ont semblé voir la Vierge ici, et donc ils ont créé un petit sentier de la Vierge qu'on verra peut-être tout à l'heure. Ils ont fait la chapelle, parce que l'abbé Galis, qui était le curé de l'époque, donc il s'est emparé de cette légende ou de cette histoire pour construire une chapelle là-dessus, sur ce site-là, parce qu'à l'époque, l'abbé Galis était quelqu'un qui s'occupait beaucoup des enfants qui étaient de l'assistance publique, et donc il avait récupéré une quinzaine de jeunes, et il leur apprenait des métiers, et en particulier le métier de maçon, et il a construit trois chapelles comme celle-ci, donc une ici, sur le site des âges, une autre sur Paysac, et une autre sur Saint-Cyrier, et il les faisait travailler comme ça, et ensuite, cette chapelle, eh bien, elle a perduré, il a fait la grande croix. Vous avez une grande croix au fond, et cette grande croix, elle a été construite avant la chapelle. 3 ou 4 ans après, il y a eu un grand incendie ici qui avait brûlé toute la colline, et la croix qui était en bois a brûlé. Et donc, ils ont reconstruit une nouvelle croix. Et donc, on a créé le département, on fait une table d'orientation qui est toujours là, qu'on peut voir. Et de cette table d'orientation, on voyait le château d'Hautefort, hein, qui est au sud, à peu près 40 km au sud, et on voyait également au nord les plans du Cantal, les monts enneigés du Cantal et tout ça, et d'Auvergne et tout ça. C'était un site extraordinaire. Mais maintenant, comme vous le verrez, on voit moins parce que toute la plaine, là, il y a des bouleaux qui ont poussé et qui cachent un peu la visibilité vers le sud. Le but, c'est avec le Conservatoire des espaces naturels de faire renaître cette bruyère, parce que c'était la bruyère ici. Donc on a, dans un premier temps, ici, la bruyère. Et au-delà, on avait aussi des vrais champs de myrtilles. Donc le but, ce serait de réhabiliter tout ça et de faire revenir cette nature qui existait avant. Parce qu'en plus de la nature des végétaux, on a des faunes sauvages, on a des lézards spéciaux ici. Et on a aussi des oiseaux particuliers qui viennent ici, une espèce de faucon qu'on trouve rarement ailleurs. Donc on voudrait refaire tout ça, mais ça prend du temps et petit à petit. Donc à l'heure actuelle, on a acheté une parcelle qui fait 2 hectares en bas, et avec le Conservatoire des espaces naturels, on va essayer de montrer à la population d'à côté ce qu'on peut faire pour réhabiliter le site et les inciter progressivement soit à nous vendre leur parcelle, soit à participer à cette restauration du site. Voilà.
1: Est-ce qu'on s'approche un petit peu du coup de la table d'orientation dont vous nous parlez ?
0: Vous voyez, comme je vous disais tout à l'heure, voilà la végétation. Oui. Avant, ça nous permettait, et là aussi. Donc, ça a poussé et on voit bien moins qu'avant. Donc, le but, c'est ça. Ça serait de. Parce que de là, avant, on avait vers Hautefort et tout ça, et on le voyait très bien, tout ça. Et donc, on essaierait de faire couper ça ou d'acheter la parcelle. Et là, c'est pareil. Il faudrait qu'on fasse élaguer tout ça de façon à revoir ici les monts du Cantal et d'Auvergne qui sont par là. Et de ce côté, c'est pareil. On avait toute la vie sur Limoges. On voyait Jumièges-le-Grand, vous voyez Saint-Thierry, Limoges. Et là, c'est fini. L'idée, si on n'arrive pas à faire couper les arbres, parce que c'est compliqué, c'est des propriétaires, ils sont patrons chez eux, ça serait de monter, de faire un observatoire ici, et de monter à 7-8 mètres au-dessus des arbres, et là on reverrait le truc.
1: La chapelle, est-ce qu'elle est ouverte aux visiteurs
0: ou... Ah oui, c'est ouvert en permanence. Et dedans, vous allez voir, il y a des ex-photos. Voilà la chapelle, vous voyez, tout ça. On les écrit sur des pierres, Et le tronc était là, mais il n'a plus, on n'a pas remis. Et il était scellé dans le mur, tout ça. Et bien, on nous l'a arraché. Bon, il faut que je demande, parce que ça m'étonne qu'il ne soit plus. Parce que là, ça a été refait, on n'a plus, du coup.
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1: Après « N'essuie jamais de larmes sans gants », Jonas Gardell ouvre les portes d'une nuit enchantée où Stockholm devient le théâtre de la liberté. Le 29 juillet 1971, dans une Stockholm endormie, le célèbre Club Étoile ouvre ses portes à Kungsholmen et accueille ce que beaucoup appelleront la plus grande fête de folle de l'histoire de la Suède. L'espace d'un instant volé, ces femmes esquintées deviennent les héroïnes d'une nuit qui les transcende. Mais comme Cendrillon au bal, elles savent que ce n'est qu'une parenthèse enchantée. Lorsque le jour se lève, elles vont devoir se retirer dans l'ombre. Raison de plus pour tout donner, briller de mille feux et rappeler au monde qu'elles existent. Michael, jeune garçon à la marge, observe, écoute, hésite, avant de franchir le seuil de l'inconnu. Jonas Gardell est l'une des voix les plus importantes et singulières de cette scène littéraire suédoise contemporaine. Depuis ses débuts en 1985, le romancier, dramaturge, scénariste et comédien a hypnotisé à maintes reprises les lecteurs avec une prose émouvante et épurée. La fête des folles de Jonas Gardell est parue chez Actes Sud.
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1: Bonjour à tous, une manifestation des pompiers le 29 septembre à Paris. C'est l'appel lancé par les soldats du feu à l'issue d'une rencontre avec le ministre de l'Intérieur, Laurent Nunez. Rencontre qui n'a pas calmé leur colère. Les pompiers réclament toujours davantage de moyens humains et matériels. Ils prévoient fin septembre une mobilisation massive au sein de la profession. Le SDIS de l'Hérault va porter plainte après l'agression d'un pompier au Cap d'Agde, pris pour cible par un homme alcoolisé qu'il était en train de secourir. Les sapeurs-pompiers de l'Hérault dénoncent une multiplication des comportements violents et annoncent qu'ils porteront systématiquement plainte. Le ministre de la Justice dans le Gard, à Alès, Gérald Darmanin, vient apporter son soutien au maire de la ville, placé sous protection policière après avoir reçu des menaces de mort le mois dernier. Des menaces venues de l'organisation de narcotrafic des Z-Mafia. L'élu avait dû être exfiltré de chez lui en pleine nuit. La vague de chaleur que l'on vit en ce moment est plus longue que celle de 2003. Voilà ce qu'indique Météo France. Nous en sommes à 17 jours. Il s'agit de la troisième vague de chaleur la plus longue jamais enregistrée dans le pays. Aujourd'hui, 80 départements sont en vigilance orange canicule. Une baisse sensible des températures est prévue pour ce week-end. Les attaques russes de plus en plus meurtrières pour les Ukrainiens. Le mois dernier a été le plus meurtrier pour les civils en Ukraine depuis mai 2022, avec au moins 437 morts, en hausse de 70% par rapport à la même période l'an passé. C'est ce que déplore la mission de surveillance des droits de l'homme des Nations Unies en Ukraine. Les drones et les missiles de longue portée restent la cause principale des victimes civiles. Et puis la suite des championnats d'Europe de natation. Plusieurs Français à suivre dans les bassins en fin d'après-midi, avec deux finales au programme. Maxime Grousset sur le 100 mètres papillon, ainsi que Marie-Ambre Molu et Analia Pigret sur le 50 mètres d'eau. Voilà pour l'essentiel de l'info. Excellent après-midi.
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3: Et l'invité du jour, Kaolin, eh bien je reçois aujourd'hui avec grand plaisir François Bourillon. Bonjour François.
4: Bonjour.
3: Alors François, nous allons aujourd'hui parler, on a l'habitude de se voir par rapport à des manifestations qui ont lieu sur la commune de Lamèze. Mais aujourd'hui nous prenons notre envol pour d'autres sphères. Nous allons parler de quelque chose qui relève aujourd'hui de la bande dessinée presque exclusivement. C'est-à-dire, je vais donner un nom, Panoramix le druide. Nous allons parler de druidisme, mais avec beaucoup plus de sérieux que la BD. Car le druidisme existe depuis fort fort longtemps et existe toujours dans nos contrées. Et nous allons parler d'un événement qui va avoir lieu à Saint-Jean-Ligour, du côté du lieu-dit Braja, sur le week-end des 15, 16 et 17 août prochains. Il s'agit d'un rassemblement des signataires de la charte déontologique des druides. François, ma première question va être très simple pour planter un peu le décor et pour présenter ce qu'est un druide à nos auditeurs. Est-ce qu'on peut parler de druidisme d'abord? Et si oui, qu'est-ce que le druidisme?
4: Alors, le druidisme... C'est un nom contemporain. On devrait parler de tradition celtique continentale pour être. Mais druidisme, pourquoi pas? C'est une tradition qui est très très ancienne, puisque c'était la tradition religieuse et philosophique des prêtres gaulois, entre autres, dans l'Antiquité, dans la Haute Antiquité. Et actuellement, le druidisme a eu une résurgence depuis 1748. Et en l'occurrence, le druidisme est toujours une tradition, on va dire, d'ordre philosophique principalement. Et elle est toujours aussi vivace.
3: Donc il y a aujourd'hui en France des druides en activité.
4: Il y a des druides en activité. Nous sommes 6000 actuellement environ, entre les druides, les bardes et les vates, donc ils sont trois types de druides en fait. Nous sommes à peu près 6000.
3: Alors évidemment, ça va surprendre les auditeurs. Je pense que beaucoup ne s'attendent pas à ce que le druidisme soit encore présent en France. Il y a beaucoup de choses d'ailleurs qui sont assez méconnues sur différentes pratiques de ces ordres-là. Est-ce qu'on peut rapprocher d'ailleurs le druidisme du monde ésotérique ou pas du tout?
4: Alors oui et non. C'est-à-dire qu'en fait, l'ésotérisme est un outil, mais n'est qu'un outil. Le druidisme est plus proche d'une philosophie, comme nous sommes assez proches en ce sens-là du bouddhisme ou de l'hindouisme.
3: Alors on va parler maintenant un petit peu de vous, François. Vous êtes vous-même druide, l'un des druides les plus chevronnés, on va dire, du Limousin. Est-ce que vous pouvez m'en dire un peu plus sur... Est-ce qu'on parle de grade? Est-ce qu'on parle comment ça se hiérarchise?
4: Alors actuellement, depuis 1748, oui, on va considérer qu'il y a des niveaux de compétences, hein, plus que des grades. On a ce qu'on appelle les bardes, les vates, les druides. Et pour les débutants, on va parler de marcassin, puisque l'épithète traditionnelle du druide, c'est le sanglier. Et celui de la druidesse, c'est l'allée. À côté de ça, donc, oui, il y a des niveaux de compétences, mais c'est le seul niveau que l'on reconnaît.
3: Question toute bête par rapport à moi, monsieur Lambda, en particulier, qui aurait recours à un druide. Quels sont les profils de personnes, j'ai envie de dire, qui font appel à un druide?
4: Oula. Alors des gens d'abord qui sont traditionnels, qui se sentent dans la tradition païenne celtique continentale, et donc ils vont venir assister aux cérémonies que nous célébrons 8 fois par an, enfin en fonction des saisons. Ensuite, nous avons des gens qui se sentent également proches de cette tradition-là et qui ont envie de célébrer un mariage ou des funérailles ou éventuellement une consécration aux éléments, c'est ce qui correspondrait au baptême chez nous. Après, d'autres font appel à des druides parce qu'ils ont besoin d'éclaircissement sur certaines de leurs problématiques, alors ne serait-ce que pour discuter ou pour s'ouvrir dans la confiance totale.
3: Ce qui est intéressant, c'est que vous avez, c'est le thème un peu de votre rassemblement, je le disais tout à l'heure, le rassemblement des signataires de la charte déontologique des druides. Ma question est la suivante. Pour que les druides soient aujourd'hui amenés à créer une charte déontologique, il y a des raisons à ça. Est-ce qu'on peut justement parler de ce qui vous a conduit à ce process?
4: En fait, la question que vous m'avez posée préliminairement sur l'ésotérisme est assez intéressante. En fait, le druidisme tient plus de la philosophie, mais nous voyons fleurir depuis quelques années, comme d'ailleurs beaucoup de traditions, nous voyons fleurir des gens, alors que je vais qualifier en donnant le nom classique et les tenants du New Age, on va dire. Alors, je ne manquerai pas de respect du tout aux tenants du New Age, mais c'est quelque chose de... On est plutôt sur quelque chose qui tient du fast-food, de la philosophie, avec, des cristaux, des roues de guérison. C'est une espèce de mélange un peu facile.
3: Est-ce qu'il n'y aurait pas un mélange des genres qui viendrait porter atteinte à ce qu'est vraiment un druide, au sens traditionnel du terme?
4: Absolument. Déjà, il y a un mélange des genres à ce niveau-là. Et ce n'est pas tout. C'est-à-dire qu'en fait, jusqu'à présent, notre tradition avait été épargnée par les dérives, on va dire, un peu d'une part sectaire et d'autre part malhonnête. Et depuis quelque temps, nous voyons apparaître des gens qui, on va dire, essaie de se faire pas mal d'argent sur le dos de gentilles personnes qui ont envie de se faire tondre. Et d'autre part, bien évidemment, nous avons eu des affaires, comme par exemple l'affaire Roger Surin en Limousin, où quelqu'un qui se prétend androïde a profité pour avoir des comportements tout à fait inappropriés, on va dire.
3: Oui, donc en fait, cette charte, vous en arrivez à cette charte pour donner un cadre.
4: Exactement.
3: Vraiment au druidisme, parce qu'aujourd'hui, ça pourrait vous retomber dessus à cause de pratiques ou de cas un peu particuliers et un peu déviants. Pour le coup, c'est le cas de l'affaire Serein. Qu'est-ce que contient cette charte au sens large du terme? Parce que ça, il faudrait vraiment longtemps pour tout expliquer, mais quel va être son objectif et quel se veut être le cadre que vous voulez mettre en place?
4: Alors, déjà, ce que contient la charte, c'est comment doit se comporter un collège druidique ou une assemblée druidique digne de ce nom. C'est-à-dire, le cadre d'enseignement. C'est-à-dire qu'un druide n'est pas simplement pas un collectionneur de cristaux ou quelqu'un qui va caresser les arbres. Alors, je ne dis pas que ce n'est pas agréable, loin de là, hein, mais par contre, un druide est un chercheur. À l'époque, on va dire qu'à l'époque antique, c'était le correspondant d'un universitaire du second cycle. Donc, un druide à l'époque était à la fois médecin, était juriste, était. Donc, un druide à l'heure actuelle se doit d'être un érudit. Et ça demande des efforts. Donc, pour être druide à l'heure actuelle, il faut un minimum de 12 ans. Donc, c'est déjà. On met le cadre là-dessus, mais aussi, bien sûr, personne ne doit vous demander d'argent, de comportements inappropriés, de, on va dire, n'utilise de substances, etc. Donc, ça va sans dire. Cependant, malheureusement, on est obligé de le dire.
3: Parfois, bon de préciser et de cadrer les choses pour éviter certains comportements inappropriés, on va
4: Absolument.
3: Dire, ou certaines appropriations de notions qui ne sont pas nécessairement
4: Absolument.
3: Les vraies dans leurs applications. Vous venez de dire à l'instant qu'il fallait 12 ans aujourd'hui pour devenir druide. Pareil, je vais me positionner dans la personne de Monsieur Tout-le-Monde, Madame Tout-le-Monde, quelqu'un qui s'intéresse, qui est curieux, qui voudrait, pourquoi pas, devenir druide. Vous dites qu'il faut 12 ans. Quelle est la démarche? Et comment rentre-t-on en contact, alors, déjà avec un druide? Et ensuite, comment cela se passe pour faire ce cheminement de 12 ans pour arriver à devenir, à avoir les compétences nécessaire pour se prétendre druide?
4: Alors déjà, pour rentrer dans le chemin druidique, il faut rencontrer un druide. Donc là, je laisserai Je laisserai un
3: peu. On transmettra, comme on dit.
4: Des points de suspension là-dessus. Oui et non. Je veux dire, globalement, si vous voulez qu'on vous ouvre, frappez à la porte. Par contre, ne vous attendez pas à ce que la porte soit grande ouverte tout de suite. C'est-à-dire qu'à un moment donné, ben, les gens qui doivent venir chez nous doivent, entre guillemets, faire leurs preuves. C'est-à-dire qu'en fait, nous sommes. Un druide est un prêtre, est un philosophe, et se doit de. C'est un... En fait, n'a pas vraiment de droits, il a surtout des devoirs. Il a des devoirs par rapport aux gens pour qui, avec qui il est en contact. Donc, on ne va pas faire entrer le loup dans la bergerie. Donc, pour être druide à l'heure actuelle, ben, il faut, entre guillemets, faire preuve de son abnégation, de son honnêteté intellectuelle, et surtout travailler, apprendre.
3: Le terme érudit prend tout son sens. Oui. C'est que pour ça, il y a un vrai investissement intellectuel, pas que, mais très intellectuel quand même, à mettre en place tout au long de ces 12 années qui peuvent conduire à devenir soi-même druide.
4: Tout à fait. Et donc, apprendre, on va dire, les techniques de soins énergétiques éventuellement, les plantes, tout, sans rentrer sur les travées de la médecine moderne, hein, puisque on sait très bien que quand quelqu'un est atteint de cancer, on va lui conseiller d'aller voir un médecin, pas de se guérir à coup d'argile, hein, on n'est pas des fous furieux.
3: Oui, mais c'est bien de le préciser aussi, ça veut dire que contrairement à ce que certains parfois laissent prémunir, les druides ne sont pas opposés à la science, bien au contraire, vous y êtes même affiliés.
4: Absolument.
3: D'une certaine manière.
4: En fait, le druide doit étudier l'univers par la philosophie et par la science.
3: Voilà, donc il y a des choses qui restent factuelles, on n'est pas dans le domaine,
4: on va dire, pour reprendre un terme très, très utilisé aujourd'hui, très allumé en fait.
3: Voilà. Alors on va quand même parler maintenant, parce que c'est la raison de votre venue, de ce rassemblement donc des signataires qui va se passer à Saint-Jean-Ligour au lieu dit Braja les 15, 16 et 17 août prochains. Sur ces trois jours, il y aura des moments ouverts au public, des moments réservés aux signataires. Comment va se dérouler cette manifestation?
4: Alors cette manifestation est sur trois jours donc effectivement. Alors la première journée est destinée aux signataires, puisqu'en fait nous avons mis cette charte en route. Il y a des amendements à faire, fort probablement. Nous allons accueillir de nouveaux membres, puisqu'en fait, actuellement, la charte dépasse les frontières françaises. Mm-hmm. Parce que nous avons des frères et des sœurs druides portugais, suisses, italiens qui nous rejoignent. Et donc, déjà, nous allons faire l'accueil de ces personnes-là. Si des gens veulent rencontrer des druides ou être dans le coin, à ce moment-là, pas de souci. Par contre, ils ne pourront pas forcément assister aux réunions. Par contre, il y aura des discussions qui pourront être intéressantes à l'extérieur. Le deuxième jour, par contre, est plus intéressant pour le public, puisque seront organisées des conférences. Alors, entre autres, je vous annonce déjà une conférence sur l'or des Gaulois en Limousin. Qui va être relativement intéressante, puisqu'elle va être effectuée par quelqu'un qui a travaillé dans les mines d'or, Monsieur Philippe Roubinet. Et nous allons avoir entre autres aussi une conférence sur l'au-delà dans les traditions celtiques et qui va être délivrée par un universitaire breton du nom de Dimitri Boucorn, assez connu, et qui a publié une thèse absolument sublime sur les animaux dans les traditions celtiques.
3: On en revient une fois de plus à cette association entre le monde des druides et la science. Hein. C'est vraiment très très lié.
4: Très très lié. Actuellement, à l'heure actuelle d'ailleurs, un druide qui digne de ce nom se doit d'étudier, comme je l'ai dit, mais se doit aussi de retrouver certaines choses. La plupart d'entre nous faisons des recherches soit historiques, soit archéologiques, soit scientifiques, soit nous travaillons sur la mythologie comparée, nous travaillons sur... Ça n'est pas simplement des notions faciles et des pratiques psychomagiques qui ont, on va dire, le vent en poupe à l'heure actuelle.
3: Oui, c'est pas de la bobologie, loin de là. Alors on va quand même terminer.
4: Je vous laisse le dire.
3: On va terminer avec le dernier jour, le troisième jour. Que va-t-il se passer le 17?
4: Alors, le troisième jour, c'est une cérémonie en commun qui aura lieu entre les divers membres des collèges signataires. Dans l'état actuel, je ne sais pas encore si c'est ouvert au public, mais ça, on le donnera.
3: Ce sera communiqué d'ici là, bien sûr. Donc, on va rappeler l'essentiel de votre visite dans nos studios aujourd'hui. Nous avons évidemment parlé un peu d'une notion qui, si on ne s'y intéresse pas, c'est vrai, se réfère souvent au monde de la BD. On est dans Astérix et Obélix, mais ça va bien plus loin que ça. D'ailleurs, il faut simplement avoir la réflexion de se dire que si aujourd'hui on a Panoramix en dessin animé, eh bien, c'est parce que il y existe et il existait et il existe toujours des druides et ce monde du druidisme dont nous avons parlé assez longuement avec vous, François. On va se donner rendez-vous pour en savoir plus et pour découvrir un peu aussi, pour ceux qui le souhaitent, ce monde-là, pour découvrir aussi pourquoi il y a une charte déontologique qui vous amène à vous rassembler. Eh bien, le rendez-vous est pris, ça se passe à Saint-Jean-Ligour, c'est dans la Haute-Vienne, bien sûr, au lieu dit Braja, B-R-A-G-E-A-S, les 15, 16 et 17 août. Le nom de la manifestation, c'est tout simplement le rassemblement des signataires de la charte déontologique des druides. François Bourillon, un grand merci d'être venu un peu nous éclairer sur cette pratique, cette philosophie, et on se dit probablement rendez-vous le 15, le 16 ou le 17.
4: Eh bien, merci de votre accueil. Merci beaucoup encore.
3: On est pas mal, hein ?
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2: Kaolin, coup de pouce, et nous allons une nouvelle fois nous tourner vers le jazz grâce à l'association Jazz au Village qui revient avec encore deux belles dates à ne pas rater en ce mois d'août. La première date, eh bien, ce sera tout simplement le 14 août pour une nouvelle fête, un nouvel événement sur Saint-Thierry, une fête dans le cœur de la cité médiévale de la ville avec deux événements qui sont liés au jazz et qui de mieux placé que Dominique Rivière, présidente de Jazz au Village, pour nous en parler. Bonjour Dominique.
3: Bonjour tout le monde.
2: Alors Dominique, comme je viens de le dire, la cité médiévale va être mise à l'honneur dans la ville de Saint-Thierry sur cette journée du 14 août. Et Jazz au Village va s'associer à l'événement par deux fois. Une fois le matin pendant la foire et une fois le soir. J'en dis pas plus, mais on commence par le matin. Que va-t-il se passer?
3: Alors, le maire de Saint-Thierry-la-Perche avait envie de créer un événement le 14 août. Et donc, on a eu l'idée de collaborer pour faire quelque chose de différent, d'original, de rare. Rarement vu. Et donc, avec le directeur technique de notre association, nous avons eu, nous lui avons proposé une déambulation New Orleans.
2: Alors, on va rappeler que ce jour-là se passe un événement qu'on connaît bien sur Saint-Thierry, hein, qui revient de très nombreux vendredis tout au long de l'année, c'est la foire.
3: La foire.
2: Et la foire est particulière pendant l'été parce qu'elle associe évidemment aussi grand nombre de gens de passage.
3: Absolument. Donc, comment faire savoir qu'il y a un nouvel événement à Saint-Thierry le 14 août. Donc l'idée, c'est de traverser la foire en musique avec un orchestre typique de la Nouvelle-Orléans, c'est-à-dire ce sont essentiellement des cuivres, donc tuba, saxo, clarinette et washboard, parce qu'une batterie, on ne peut pas la transporter.
2: Oui, c'est un peu gros, quoi.
3: Voilà, il y aura... alors suivant le cas, c'est banjo ou guitare, nous ce sera guitare. Et donc de traverser la foire avec les morceaux typiques de la Nouvelle-Orléans. À la Nouvelle-Orléans, ce qu'il faut savoir, c'est que tous les quartiers avaient un orchestre et donc tous les événements, on le faisait savoir aux gens par une déambulation.
2: Et cette déambulation sera donc là pour annoncer un événement qui aura lieu le même jour, mais qui aura lieu le soir même.
3: Mais pas seulement, pour annoncer ce qui va se passer avec ce marché que veut mettre en place le maire de Saint-Thierry.
2: Oui, parce que je le rappelle, voilà, c'est qu'en même temps que l'événement, qu'en même temps que le concert,
3: voilà,
2: le soir, il y aura un marché semi-nocturne qui regroupera presque tous les artisans qui sont présents pour Rue des Arts.
3: Voilà.
2: Et c'est aussi une manière de valoriser ce qui se fait dans le cœur de Saint-Thierry. Il n'y aura pas de food truck. Par contre, tous les restaurants du territoire et du secteur de la cité médiévale sont ouverts et associés à cet événement pour que les gens, évidemment, puissent aller boire un verre et se restaurer.
3: Donc, il faut le faire savoir. Et donc, tous les gens qui sont de passage à la foire, parce que la foire, tout le monde connaît la foire de Saint-Thierry, même les touristes sont au courant. Donc, du coup, ils vont savoir que le soir même, ils vont pouvoir venir place de la Collégiale, où il y aura une scène de dressée et où il y aura un grand concert avec Swing Toujours. C'est un orchestre de 7 musiciens.
2: Avec, il y a un nom qu'on connaît bien quand même, hein, qui est invité.
3: Ben oui.
2: C'est Eric Luther.
3: Eric Luther. Alors Eric Luther, quand il a su qu'il y avait une déambulation le matin à la foire, il dit « Je viens, je viens, je viens, Dominique, je viens ». Donc, vous aurez la surprise d'avoir parmi les musiciens de la déambulation du matin, le grand Eric Luther avec sa trompette.
2: Ouais, ça fait un super événement en deux temps. Donc, on l'a dit, hein, le matin, évidemment, avec cette déambulation dans un esprit très New Orleans. Ça va se passer, donc la foire, c'est le matin tôt, hein, c'est de 7h, on va dire, jusqu'à midi.
3: Voilà, la déambulation va commencer autour de 10h.
2: 10h, 10h30, voilà. C'est ce que vous avez marqué. Et puis ensuite, donc le soir, deuxième bel événement qui va se passer sur le parvis de la Collégiale ou à la Salatane. Ça va être
3: suivant
2: la météo,
3: voilà.
2: Évidemment. Donc ce sera à 20h30 et c'est le groupe Swing Toujours qui invite Eric Luther pour une superbe date.
3: Voilà, donc ça va être du swing, du jazz français, donc le swing d'après-guerre, avec des noms qu'on connaît, Boris Vian qui était chanteur et compositeur en swing, des compositions de Claude Luther, le père d'Eric, du bon vieux jazz français. C'est une façon aussi de mettre en valeur le quartier de la Collégiale de Saint-Thierry. On a une collégiale qui vient d'être rénovée et ce quartier, il mérite d'être mis en avant et d'être connu. Donc ce qu'a voulu le maire, c'est cet événement pour dire aux gens, venez, découvrez notre quartier, vous allez voir, il y a plein de petites gargotes autour de la collégiale, il faut les découvrir, il faut s'y promener, il faut y aller le soir, il y a des terrasses, venez.
2: Tout est dit, rendez-vous est pris pour cette grande date, le 14 août à Saint-Thierry-la-Perche, le matin à partir de 10h30 sur le parvis de la collégiale, et le soir à 20h30, parvis de la collégiale également, ou Salatane, fonction de la météo, une date à ne pas rater avec Jazz au Village.
3: Alors attention, la déambulation va démarrer grosso modo devant l'hôpital. Donc pendant toute la fin de matinée, vous aurez l'opportunité de les croiser sur la foire.
2: Si vous arrivez par un bout de la foire où vous ne voyez pas les groupes,
3: vous les entendrez.
2: Voilà, tendez l'oreille, c'est comme ça que ça va marcher.
3: Vous les entendrez.
2: Dominique, merci. Et on se dit à dans quelques jours, cette fois-ci, nous parlerons de Cajoun et tout le Tao Team pour la dernière date de Jazz au Village 2026.
3: Voilà.
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1: Bienvenue, bon après-midi. 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
3: Nous nous retrouvons une troisième fois pour découvrir la tourbière des Dauges, à tout juste 20 minutes au nord de Limoges. Un espace naturel de 200 hectares abrite plus de 1300 espèces animales et végétales. La réserve est aujourd'hui protégée par le Conservatoire des espaces naturels de Nouvelle-Aquitaine, le Conseil départemental de la Haute-Vienne et l'Europe via le programme Natura 2000. Philippe Durepère en est le conservateur. Il nous guide sur l'un des deux sentiers de randonnée du site.
4: C'est un champignon sur l'arbre ?
5: Oui, on voit bien que cet arbre-là, le vent, on a fait tomber la moitié, mais on sent bien que s'il est tombé, c'est parce qu'il était déjà affaibli. Et quand on commence à avoir des champignons sur un arbre, c'est le début de la fin. C'est une espèce qu'on appelle l'amadou. Les anciens récoltaient ce champignon pour pouvoir allumer leur briquet. Ça servait de comburant pour pouvoir allumer des pipes ou des cigarettes. Donc il faisait sécher, et voilà l'utilité de ce champignon-là. Mais voilà, c'est un champignon xylophage, donc il se nourrit de bois. Quand un arbre n'est plus capable de se défendre, eh bien, ce champignon prend le pouvoir pour pouvoir décomposer. Et puis le cycle de la vie, parce que la décomposition de l'arbre fera

0: les chutes d'arbres, comment dire, le plus possible pour éviter les potentiels accidents. Bon, sachant que là, il vaut mieux jouer au loto. Je pense qu'on a plus de chances de gagner que de recevoir une branche sur la tête en visitant à Tourbières-les-Dauges. Donc là, devant nous, on a une ancienne mare qu'on appelle ici des pêcheries, qui servait à arroser les prairies au printemps et en été. Mais là, on peut voir que le changement climatique a fait son œuvre. Et effectivement, cette pêcherie, depuis le mois de mai, eh bien, n'a plus d'eau. Et si les anciens ont travaillé fort pour construire ça, c'est qu'effectivement, à l'époque, il y avait une source qui ne se tarissait pas. Sinon, ils n'avaient pas construit. Mais le temps faisant, eh bien, ben voilà, cette source s'est tarie petit à petit. Et là, on retrouve de l'eau en hiver, mais plus du tout, malheureusement, en été. Donc ça pourrait servir de milieu de reproduction pour les salamandres, pour les libellules, les coléoptères, les autres grenouilles. Mais là, effectivement, ça ne sert plus à ça, étant donné que ça sèche très vite. Et ce petit chemin du lavoir est assez intéressant parce qu'il peut donner l'envie d'aller un petit peu plus loin. C'est vrai qu'on ne va pas véritablement dans la fourmière, on reste quand même un petit peu au bord, mais on sent quand même que le paysage mérite un peu plus d'intérêt. Et souvent les gens qui n'ont pas le temps et qui découvrent par ce petit sentier du lavoir, eh bien, reviennent dans un second temps pour faire le chemin un petit peu plus long, en étant un peu mieux préparé. Quoi.
1: Donc là, ça, c'est aussi
0: un petit ruisseau qui donne très très fort en hiver, mais qui là, effectivement, est tari en ces périodes de sécheresse. Voilà, c'est un peu une année un peu spéciale hein, quand même. Hein. Le ruisseau des Dauges s'est tari fin juin. Ça n'était jamais arrivé depuis que je suis conservateur. C'est-à-dire depuis 1999, donc ouais, on vit quand même une époque un peu bizarre, effectivement. Ouais. Donc, quand un espace comme ça de prairies tourbeuses, si on le laisse évoluer naturellement, il va se boiser avec des saules, des bouleaux. Il va devenir une forêt. D'abord une forêt humide, puis après une forêt un peu moins. Donc le travail du conservatoire ici, c'est de faire en sorte que ces milieux ouverts le soient toujours. Donc on fait des partenariats avec des éleveurs locaux, donc des vaches Highland, de la ferme des Highlands à Saint-Léger-la-Montagne, qui viennent pâturer ce site normalement de mai à novembre. Et puis également un autre partenariat avec les Cabres des Combes et Sylvain Morvan, qui est aussi à Saint-Léger-la-Montagne et qui fait du pâturage gardé avec ses chèvres sur les zones de plus sèches où il y a des landes. Donc c'est les deux moyens principaux d'entretien des milieux ouverts que ce partenariat avec des éleveurs locaux avec lesquels on signe des conventions pour faire en sorte qu'il y ait du pâturage, pas trop, mais que ça puisse suffire pour faire en sorte que les bouleaux et les saules ne colonisent pas les fonds tourbeux, quoi. Il pourra pas

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1: C'est le grand retour de Rimka en plein cœur de l'été. On vous dit tout aujourd'hui dans Backstage.
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1: C'est un projet estival assez court, très court même pour Rimka. 4 titres seulement sont à retrouver dans ce mini-album qui a été dévoilé au début du mois d'août. Soleil de minuit, c'est le titre de ce dernier projet de l'ancien membre du 113 qui n'a plus besoin de faire ses preuves dans le monde du rap. Après avoir marqué les années 90 et 2000, il a vraiment su s'adapter aux codes d'aujourd'hui. Rimka, qui est habitué de nous accompagner pendant ces périodes estivales, rappelez-vous de sa performance lors de la cérémonie d'ouverture des Jeux Olympiques de Paris il y a déjà plus de 2 ans. Cet été donc, il nous propose 4 morceaux dont 2 collaborations, l'une avec Guy de Besbar et l'autre avec Niax, un mélange de jeunesse et d'expérience.

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2: Un robot araignée est en train d'être développé. Il pourrait aider à secourir les victimes dans l'eau. C'est l'innovation du jour. Les chercheurs ne cessent d'observer la nature pour créer des innovations. Cette fois, ce sont les dolomèdes, des araignées semi-aquatiques, qui ont inspiré des scientifiques américains et chinois. Ils viennent de mettre au point un robot capable de se déplacer sur l'eau et de venir en aide à des personnes. Il existe de plus en plus de drones de surface navale capables de repérer des naufragés ou des baigneurs en difficulté, mais ils ne peuvent pas les secourir directement. C'est désormais le cas avec Quadboat, un robot à quatre pattes, chacune étant dotée de trois articulations et d'un flotteur. Ces flotteurs sont équipés d'un propulseur placé sous l'eau. L'appareil reproduit ainsi les mouvements des arachnides qui peuvent marcher et courir sur l'eau. Le robot est aussi muni de caméras et utilise la vision par ordinateur pour identifier et suivre sa cible. Grâce à ce robot araignée, les chercheurs ont réussi à récupérer différents objets dans l'eau, dont un mannequin. Dans une piscine intérieure ou un bassin extérieur, Quadboat a réussi à pousser ces objets vers la zone demandée. Il reste pourtant des défis à relever. Tous les objets récupérés flottaient. Si la victime est munie d'une bouée, le robot devrait donc fonctionner. Mais si la personne qui se noie n'a pas de dispositif de flottaison, le sauvetage par robot risque d'être un peu plus compliqué. Malgré tout, cet appareil pourrait sauver des vies dans de nombreuses situations. Selon les chercheurs, la prochaine étape sera d'améliorer la capacité du robot à identifier les victimes à la surface de l'eau.
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1: Bonjour à tous. Le temps est désormais celui de l'action. Les mots du ministre de l'Intérieur, Laurent Nunez, à l'issue de sa rencontre avec l'intersyndicale des pompiers. Il annonce que le projet de loi de modernisation de la sécurité civile sera présenté au syndicat début septembre. Le texte doit notamment mieux définir les missions des pompiers. Les soldats du feu, eux, n'ont pas du tout été convaincus par leur rencontre avec le ministre. Ils demandent plus de moyens et appellent à une journée de mobilisation le 29 septembre à Paris. Sur le front des feux, 186 sapeurs-pompiers sont toujours mobilisés sur l'incendie en Bretagne qui ne progresse plus malgré des reprises. Les flammes ont parcouru 200 hectares. Dans le Var, l'incendie qui s'est déclaré hier soir dans le massif de la Gardiole est désormais maîtrisé mais n'est pas encore éteint. 13 hectares ont été ravagés par les flammes après un impact de foudre. Encore une journée de forte chaleur sur la France. 80 départements sont en vigilance orange. Canicule avec bien souvent des températures supérieures à 35 degrés. Selon Météo France, demain, ces températures caniculaires se décaleront progressivement vers l'est. La baisse du mercure est prévue pour ce week-end. Le soutien de Gérald Darmanin au maire d'Alès. Le ministre de la Justice est dans le Gard pour lui rendre visite. L'élu est placé sous protection policière depuis qu'il a reçu des menaces émanant de narcotrafiquants. Le mois dernier, il avait même dû être exfiltré de chez lui en pleine nuit. Gérald Darmanin remercie les policiers et les magistrats qui enquêtent pour retrouver les auteurs de ces menaces. Le début des grandes marées sur la côte atlantique. Les préfectures du Finistère et des Côtes d'Armor appellent à la plus grande prudence. Elles invitent pêcheurs et promeneurs à se renseigner sur les horaires des marées et à ne jamais partir seuls. Et puis les championnats d'Europe d'athlétisme se poursuivent ce soir à Birmingham. Plusieurs athlètes tricolores à suivre, notamment trois Françaises en finale du saut à la perche. Marie-Julie Bonin, Margot Chevrier et Bérénice Petit. Lola Sonne, Juan, lui, sera engagé sur la finale du lancer de disque. Voilà pour l'info. Excellent après-midi à vous. 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
3: Et sur votre plateau télé ce soir, un touriste bien connu devient enquêteur. Les catastrophes s'enchaînent pour un grand optimiste et puis un restaurant à sauver à Marseille. Et sur TF1, on retrouve Monsieur Parisot, premier épisode de la série consacrée au vacancier le plus célèbre et le plus râleur de Camping Paradis. De retour chez lui en Alsace, il enquête sur la mort de son partenaire de cyclisme. Une mort suspecte pour un homme dont la vie fait beaucoup d'envieux.
4: Qu'est-ce qui s'est passé ?
5: Un cycliste est décédé suite à une chute.
4: C'est le vélo de Dodo. Je le reconnais, ça fait 6 mois qu'on fait des vélos ensemble.
5: Votre ami a perdu le contrôle de son vélo dans le virage.
4: Impossible. Jamais il aurait pris cette route. C'est pas un accident. Il faut que vous ouvriez immédiatement une enquête.
3: Une comédie légendée sur TFX, SMS avec Guillaume de Tonquédec et Anne-Marie Vin. Un couple pour qui tout va bien, mais pour qui tout bascule un matin. Un plafond qui s'effondre, un possible adultère annoncé par SMS et encore pire, un fils perdu.
6: Il était à peine 9h30 et il pleuvait dans ta chambre. Et c'est là que j'ai reçu ce SMS. Ta mère se faisait ambiancer par un torero. Alors oui, c'est vrai, j'ai pas pris la bonne décision.
7: Milo ?
6: Mais je t'ai cherché partout, je t'assure. Alors je suis allé voir tonton Vincent. Et là, ça a vraiment dérapé.
3: Et puis sur M6, dans Cauchemar en cuisine, le chef Philippe Etchebest part au secours d'un nouveau restaurant en direction Marseille pour aider un ancien skateur professionnel. Il découvre un homme à la langue bien pendue et surtout une cuisine dans un état catastrophique. Monsieur Parisot sur TF1, SMS sur TFX et Cauchemar en cuisine sur M6. Excellente soirée télé à tous.
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2: Kaolin vous souhaite la bienvenue dans ce coup de pouce, un coup de pouce qui continue son fil rouge concernant le festival musical de Saint-Thyrier. Nouvelle date évidemment, ce dimanche 16 août à 20h30 dans le cœur de la collégiale. Nous allons vous parler d'un événement qui vaut son pesant de cacahuètes, c'est le concert de jeunes talents. Jean-Pierre Ferlet, bonjour.
3: Bonjour Julien.
2: Je crois que c'est un événement qui pour vous, même si les têtes d'affiche du 12 août étaient évidemment énormes et on parlait de Mozart, etc. Mais ce concert jeunes talents, il est très important pour vous.
3: Absolument, c'est la deuxième année qu'on réalise ce genre de concert. Il y a deux ans, on l'avait déjà fait. Donc, concert jeunes talents, ce sont des jeunes. Alors, ils ont moins de 20 ans, c'est la règle. Donc, là, en l'occurrence, ils ont.
2: Je peux pas venir alors. Non, pourtant, j'ai à peine dépassé.
3: Désolé, Julien, malgré votre grand talent, non. ils ont 19 ans, en l'occurrence. Ils terminent leur première année du cursus d'excellence à la Guildhall School of Music de Londres. Donc, ce qui est l'équivalent de notre conservatoire national supérieur.
2: Oui, il y a déjà un niveau, on va dire, qui est quand même très marqué. Hein.
3: C'est ça. Et il suffit de les écouter pour se rendre compte qu'à l'évidence, ils sont à l'aube d'une belle carrière, tous les trois. Donc, c'est un pianiste gallois, une violoncelliste anglaise et une violoniste franco-britannique qui a des attaches d'ailleurs à Rédienne, hein, Nell Boisseau-Hartmann, dont le grand-père est à Rédien, et donc qui ont formé un trio.
2: Dont le nom est assez.
3: Eh bien, oui.
2: Hein, significatif.
3: Absolument, ils l'ont appelé ce trio Arédius.
2: Tiens, étonnant. En hommage, évidemment. À la ville haute. Alors, je crois qu'en termes de registre et de répertoire proposé, on va être sur des grands noms. Hein. Je vois Beethoven, je vois Shostakovich, je vois Clara Schumann, etc. Donc, on est quand même sur un très grand répertoire.
3: Absolument, et magnifiquement interprété. Vous vous rendrez compte, ils sont vraiment bluffants. Quand on se dit qu'ils n'ont que 19 ans, vraiment, c'est impressionnant.
2: Normalement, c'est le moment de la chronique où j'arrive à vous parler du tarif A, B ou C, mais là, c'est différent cette fois-ci.
3: Et là, pour ce concert, comme il y a deux ans, c'est une participation libre. Donc, vous donnez ce que vous voulez. Plus vous donnez, plus ces jeunes talents auront de quoi poursuivre leur carrière,
2: et
3: leur
2: ça
3: séjour.
2: Les encouragera et ça les remerciera déjà pour le
3: Absolument.
2: Niveau qu'ils vont vous proposer, ça, qui est, on le rappelle, excellent.
3: Ça sera un témoignage concret de l'admiration que vous leur porterez.
2: Et vous pourrez les rencontrer comme tous les autres concerts précédents, on en parle à chaque fois, mais n'oubliez pas qu'à 18h30, on vous donne rendez-vous du côté du Musée d'Art et d'Histoire pour le Microstival.
3: Microstival, effectivement, donc mini-conférence sur le thème du concert, animé par les animateurs du MAH, de 18h30 à 19h, ce qui vous laisse le temps de déjeuner avant d'aller au concert, de déjeuner plutôt, de dîner.
2: Sauf si on mange à l'espagnol.
3: Absolument.
2: Alors, je vous rappelle les dates de ce concert, évidemment, on parle du dimanche 16 août, ça se passera dans le cœur de la collégiale, dans la cité médiévale de Saint-Thyrier. Et ce sera à partir de 20h30 pour ce concert Jeunes Talents. On se retrouve pour parler d'un événement qui arrive dans quelques jours également. Le mercredi 19 août, nous parlerons du concert Couleur Latine. À bientôt Jean-Pierre.
3: À bientôt Julien, merci.
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2: À Limoges, l'aquarium refuge vient au secours des espaces verts de la ville. Depuis 2023, l'établissement met ses eaux usées à disposition des agents municipaux pour arroser les plantes et les arbres. Trois fois par semaine, les agents viennent remplir leur cuve avec cette eau, qui n'est évidemment pas destinée à la consommation. Une initiative particulièrement utile cet été, alors que les réserves en eau s'amenuisent avec la sécheresse et le manque de pluie. Face à la situation, l'aquarium envisage même d'augmenter les rotations dès l'année prochaine. Le festival multipiste du cirque de Nexon s'adapte à la chaleur en cette semaine de canicule. Ce soir, plusieurs rendez-vous sont maintenus mais avec des horaires et des lieux pensés pour profiter des spectacles tout en limitant l'exposition au soleil. Au lieu de 18h30, la balançoire géante se représentera à 19h en extérieur à l'orangerie. Puis à 21h au lieu de 20h30, place à une pédagogie du conflit au vaisseau. Le reste des spectacles reste inchangé. À Saint-Thierry-la-Perche, ce vendredi 14 août, la ville vous donne rendez-vous pour la première édition de la soirée de la cité médiévale. Une soirée placée sous le signe du patrimoine et de la convivialité, dans une ambiance semi-nocturne. Rendez-vous place Athane, de 18h à 23h, pour découvrir le patrimoine médiéval de Saint-Thierry autrement. Au programme, un marché d'artisanat d'art, des ateliers d'aquarelle, une enquête au musée, mais aussi un concert du groupe Swing Toujours. Les restaurants de la cité seront également ouverts pour l'occasion. À Saint-Pierre-de-Colle, en Dordogne, les artistes locaux sont à l'honneur. Pour la quatrième année consécutive, 11 artistes de la commune exposent leurs œuvres à l'école communale. Peinture, sculpture et photographie sont à découvrir jusqu'à demain. L'exposition est ouverte de 9h à 12h30 et de 18h à 21h avec

0: éviter de rester exposé trop longtemps au soleil. Bonne journée à toutes et à tous.
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2: Ce week-end, le temps d'un voyage à travers les siècles, le village de Mortemart renoue avec son passé médiéval. Pour cette troisième édition, les médiévales promettent 2 jours d'animation avec une programmation riche autour du Moyen-Âge. Eva Sala, membre du conseil d'administration de l'association Mortemart Tourisme en Limousin, nous en parle.
3: Alors, les médiévales de Mortemart, c'est une manifestation donc organisée par l'association Mortemart Tourisme en Limousin au cœur du village médiéval qu'est Mortemart, donc le seul village classé plus haut village de France de la Haute-Vienne. Et donc, on a la chance d'avoir un village caractéristique de l'époque médiévale. Et donc, on a eu l'idée, avec d'autres membres de l'association, il y a 4 ans, d'organiser cette manifestation donc qu'on appelle les médiévales de Mortemart et qui, depuis l'an dernier, se déroule sur 1 jour et demi.
2: Une programmation riche avec de nombreuses animations vous attendent.
3: La manifestation commence samedi à 14h, donc de 14h à 19h et le dimanche de 10h à 18h en continu. Et en fait, sur ce jour et demi, on a 7 compagnies, associations qui vont en fait proposer des spectacles de danse, de rue, de combat, de théâtre, de chant, d'initiation aux danses médiévales. Donc en fait, en continu. Donc et il y a la compagnie d'Alix de Saint-Junien qui sert aussi de crieur pour annoncer en fait à chaque fois qu'il y a un spectacle qui arrive. Mais de toute façon, pardon, à la buvette, il y aura une programmation exacte. Donc les gens, s'ils veulent savoir ce qui va se passer au moment où ils arrivent, ce sera marqué à la buvette.
2: Les personnes venant au médiéval de Mortemart sont invitées à se déguiser.
3: C'est ça un peu qui fait le charme, effectivement, parce que donc en dehors des animations et du banquet, il y a quand même plus de 50 exposants d'artisanat et de bouche qui sont présents. On a un camp médiéval qui est présent aussi. Dans les animations, pardon, il y a aussi des spectacles équestres. Les exposants, on leur demande de faire un effort, de décorer au mieux leur stand et eux-mêmes, s'ils veulent, alors ce n'est pas une obligation, hein, mais s'ils veulent jouer le jeu, évidemment, on incite les exposants à jouer le jeu, donc il en va de même avec le public. Si les visiteurs ont envie d'arriver habillés en tenue médiévale, ce n'est que du bonheur. Nous-mêmes, l'association, on essaye de jouer le jeu. Bon, y a des gens qui sont anti-déguisement, mais globalement, on joue le jeu du début jusqu'à la fin.
2: Ces médiévales permettent aussi de faire découvrir Mortemart, l'un des plus beaux villages de France.
3: Oui, tout à fait. C'est une manière c'est aussi une manière de découvrir le patrimoine architectural de Mortemart, qui effectivement est un tout petit village, peut-être même un des plus petits villages de la Haute-Vienne, mais qui sur une toute petite superficie en fait a énormément de maisons de caractère, des maisons qui sont aux monuments historiques. Et effectivement, bon, il y a le château aussi des ducs de Mortemart. Donc effectivement, c'est comme tout est centralisé au cœur du bourg, ça permet à la fois de faire du tourisme en découvrant le patrimoine et en même temps l'aspect festif avec cette animation, avec cette manifestation là que l'on propose donc depuis 4 ans.
2: Une manifestation ouverte à tous et pour tous.
3: Je pense que c'est vraiment une manifestation tout public. Nous, c'est gratuit, hein, l'accès est gratuit totalement. Alors peut-être qu'il y a des stands qui, par exemple, je me souviens, ils sont là cette année, une dame qui fait du maquillage, donc là, qui demande peut-être une participation pour le maquillage, mais il y en a très peu. Et puis oui, c'est bon enfant parce qu'en fait, ça bouge de partout. Il y a des spectacles, donc par exemple, de combat d'épée, c'est assez impressionnant, mais du coup, ça amuse beaucoup tout le monde. Il y a le camp médiéval, évidemment, où il y a plein de petits ateliers de démonstration. Donc oui, c'est vraiment tout public. C'est ça qui est joli dans cette manifestation, c'est que c'est ouvert à tout le monde, en fait. Il y a des endroits où on peut s'asseoir, se poser si on est fatigué, voilà. On essaye de mettre des tables et des bancs un peu partout. Donc oui, c'est clairement une manifestation tout public, ouais.
2: Les troisièmes médiévales de Mortemart, c'est les 25 et 26 juillet, au cœur de l'un des plus beaux villages de France, Mortemart. Les animations se déroulent en continu tout au long du week-end, avec un banquet médiéval le samedi soir sur réservation. Attention, il est déjà complet et une liste d'attente a été créée. Et toutes les informations pratiques sont à retrouver auprès des organisateurs et sur les réseaux sociaux des médiévales de Mortemart. Henri Feuillade, RMJ, pour le Graal.
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1: Après « N'essuie jamais de larmes sans gants », Jonas Gardell ouvre les portes d'une nuit enchantée où Stockholm devient le théâtre de la liberté. Le 29 juillet 1971, dans une Stockholm endormie, le célèbre Club Étoile ouvre ses portes à Kungsholmen et accueille ce que beaucoup appelleront la plus grande fête de folle de l'histoire de la Suède. L'espace d'un instant volé, ces femmes esquintées deviennent les héroïnes d'une nuit qui les transcende. Mais comme Cendrillon au bal, elles savent que ce n'est qu'une parenthèse enchantée. Lorsque le jour se lève, elles vont devoir se retirer dans l'ombre. Raison de plus pour tout donner, briller de mille feux et rappeler au monde qu'elles existent. Michael, jeune garçon à la marge, observe, écoute, hésite, avant de franchir le seuil de l'inconnu. Jonas Gardell est l'une des voix les plus importantes et singulières de cette scène littéraire suédoise contemporaine. Depuis ses débuts en 1985, le romancier, dramaturge, scénariste et comédien a hypnotisé à maintes reprises les lecteurs avec une prose émouvante et épurée. La fête des folles de Jonas Gardell est parue chez Actes Sud.
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3: Henri Feuillade.
4: À Limoges, l'aquarium refuge vient au secours des espaces verts de la ville. Depuis 2023, l'établissement met ses eaux usées à disposition des agents municipaux pour arroser les plantes et les arbres. Trois fois par semaine, les agents viennent remplir leur cuve avec cette eau, qui n'est évidemment pas destinée à la consommation. Une initiative particulièrement utile cet été, alors que les réserves en eau s'amenuisent avec la sécheresse et le manque de pluie. Face à la situation, l'aquarium envisage même d'augmenter les rotations dès l'année prochaine. Le festival multipiste du cirque de Nexon s'adapte à la chaleur en cette semaine de canicule. Ce soir, plusieurs rendez-vous sont maintenus mais avec des horaires et des lieux pensés pour profiter des spectacles tout en limitant l'exposition au soleil. Au lieu de 18h30, la balançoire géante se représentera à 19h en extérieur à l'orangerie. Puis à 21h au lieu de 20h30, place à une pédagogie du conflit au vaisseau. Le reste des spectacles reste inchangé. À Saint-Thierry-la-Perche, ce vendredi 14 août, la ville vous donne rendez-vous pour la première édition de la soirée de la cité médiévale. Une soirée placée sous le signe du patrimoine et de la convivialité, dans une ambiance semi-nocturne. Rendez-vous place Athanes de 18h à 23h pour découvrir le patrimoine médiéval de Saint-Thierry autrement. Au programme, un marché d'artisanat d'art, des ateliers d'aquarelle, une enquête au musée, mais aussi un concert du groupe Swing Toujours. Les restaurants de la cité seront également ouverts pour l'occasion. À Saint-Pierre-de-Col, en Dordogne, les artistes locaux sont à l'honneur. Pour la quatrième année consécutive, 11 artistes de la commune exposent leurs œuvres à l'école communale. Peinture, sculpture et photographie sont à découvrir jusqu'à demain. L'exposition est ouverte de 9h à 12h30 et de 18h à 21h avec une entrée libre. Enfin, dans 5 jours, le rendez-vous sportif Limousin de l'été va débuter. Le Tour du Limousin débute mardi 18 août sur la commune de Vérac et la liste des engagés provisoires a été dévoilée hier par le comité d'organisation. 20 équipes seront de la partie avec pour le moment 140 coureurs inscrits. Parmi eux, plusieurs grands noms du cyclisme français et international. Le vainqueur sortant Ewen Costiu, David Gaudu, Aurélien Paré-Peintre ou encore Alex Aramburu l'Espagnol. À suivre également les Limousins Valentin Retailleau et Baptiste Vadic sous les couleurs de Total Energy. Et à noter aussi la participation d'Emilien Jacquelin, champion olympique de biathlon converti en cycliste pour 6 mois, qui va prendre le départ de sa toute première course à étapes. Nous vivons aujourd'hui le jour le plus chaud de la semaine, alors évitez de rester exposé trop longtemps au soleil. Bonne journée à toutes et à tous.
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5: Encore chaud hein, ce soir et cette nuit, au-dessus des 35 degrés en soirée et les 27 degrés en pleine nuit. Demain, vendredi, ça va changer. Hein. En journée, après le soleil, la pluie et les orages seront sous les nuages. La matinée sera belle, mais c'est pas pour cela qu'il fera moins chaud. Hein. 29 à 32 degrés en matinée, 35 à 38 degrés en journée. Ce week-end, on va respirer en dessous des 30 degrés. Passez une belle soirée à l'écoute de Kaolin. Ce soir, c'est soirée live. On vous fournit la musique, vous avez juste amené les boissons et la restauration, surtout si vous êtes en famille. Passez de belles vacances, bel été.
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2: Dans votre agenda local près de chez vous, n'oubliez pas, au Salle La Vaugouyon, Bella Saison et Art et Terroir jusqu'au 31 août, exposition que vous pouvez découvrir de 15h à 18h30 tous les jours. Une exposition d'art avec boutique éphémère, rendez-vous dans une église du 12e siècle. L'exposition d'art également à Chalut jusqu'au 31 août, artisanat d'art, peinture, sculpture, deux sites vous accueillent, la galerie 7 rue Salardine et la galerie 2 avenue du 19 mars 1962, du mardi au samedi, de 10h à midi et de 14h à 18h le dimanche, de 10h à midi, l'entrée est libre. À ne pas manquer également, toujours à Chalut jusqu'au 31 août, une exposition d'objets insolites. Cela se passe à l'éco-musée. L'entrée est gratuite du mardi au dimanche de 15h30 à 18h30. Sur la communauté de communes Ouest Limousin, la traditionnelle boutique estivale d'artisanat d'art, création unique d'artisans du Limousin, vous accueille jusqu'au 31 août de 9h30 à 12h30 et de 14h à 18h à l'office de tourisme Ouest Limousin à Saint-Laurent-sur-Gorre. Et n'oubliez pas, jusqu'au 27 août, à Rochoir, église de Biennac, l'association Tout en Art vous propose exposition vente d'artisanat d'art, et la banda La Châtelaine de Rochoir a célébré ses 40 ans. Un parcours photographique au cœur de la cité vous attend jusqu'en novembre. Et puis marché de producteurs de la communauté de communes Ouest Limousin, rendez-vous ce jeudi à Maisonnée-Saint-Ardoire avec un concert gratuit dès 18h.
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2: Des rendez-vous également avec le festival de Confolens, place Henri Coursager, théâtre des Rivières, à partir de ce lundi jusqu'au 16 août. Tous les renseignements sur festivaldeconfolens.com. Ce mercredi, séjour d'Eclipse et à Cussac, place de la mairie, séjour de marché gourmand et artisanal à partir de 18h. Mais vous pourrez découvrir l'éclipse solaire. Prévoyez des lunettes certifiées pour observer l'éclipse en toute sécurité. Soirée festive en compagnie du chanteur Licky Roses, barbecue, des producteurs artisans locaux. Apportez vos couverts surtout. En Ouest Limousin, c'est un bal des pompiers à Saint-Mathieu qui vous est proposé au stade Jean-Paul Delage ce vendredi à partir de 18h30, animé par Chris le DJ, buvette, restauration, jeux pour enfants, ambiance garantie.
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2: Un cinéma en plein air vous est proposé ce vendredi du côté de Rochechouart dans les allées du château à 21h. Tout cela est gratuit, vous verrez le film en fanfare. Marché festif du côté de Rochechouart, place du château, ce samedi à partir de 18h, marché des producteurs et artisans, animation musicale. À Champagnac-la-Rivière, c'est la fête du 15 août dès 16h. Jeux géants et autres amusements pour tous. Frites et grillades vous est proposé. Crêpes et gaufres. Réservation possible 07 63 30 47 84. Et puis des rendez-vous près de chez vous, du côté de Flabignac au lac de Saint-Fortuna. Une randonnée pédestre à 9h. Randonnée cyclo à 14h. Grand bal en soirée. Faites la fête du 15 août ce samedi. Et la piscine de Chalut fait nocturne ce vendredi 14 août jusqu'à 20h45. Et puis restons à Chalut, plus précisément au château de Chalut-Chabrol. Fête médiévale ce samedi 15 et ce dimanche 16, samedi de 10h à 19h et ce dimanche de 10h à 19h. Différentes animations tout au long du week-end vous seront proposées et vous pouvez réserver dès à présent en pré-réservation sur les réseaux sociaux des associations organisatrices en compagnie d'Alix. Également le château de Chalut-Chabrol et Limousin Nouveau Horizon vous attend. Bel été à l'écoute de Kaolin.
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2: Si on se faisait une toile, votre rendez-vous cinéma sur Kaolin, votre radio locale. Commençons avec le cinéma Rivi de Saint-Thierry-la-Perche qui vous propose la projection ce soir de Spider-Man Brand New Day à 20h30. Film événement en version originale sous-titré Ghost Elephants, rendez-vous 20h30.
3: Le plus grand éléphant du monde. Est-ce qu'il est important de savoir qu'ils existent et que tu ne les as pas juste fantasmés?
4: Je ne sais même pas si ces éléphants existent et s'ils sont tels que je les imagine. Les éléphants fantômes sont les derniers géants de la planète. Ils vivent dans des forêts en haute altitude, comme un temple qu'on aurait érigé.
3: Nous avons rejoint Steve Boyce en Namibie. Repérer ces éléphants fantômes jusqu'alors introuvables.
4: On a fait survoler des centaines d'hélicoptères, poser des centaines de caméras, et on n'en a vu aucun. Il figure parmi les derniers pisteurs encore en vie à pouvoir identifier un éléphant avec pour seul indice l'empreinte de ses pas. C'est avec eux que nous allons voir ce gigantesque et légendaire éléphant, l'éléphant fantôme.
3: Cette quête ressemble un peu à la poursuite de la baleine blanche, non? C'est un plongeon dans l'inconnu.
4: Nous sommes à une, deux, voire trois heures derrière eux.
3: Pourrait-il être simplement le fruit de ton imagination et n'avoir jamais existé?
4: Ça permet de garder le doute sur leur existence. Et je pourrais alors passer le reste de ma vie à les chercher.

0: Le Cinébourse de Saint-Julien vous propose ce soir une chronique des années 50, Le Petit Fugitif à 20h30, et puis la projection du film Spider-Man Brand New Day à découvrir ce soir au Cinébourse à 20h30.
1: J'y crois pas, notre premier jour à la fac. MJ, abuse pas, essaie de nous faire croire que c'est pas le plus beau jour de ta vie.
2: Je veux pas.
1: Ah, j'en étais sûr.

0: Salut, je m'appelle Peter Parker. Vous vous souvenez pas de moi, mais on se connaissait. Une catastrophe allait se produire et le seul moyen de l'éviter, c'était que tout le monde oublie mon existence. Parce que je suis pas que Peter Parker. Je suis Spider-Man.
1: Voilà, vous avez le programme. Bon film à tous.
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1: Henri Feuillade.
2: À Limoges, l'aquarium refuge vient au secours des espaces verts de la ville. Depuis 2023, l'établissement met ses eaux usées à disposition des agents municipaux pour arroser les plantes et les arbres. Trois fois par semaine, les agents viennent remplir leurs cuves avec cette eau, qui n'est évidemment pas destinée à la consommation. Une initiative particulièrement utile cet été, alors que les réserves en eau s'amenuisent avec la sécheresse et le manque de pluie. Face à la situation, l'aquarium envisage même d'augmenter les rotations dès l'année prochaine. Le festival multipiste du cirque de Nexon s'adapte à la chaleur en cette semaine de canicule. Ce soir, plusieurs rendez-vous sont maintenus mais avec des horaires et des lieux pensés pour profiter des spectacles tout en limitant l'exposition au soleil. Au lieu de 18h30, la balançoire géante se représentera à 19h en extérieur à l'orangerie. Puis à 21h au lieu de 20h30, place à une pédagogie du conflit au vaisseau. Le reste des spectacles reste inchangé. À Saint-Thierry-la-Perche, ce vendredi 14 août, la ville vous donne rendez-vous pour la première édition de la soirée de la cité médiévale. Une soirée placée sous le signe du patrimoine et de la convivialité, dans une ambiance semi-nocturne. Rendez-vous place Athan, de 18h à 23h, pour découvrir le patrimoine médiéval de Saint-Thierry autrement. Au programme, un marché d'artisanat d'art, des ateliers d'aquarelle, une enquête au musée, mais aussi un concert du groupe Swing Toujours. Les restaurants de la cité seront également ouverts pour l'occasion. À Saint-Pierre-de-Col, en Dordogne, les artistes locaux sont à l'honneur. Pour la quatrième année consécutive, 11 artistes de la commune exposent leurs œuvres à l'école communale. Peinture, sculpture et photographie sont à découvrir jusqu'à demain. L'exposition est ouverte de 9h à 12h30 et de 18h à 21h avec une entrée libre. Enfin, dans 5 jours, le rendez-vous sportif Limousin de l'été va débuter. Le Tour du Limousin débute mardi 18 août sur la commune de Vérac et la liste des engagés provisoires a été dévoilée hier par le comité d'organisation. 20 équipes seront de la partie avec pour le moment 140 coureurs inscrits. Parmi eux, plusieurs grands noms du cyclisme français et international. Le vainqueur sortant Ewen Costiu, David Gaudu, Aurélien Paré-Peintre ou encore Alex Aramburu l'Espagnol. À suivre également les Limousins Valentin Retailleau et Baptiste Vadic sous les couleurs de Total Énergie. Et à noter aussi la participation d'Emilien Jacquelin, champion olympique de biathlon converti en cycliste pour 6 mois, qui va prendre le départ de sa toute première course à étapes. Nous vivons aujourd'hui le jour le plus chaud de la semaine, alors évitez de rester exposé trop longtemps au soleil.

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2: Sur Kaolin, la radio, on vous emmène dans un endroit où les enfants ont parfaitement le droit de poser des questions et même de créer. Au Fracartothèque de Limoges, l'été se vit aussi en famille. Pour savoir ce que le lieu réserve aux visiteurs, je suis avec Célia Rama, responsable du service des publics et de l'Artothèque de Nouvelle-Aquitaine à Limoges. Célia Rama, bonjour.
3: Bonjour.
2: Pendant les vacances, vous avez imaginé une programmation spécialement pensée pour les familles. Pourquoi c'était important ?
3: Oui, c'est très important pour nous parce qu'on souhaite que le FRAC Artothèque de Limoges soit accessible pour tout le monde, des plus petits jusqu'aux plus âgés, avoir des propositions envers les publics variées.
2: Alors justement, les mini-kits, les visites doudou au FRAC Arto, comment se déroulent concrètement tous ces rendez-vous ?
3: Alors, effectivement, on lance de nouvelles actions qui sont notamment les doudous au FRAC Arto pour les 0 à 3 ans. Donc, la séance aura lieu avec les parents ou les accompagnants et c'est sur réservation, donc c'est une visite sensible avec une médiatrice qui vraiment adapte sa médiation avec ce public-là, très jeune, et en la rendant ludique, avec du tactile, du toucher, du visuel. Voilà.
2: Alors c'est sur inscription ?
3: Sur réservation, depuis le site internet du FRAC Artothèque, vous pourrez avoir les informations pour réserver directement.
2: Et donc c'est une activité payante ?
3: Exactement, c'est une activité payante, sous réservation, à hauteur de 5 euros par enfant.
2: Alors c'est long comme activité, parce que vous avez dit qu'il y avait des petits de 3 ans, ça dure combien de temps ? Si c'est trop long pour un enfant, il va peut-être pas tenir ?
3: Non, justement, c'est des temps de médiation qui sont spécifiques, dédiés pour les 0-3 ans, c'est maximum 30 minutes. Évidemment, les petits sont accompagnés de leurs parents et ou de leurs accompagnants. Et on fait en sorte que la visite soit sensible, tactile, adaptée, en tout cas pour ce public-là, et courte, du coup.
2: Il y a aussi des enfants un peu plus âgés.
3: Exactement. Donc, en suivant, on a aussi les mini au FRAC Arto pour les 4 à 6 ans. Donc là, c'est une visite de 45 minutes avec une médiatrice aussi spécialisée pour ce champ-là de public et qui a lieu à 10h. C'est également payant, c'est 5 euros par enfant. Voilà. Et c'est une médiation tout aussi adaptée avec une visite de l'exposition suivie d'un temps de découverte un peu plus tactile et sensible. Voilà.
2: Alors, les stages artistiques, est-ce qu'ils permettent vraiment aux enfants de regarder les œuvres autrement ?
3: Oui, complètement. Et d'ailleurs, donc cet été, on va lancer pour la première fois un stage pour les 6 à 10 ans animé par une artiste, Laetitia Ducrété. L'idée, c'est qu'ils puissent expérimenter en tout cas d'abord l'exposition. Il y a une visite sensible de l'exposition faite par l'artiste en question et suivie d'un temps de pratique artistique d'1h30 pendant 3 jours pour confectionner sa créature un peu imaginaire en lien avec l'exposition qu'ils auront visitée en amont, suivie à la toute fin d'une restitution sous la forme d'un goûter où là les parents sont invités à voir les œuvres réalisées par leurs enfants.
2: Célia Rama, est-ce qu'on peut venir seulement 1 heure sans forcément passer tout l'après-midi au FRAC ?
3: Oui, bien sûr, vous pouvez venir en fait 10 minutes, 20 minutes, 1 heure, le temps que vous souhaitez, il n'y a pas du tout de limite là-dessus et c'est justement ça qui fait la force de ce lieu-là, c'est qu'on se l'approprie dans la temporalité qu'on souhaite.
2: Donc, et on peut venir donc en famille, tout seul, peu importe, tout le monde est le bienvenu.
3: Tout le monde est bienvenu, vraiment.
2: Même les enfants.
3: Même les enfants et surtout les enfants, donc, voilà, mais en tout cas tout le monde est le bienvenu, c'est un lieu qui se veut accessible pour tout le monde.
2: Alors vous dites surtout les enfants parce qu'il y a énormément d'activités, voilà. Notamment pour les tout petits, jusqu'à quel âge ?
3: Jusqu'à 10 ans. Voilà. Et il faut aussi savoir qu'on a des visites spécifiques sans réservation, notamment les samedis, on a les visites flash de 15h à 16h et ensuite, suivant à 16h, une visite flash pop qui consiste à faire un focus sur une œuvre de l'exposition avec une médiatrice et qui, en fait, amorce une médiation très pop qui déjoue un petit peu les codes de l'art contemporain où là, on va vers des codes un peu plus de la culture populaire, du cinéma, de la musique. Et donc, c'est une visite décalée qui est très chouette à faire en famille, qui est sans réservation et gratuite.
2: Enfin, quel serait selon vous le meilleur moment de la journée pour profiter pleinement du lieu pendant les fortes chaleurs estivales ?
3: Alors, je dirais le matin, le meilleur moment de la journée, accompagné d'un petit café au café Choncotte, par exemple, et ensuite visiter l'exposition au frais plutôt en matin. S'il y a une forte canicule, effectivement, ce sera plus adapté.
2: Célia Rama, merci beaucoup.
3: Merci à vous.
2: Des œuvres, des ateliers, des films et même un peu de fraîcheur. Voilà une idée de sortie originale pour un été au Frac en famille. Pour Kaolin, Yasmine Kichou.
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1: Nouvelle sélection musicale Nouvelle-Aquitaine avec Troy von Balthazar et ce titre Please. Le frontman du très rock groupe Chokebore, Troy von Balthazar, adore la France. Après trois années coolissimes pour se refaire une santé en Limousin, il s'est finalement fixé à Angoulême, d'où a émergé un album recueil de ballades, Aloha Means Goodbye, publié au printemps 2025 depuis la Nouvelle-Aquitaine. Le titre de l'album rappelle à tous les origines hawaïennes de Troy, dans l'immédiat bien décidé à demeurer loin du bruit et de la fureur du très peu pacifique Donald Trump. Quant à Please, ce titre choisi par votre radio résume bien le ton des autres pièces d'un album introspectif qui révèle toute la richesse du monde intérieur du musicien. A noter que votre radio propose aussi dans sa programmation une collaboration entre Troy von Balthazar et Inigo Montoya, le duo électropop de Pierre Plantin et Quentin Congar. Troy remixe le titre « À moi la vengeance » du duo Inigo. La Nouvelle-Aquitaine deviendrait-elle par hasard un des carrefours européens des musiques

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4: Henri Feuillade.
5: À Limoges, l'aquarium refuge vient au secours des espaces verts de la ville. Depuis 2023, l'établissement met ses eaux usées à disposition des agents municipaux pour arroser les plantes et les arbres. Trois fois par semaine, les agents viennent remplir leur cuve avec cette eau, qui n'est évidemment pas destinée à la consommation. Une initiative particulièrement utile cet été, alors que les réserves en eau s'amenuisent avec la sécheresse et le manque de pluie. Face à la situation, l'aquarium envisage même d'augmenter les rotations dès l'année prochaine. Le festival multipiste du cirque de Nexon s'adapte à la chaleur en cette semaine de canicule. Ce soir, plusieurs rendez-vous sont maintenus mais avec des horaires et des lieux pensés pour profiter des spectacles tout en limitant l'exposition au soleil. Au lieu de 18h30, la balançoire géante se représentera à 19h en extérieur à l'orangerie. Puis à 21h au lieu de 20h30, place à une pédagogie du conflit au vaisseau. Le reste des spectacles reste inchangé. À Saint-Thierry-la-Perche, ce vendredi 14 août, la ville vous donne rendez-vous pour la première édition de la soirée de la cité médiévale. Une soirée placée sous le signe du patrimoine et de la convivialité, dans une ambiance semi-nocturne. Rendez-vous place Athanes, de 18h à 23h, pour découvrir le patrimoine médiéval de Saint-Thierry autrement. Au programme, un marché d'artisanat d'art, des ateliers d'aquarelle, une enquête au musée, mais aussi un concert du groupe Swing Toujours. Les restaurants de la cité seront également ouverts pour l'occasion. À Saint-Pierre-de-Col, en Dordogne, les artistes locaux sont à l'honneur. Pour la quatrième année consécutive, 11 artistes de la commune exposent leurs œuvres à l'école communale. Peinture, sculpture et photographie sont à découvrir jusqu'à demain. L'exposition est ouverte de 9h à 12h30 et de 18h à 21h avec une entrée libre. Enfin, dans 5 jours, le rendez-vous sportif Limousin de l'été va débuter. Le Tour du Limousin débute mardi 18 août sur la commune de Vérac et la liste des engagés provisoires a été dévoilée hier par le comité d'organisation. 20 équipes seront de la partie avec pour le moment 140 coureurs inscrits. Parmi eux, plusieurs grands noms du cyclisme français et international. Le vainqueur sortant Ewen Costiu, David Gaudu, Aurélien Paré-Peintre ou encore Alex Aramburu l'Espagnol. À suivre également les Limousins Valentin Retailleau et Baptiste Vadic sous les couleurs de Total Energy. Et à noter aussi la participation d'Emilien Jacquelin, champion olympique de biathlon converti en cycliste pour 6 mois, qui va prendre le départ de sa toute première course à étapes. Nous vivons aujourd'hui le jour le plus chaud de la semaine, alors évitez de rester exposé trop longtemps au soleil. Bonne journée à toutes et à tous.
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8: Encore chaud hein, ce soir et cette nuit, au-dessus des 35 degrés en soirée et les 27 degrés en pleine nuit. Demain, vendredi, ça va changer. Hein. En journée, après le soleil, la pluie et les orages seront sous les nuages. La matinée sera belle, mais c'est pas pour cela qu'il fera moins chaud. Hein. 29 à 32 degrés en matinée, 35 à 38 degrés en journée. Ce week-end, on va respirer en dessous des 30 degrés. Passez une belle soirée à l'écoute de Kaolin. 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
4: Et l'invité du jour, Kaolin, eh bien je reçois aujourd'hui avec grand plaisir François Bourillon. Bonjour François.
10: Bonjour.
4: Alors François, nous allons aujourd'hui parler, on a l'habitude de se voir par rapport à des manifestations qui ont lieu sur la commune de Lamèze, mais aujourd'hui nous prenons notre envol pour d'autres sphères. Nous allons parler de quelque chose qui relève aujourd'hui de la bande dessinée presque exclusivement, c'est-à-dire, je vais donner un nom, Panoramix le druide. Nous allons parler de druidisme, mais avec beaucoup plus de sérieux que la BD, car le druidisme existe depuis fort fort longtemps et existe toujours dans nos contrées. Et nous allons parler d'un événement qui va avoir lieu à Saint-Jean-Ligour, du côté du lieu-dit Braja, sur le week-end des 15, 16 et 17 août prochains. Il s'agit d'un rassemblement des signataires de la charte déontologique des druides. François, ma première question va être très simple pour planter un peu le décor et pour présenter ce qu'est un druide à nos auditeurs. Est-ce qu'on peut parler de druidisme d'abord? Et si oui, qu'est-ce que le druidisme?
10: Alors, le druidisme... C'est un nom contemporain. On devrait parler de tradition celtique continentale pour être. Mais druidisme, pourquoi pas. C'est une tradition qui est très très ancienne, puisque c'était la tradition religieuse et philosophique des prêtres gaulois, entre autres, dans l'Antiquité, dans la Haute Antiquité. Et actuellement, le druidisme a eu une résurgence depuis 1748. Et en l'occurrence, le druidisme est toujours une tradition, on va dire, d'ordre philosophique principalement. Et elle est toujours aussi vivace.
4: Donc il y a aujourd'hui en France des druides en activité.
10: Il y a des druides en activité. Nous sommes 6000 actuellement environ, entre les druides, les bardes et les vates. Donc ils sont trois types de druides en fait. Nous sommes à peu près 6000.
4: Alors évidemment, ça va surprendre les auditeurs. Je pense que beaucoup ne s'attendent pas à ce que le druidisme soit encore présent en France. Il y a beaucoup de choses d'ailleurs qui sont assez méconnues sur différentes pratiques de ces ordres-là. Est-ce qu'on peut rapprocher d'ailleurs le druidisme du monde ésotérique ou pas du tout?
10: Alors oui et non. C'est-à-dire qu'en fait, l'ésotérisme est un outil, mais n'est qu'un outil. Le druidisme est plus proche d'une philosophie, comme nous sommes assez proches en ce sens-là du bouddhisme ou de l'hindouisme.
4: Alors on va parler maintenant un petit peu de vous, François. Vous êtes vous-même druide, l'un des druides les plus chevronnés, on va dire, du Limousin. Est-ce que vous pouvez m'en dire un peu plus sur... est-ce qu'on parle de grade? Est-ce qu'on parle comment ça se hiérarchise?
10: Alors actuellement, depuis 1748, oui, on va considérer qu'il y a des niveaux de compétences, plus que des grades. On a ce qu'on appelle les bardes, les vates, les druides. Et pour les débutants, on va parler de marcassin, puisque l'épithète traditionnelle du druide, c'est le sanglier. Et celui de la druidesse, c'est l'allée. À côté de ça, donc, oui, il y a des niveaux de compétences, mais c'est le seul niveau que l'on reconnaît.
4: Question toute bête par rapport à moi, monsieur Lambda, en particulier, qui aurait recours à un druide. Quels sont les profils de personnes, j'ai envie de dire, qui font appel à un druide?
10: Oula! Alors des gens d'abord qui sont traditionnels, qui se sentent dans la tradition païenne celtique continentale, et donc ils vont venir assister aux cérémonies que nous célébrons 8 fois par an, enfin en fonction des saisons. Ensuite, nous avons des gens qui se sentent également proches de cette tradition-là et qui ont envie de célébrer un mariage ou des funérailles ou éventuellement une consécration aux éléments, c'est ce qui correspondrait au baptême chez nous. Après, d'autres font appel à des druides parce qu'ils ont besoin d'éclaircissement sur certaines de leurs problématiques, alors ne serait-ce que pour discuter ou pour s'ouvrir dans la confiance totale.
4: Ce qui est intéressant, c'est que vous avez, c'est le thème un peu de votre rassemblement, je le disais tout à l'heure, le rassemblement des signataires de la charte déontologique des druides. Ma question est la suivante: pour que les druides soient aujourd'hui amenés à créer une charte déontologique, il y a des raisons à ça. Est-ce qu'on peut justement parler de ce qui vous a conduit à ce process?
10: En fait, la question que vous m'avez posée préliminairement sur l'ésotérisme est assez intéressante. En fait, le druidisme tient plus de la philosophie, mais nous voyons fleurir depuis quelques années, comme d'ailleurs beaucoup de traditions, nous voyons fleurir des gens, alors que je vais qualifier dans le nom classique et les tenants du New Age, on va dire. Alors, je ne manquerai pas de respect du tout aux tenants du New Age, mais c'est quelque chose de... on est plutôt sur quelque chose qui tient du fast-food, de la philosophie, avec, des cristaux, des roues de guérison. C'est une espèce de mélange un peu facile.
4: Est-ce qu'il n'y aurait pas un mélange des genres qui viendrait porter atteinte à ce qui est vraiment un druide au sens traditionnel du terme?
10: Absolument. Déjà, il y a un mélange des genres à ce niveau-là. Et ce n'est pas tout. C'est-à-dire qu'en fait, jusqu'à présent, notre tradition avait été épargnée par les dérives, on va dire, un peu d'une part sectaire et d'autre part malhonnête. Et depuis quelque temps, nous voyons apparaître des gens qui, on va dire, essaient de se faire pas mal d'argent sur le dos de gentilles personnes qui ont envie de se faire tondre. Et d'autre part, bien évidemment, nous avons eu des affaires, comme par exemple l'affaire Roger Surin en Limousin, où quelqu'un qui se prétend androïde a profité pour avoir des comportements tout à fait inappropriés, on va dire.
4: Oui, donc en fait, cette charte, vous en arrivez à cette charte pour donner un cadre.
10: Exactement.
4: Vraiment au druidisme, parce qu'aujourd'hui, ça pourrait vous retomber dessus à cause de pratiques ou de cas un peu particuliers et un peu déviants. Pour le coup, c'est le cas de l'affaire Serein. Qu'est-ce que contient cette charte au sens large du terme? Parce qu'il faudrait vraiment longtemps pour tout expliquer, mais quel va être son objectif et quel se veut être le cadre que vous voulez mettre en place?
10: Alors, déjà, ce que contient la charte, c'est comment doit se comporter un collège druidique ou une assemblée druidique digne de ce nom. c'est-à-dire déjà le cadre d'enseignement, c'est-à-dire qu'un druide n'est pas simplement pas un collectionneur de cristaux ou quelqu'un qui va caresser les arbres. Alors je ne dis pas que ce n'est pas agréable, loin de là, hein, mais par contre, un druide est un chercheur. À l'époque, on va dire qu'à l'époque antique, c'était le correspondant d'un universitaire du second cycle. Donc, un druide à l'époque était à la fois médecin, était juriste, était... Donc, un druide à l'heure actuelle se doit d'être un érudit. Et ça demande des efforts. Donc, pour être druide à l'heure actuelle, il faut un minimum de 12 ans. Donc, c'est déjà... On met le cadre là-dessus, mais aussi, bien sûr, sur personne ne doit vous demander d'argent, de comportements inappropriés, de, n'utilise de substances, etc. Donc, ça va sans dire... Cependant, malheureusement, on est obligé de le dire.
4: Parfois, bon de préciser et de cadrer les choses pour éviter certains comportements inappropriés, on va dire, ou certaines appropriations de notions qui ne sont pas nécessairement les vraies dans leurs applications. Vous venez de dire à l'instant qu'il fallait 12 ans aujourd'hui pour devenir druide. Pareil, je vais me positionner dans la personne de Monsieur Tout-le-Monde, Madame Tout-le-Monde, quelqu'un qui s'intéresse, qui est curieux, qui voudrait, pourquoi pas, devenir druide. Vous dites qu'il faut 12 ans. Quelle est la démarche et comment rentre-t-on en contact, alors, déjà avec un druide, et ensuite, comment cela se passe pour faire ce cheminement de 12 ans pour arriver à devenir, à avoir les compétences nécessaire pour se prétendre druide?
10: Alors déjà, pour rentrer dans le chemin druidique, il faut rencontrer un druide. Donc là, je laisserai un
4: peu... On transmettra, comme on dit.
10: Des points de suspension là-dessus. Oui et non. Je veux dire, globalement, si vous voulez qu'on vous ouvre, frappez à la porte. Par contre, ne vous attendez pas à ce que la porte soit grande ouverte tout de suite. C'est-à-dire qu'à un moment donné, les gens qui doivent venir chez nous doivent, entre guillemets, faire leur preuve. C'est-à-dire qu'en fait, nous sommes... Un druide est un prêtre, est un philosophe, et se doit de... n'a pas vraiment de droit, il a surtout des devoirs. Il a des devoirs par rapport aux gens avec qui il est en contact. Donc, on ne va pas faire entrer le loup dans la bergerie. Donc, pour être druide à l'heure actuelle, il faut, entre guillemets, faire preuve de son abnégation, de son honnêteté intellectuelle, et surtout travailler, apprendre.
4: Le terme érudit prend tout son sens. Oui. C'est que pour ça, il y a un vrai investissement intellectuel, pas que, mais très intellectuel quand même, à mettre en place tout au long de ces 12 années qui peuvent conduire à devenir soi-même druide.
10: Tout à fait. Donc, apprendre, on va dire, les techniques de soins énergétiques éventuellement, les plantes, tout, sans rentrer sur les travées de la médecine moderne, hein, puisque on sait très bien que quand quelqu'un est atteint de cancer, on va lui conseiller d'aller voir un médecin, pas de se guérir à coup d'argile, hein, on n'est pas des fous furieux.
4: Oui, mais c'est bien de le préciser aussi, ça veut dire que, contrairement à ce que certains parfois laissent prémunir, les druides ne sont pas opposés à la science, bien au contraire, vous y êtes même affiliés.
10: Absolument.
4: D'une certaine manière.
10: En fait, le druide doit étudier l'univers par la philosophie et par la science.
4: Voilà, donc il y a des choses qui restent factuelles, on n'est pas dans le domaine,
10: on va dire, pour reprendre un terme très, très utilisé aujourd'hui, très allumé en fait.
4: Voilà. Alors on va quand même parler maintenant, parce que c'est la raison de votre venue, de ce rassemblement donc des signataires qui va se passer à Saint-Jean-Ligour au lieu dit Braja les 15, 16 et 17 août prochains. Sur ces 3 jours, il y aura des moments ouverts au public, des moments réservés aux signataires. Comment va se dérouler cette manifestation?
10: Alors cette manifestation est sur 3 jours, donc effectivement. Alors la première journée est destinée aux signataires, puisqu'en fait nous avons mis cette charte en route. Il y a des amendements à faire, fort probablement. Nous allons accueillir de nouveaux membres, puisqu'en fait, actuellement, la charte dépasse les frontières françaises. Mm-hmm. Parce que nous avons des frères et des sœurs druides portugais, suisses, italiens qui nous rejoignent. Et donc, déjà, nous allons faire l'accueil de ces personnes-là. Si des gens veulent rencontrer des druides ou être dans le coin, à ce moment-là, pas de souci. Par contre, ils ne pourront pas forcément assister aux réunions. Par contre, il y aura des discussions qui pourront être intéressantes à l'extérieur. Le deuxième jour, par contre, est plus intéressant pour le public, puisque seront organisées des conférences. Alors, entre autres, je vous annonce déjà une conférence sur l'or des Gaulois en Limousin, qui va être relativement intéressante, puisqu'elle va être effectuée par quelqu'un qui a travaillé dans les mines d'or, Monsieur Philippe Roubinet. Et nous allons avoir, entre autres, aussi une conférence sur l'au-delà dans les traditions celtiques et qui va être délivrée par un universitaire breton du nom de Dimitri Boucorn, assez connu, et qui a publié une thèse absolument sublime sur les animaux dans les traditions celtiques.
4: On en revient une fois de plus à cette association entre le monde des druides et la science. C'est vraiment très très lié.
10: Très très lié. Actuellement, à l'heure actuelle d'ailleurs, un druide qui digne de ce nom se doit d'étudier, comme je l'ai dit, mais se doit aussi de retrouver certaines choses. La plupart d'entre nous faisons des recherches soit historiques, soit archéologiques, soit scientifiques, soit nous travaillons sur la mythologie comparée, nous travaillons sur... Ça n'est pas simplement des notions faciles et des pratiques psychomagiques qui ont, on va dire, le vent en poupe à l'heure actuelle.
4: Oui, c'est pas de la bobologie, loin de là. Alors on va quand même terminer
10: Je vous laisse le dire.
4: On va terminer avec le dernier jour, le troisième jour. Que va-t-il se passer le 17?
10: Alors, le troisième jour, c'est une cérémonie en commun qui aura lieu entre les divers membres des collèges signataires. Dans l'état actuel, je ne sais pas encore si c'est ouvert au public, mais ça, on le donnera.
4: Ce sera communiqué d'ici là, bien sûr. Donc, on va rappeler l'essentiel de votre visite dans nos studios aujourd'hui. Nous avons évidemment parlé un peu d'une notion qui, si on ne s'y intéresse pas, c'est vrai, se réfère souvent au monde de la BD. On est dans Astérix et Obélix, mais ça va bien plus loin que ça. D'ailleurs, il faut simplement avoir la réflexion de se dire que si aujourd'hui on a Panoramix en dessin animé, eh bien, c'est parce que il y existe et il existait et il existe toujours des druides et ce monde du druidisme dont nous avons parlé assez longuement avec vous, François. On va se donner rendez-vous pour en savoir plus et pour découvrir un peu aussi, pour ceux qui le souhaitent, ce monde-là, pour découvrir aussi pourquoi il y a une charte déontologique qui vous amène à vous rassembler. Eh bien, le rendez-vous est pris, ça se passe à Saint-Jean-Ligours, c'est dans la Haute-Vienne bien sûr, au lieu dit Braja, B-R-A-G-E-A-S, les 15, 16 et 17 août. Le nom de la manifestation, c'est tout simplement le rassemblement des signataires de la charte déontologique des druides. François Bourillon, un grand merci d'être venu un peu nous éclairer sur cette pratique, cette philosophie, et on se dit probablement rendez-vous le 15, le 16 ou le 17.
10: Eh bien, merci de votre accueil. Merci beaucoup encore.
4: On est pas mal, hein ?
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2: 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Commençons avec le cinéma Rivi de Saint-Thierry-la-Perche qui vous propose la projection ce soir de Spider-Man Brand New Day à 20h30. Film événement en version originale sous-titré Ghost Elephants, rendez-vous 20h30.
3: Le plus grand éléphant du monde. Est-ce qu'il est important de savoir qu'ils existent et que tu ne les as pas juste fantasmés?
4: Je ne sais même pas si ces éléphants existent et s'ils sont tels que je les imagine. Les éléphants fantômes sont les derniers géants de la planète. Ils vivent dans des forêts en haute altitude, comme un temple qu'on aurait érigé.
3: Nous avons rejoint Steve Boyce en Namibie. Repérer ces éléphants fantômes jusqu'alors introuvables.
4: On a fait survoler des centaines d'hélicoptères, poser des centaines de caméras, et on n'en a vu aucun. Il figure parmi les derniers pisteurs encore en vie à pouvoir identifier un éléphant avec pour seul indice l'empreinte de ses pas. C'est avec eux que nous allons voir ce gigantesque et légendaire éléphant, l'éléphant fantôme.
3: Cette quête ressemble un peu à la poursuite de la baleine blanche, non? C'est un plongeon dans l'inconnu.
4: Nous sommes à une, deux, voire trois heures derrière eux.
3: Pourrait-il être simplement le fruit de ton imagination et n'avoir jamais existé?
4: Ça permet de garder le doute sur leur existence. Et je pourrais alors passer le reste de ma vie à les chercher.

0: Le Cinébourse de Saint-Julien vous propose ce soir une chronique des années 50, Le Petit Fugitif à 20h30, et puis la projection du film Spider-Man Brand New Day à découvrir ce soir au Cinébourse à 20h30.
1: J'y crois pas, notre premier jour à la fac. 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
2: Je veux pas.
1: Ah, j'en étais sûr.

0: Salut, je m'appelle Peter Parker. Vous vous souvenez pas de moi, mais on se connaissait. Une catastrophe allait se produire et le seul moyen de l'éviter, c'était que tout le monde oublie mon existence. Parce que je suis pas que Peter Parker. Je suis Spider-Man.
1: Voilà, vous avez le programme. Bon film à tous.
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1: Bonsoir à tous. La colère des pompiers. Ils demandent plus d'effectifs, plus de matériel, mais n'ont pas obtenu satisfaction auprès du ministre de l'Intérieur. Ils appellent à la mobilisation. Les conséquences de la sécheresse. Plus de 40 000 Français subissent des coupures d'eau potable. La faute à un lourd déficit hydrique. Et puis la Russie intensifie ses frappes en Ukraine. Le mois dernier, plus de 400 civils ukrainiens ont été tués. Un record depuis plus de 4 ans. Plus de moyens pour travailler dans de meilleures conditions. Les syndicats de pompiers appellent à manifester le 29 septembre à Paris. Leur rendez-vous avec le ministre de l'Intérieur, Laurent Nunez, cet après-midi, ne les a pas convaincus. À l'issue de cette rencontre, le porte-parole de l'intersyndicale des pompiers, Xavier Bois, a demandé un vrai soutien de l'État.
2: Nous avons rappelé au ministre que si la sécurité civile tient aujourd'hui, c'est grâce à l'engagement exceptionnel des agents, mais elle ne peut plus reposer uniquement sur leur dévouement. Depuis des années, les interventions augmentent. Les crises se multiplient, les risques et la société évoluent, mais les moyens ne suivent pas. Les sapeurs-pompiers assurent leur mission avec sens du devoir exemplaire. Mais ils ne peuvent pas compenser indéfiniment les insuffisances d'un système arrivé à saturation. Les sapeurs-pompiers professionnels sont des fonctionnaires territoriaux. Les choix politiques, budgétaires et opérationnels doivent donc être assumés à tous les niveaux pour garantir un service public de secours à hauteur des risques.
1: L'intersyndicale prévoit aussi une manifestation statique les 26, 27 et 28 septembre, place de la République. Laurent Nunez, lui, annonce que le projet de loi de modernisation de la sécurité civile sera présenté au syndicat le 8 septembre. Le texte doit notamment mieux définir les missions des pompiers. Dans ce contexte, le SDIS de l'Hérault va porter plainte après l'agression d'un pompier au Cap d'Agde, pris pour cible par un homme alcoolisé qu'il était en train de secourir. Les sapeurs-pompiers de l'Hérault dénoncent une multiplication des comportements violents et annoncent qu'ils porteront systématiquement plainte. Le soutien de Gérald Darmanin au maire d'Alès. Le ministre de la Justice était dans le Gard aujourd'hui pour lui rendre visite. L'élu est placé sous protection policière depuis qu'il a reçu des menaces émanant de narcotrafiquants. Le mois dernier, il avait même dû être exfiltré de chez lui en pleine nuit. Gérald Darmanin remercie les policiers et les magistrats qui enquêtent pour retrouver les auteurs des menaces. Encore une journée de forte chaleur sur la France. 80 départements sont en vigilance orange canicule, avec bien souvent des températures supérieures à 35 degrés. La barre des 40 a également été franchie dans plusieurs villes, à Nantes, Rennes, Bordeaux ou encore Toulouse. Une dizaine de villes ont dépassé leur record de température pour un mois d'août. Selon Météo France, demain, les températures caniculaires se décaleront progressivement vers l'est. La baisse du mercure est prévue pour ce week-end. Conséquence de ces chaleurs à répétition, plusieurs communes sont privées d'eau potable en France. Ce sont 40 000 personnes au total qui doivent être approvisionnées par bouteilles ou camions-citernes. Mais 550 000 Français sont dans des secteurs sous tension, dans un contexte de sécheresse exceptionnelle, comme l'explique l'hydrologue Charlène Descollonges.
3: Là, nous sommes dans une situation critique avec une succession d'événements qui expliquent cette situation critique, à savoir une sécheresse qui

0: devenu le quotidien des Ukrainiens, comme l'explique Nathalie Châtaignier, franco-ukrainienne, présidente de l'association Ukraine Libre Toulouse.
1: Personne n'est à l'abri. Depuis 5 ans déjà, les civils ukrainiens qui sont restés en Ukraine ont pris l'habitude, entre guillemets. C'est malheureux à dire, mais on s'habitue à tout. C'est les abris, dormir la nuit dans le métro pour Kiev, en tout cas pour ceux qui ont le métro Kharkiv. C'est les abris anti-bombardement, etc. Donc c'est compliqué parce que c'est généralement la nuit et le matin il faut quand même se lever pour aller à l'école, au travail, etc. Donc c'est un rythme particulier, quoi.
0: Et selon le président ukrainien Volodymyr Zelensky, la Russie préparerait une mobilisation d'ampleur pour l'automne. Et puis les championnats d'Europe d'athlétisme se poursuivent ce soir à Birmingham. Plusieurs athlètes tricolores à suivre, notamment 3 Françaises en finale du saut à la perche. Marie-Julie Bonin, Margot Chevrier et Bérénice Petit. Voilà pour l'info, excellente soirée.
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5: Encore chaud hein, ce soir et cette nuit, au-dessus des 35 degrés en soirée et les 27 degrés en pleine nuit. Demain, vendredi, ça va changer. Hein. En journée, après le soleil, la pluie et les orages seront sous les nuages. La matinée sera belle, mais c'est pas pour cela qu'il fera moins chaud. Hein. 29 à 32 degrés en matinée, 35 à 38 degrés en journée. Ce week-end, on va respirer en dessous des 30 degrés. 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
1: Bonjour, quoi de beau à la télé pour votre soirée du 13 août. Sur TF1, on retrouve Monsieur Parisot, premier épisode de la série consacrée au vacancier le plus célèbre de Camping Paradis. De retour chez lui en Alsace, il enquête sur la mort de son partenaire de cyclisme, un homme dont la vie fait beaucoup d'envieux. Encore une soirée d'athlétisme avec les championnats d'Europe sur France 2. Une comédie déjantée maintenant sur TFX SMS avec Guillaume de Tonquédec. Un homme pour qui tout va bien, mais pour qui tout bascule un matin. Entre un plafond qui s'effondre, un possible adultère annoncé par SMS et encore pire, un fils perdu. Autre film sur France 4 avant que les flammes ne s'éteignent. La série Un si grand soleil continue sur France 3, tout comme le magazine Il y a que la vérité qui compte sur W9. Et puis sur M6, le chef Philippe Etchebest part au secours d'un nouveau restaurant dans Cauchemar en cuisine. La direction Marseille pour aider un ancien skateur professionnel. Il découvre un homme à la langue bien pendue et surtout une cuisine dans un état catastrophique. Excellente soirée télé à tous.
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1: C'est l'histoire d'un homme qui tombe d'un immeuble de 50 étages. Le mec, au fur et à mesure de sa chute, il se répète sans cesse pour se rassurer. Jusqu'ici, tout va bien. Jusqu'ici, tout va bien. Jusqu'ici, tout va bien. Mais l'important, c'est pas la chute. C'est l'atterrissage.

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2: Bonsoir à toutes et à tous. Une journée étouffante, l'essentiel de l'Hexagone en vigilance orange canicule. Demain, même programme, 80 départements en alerte. Les fortes chaleurs se décaleront sur l'est de la France. On a atteint 42,5 degrés dans le Cher à Château-Meillan aujourd'hui, 41,7 degrés en Ardèche selon Météo France. Demain, sur l'ouest, la Mayenne, l'Indre, l'Indre-et-Loire et les Deux-Sèvres seront en niveau très élevé de risque d'incendie. D'ailleurs, les pompiers mobilisés en Loire-Atlantique, un feu a pris dans l'après-midi proche de Guérande. Une centaine de sapeurs-pompiers sont sur place. Un camping a été évacué. Les Hauts-de-France ne sont pas épargnés non plus. Dans le Pas-de-Calais, un incendie dans une forêt est en cours à Neuchâtel-Ardelot et Dan. Plus de 200 pompiers luttent contre ce sinistre. Les pompiers qui lanceront une grève fin septembre, les soldats du feu appellent à la manifestation à Paris. Cela fait suite à leur rencontre avec le ministre de l'Intérieur. Ils demandaient davantage de moyens humains et matériels à Laurent Nunez et n'ont reçu aucun chiffre précis. Un projet de loi de modernisation de la sécurité civile va être présentée au syndicat le 8 septembre, selon le ministre de l'Intérieur. En Colombie, des centaines de personnes toujours portées disparues. Le dernier bilan fait état de 265 morts après le tremblement de terre qui a frappé l'ouest du pays lundi. De magnitude 7,4, ce séisme est le plus meurtrier de ce début de siècle en Colombie. Un butin de près d'1 million d'euros. À Lyon, la police vient de mettre la main sur un lot de matériel de tournage. Un voleur de nationalité libyenne dérobait depuis plusieurs années des caméras, des objectifs et du matériel audio destiné au film. Le suspect se fournissait sur des tournages en se servant dans des fourgons la nuit. Âgé de 25 ans, il a été placé en détention provisoire. Les championnats d'Europe de natation. Pour finir, Maxime Grousset a décroché l'argent en finale du 100 mètres papillon ce soir. Troisième médaille pour le nageur français. Et autre médaille d'argent chez les femmes, Marie-Ambre Molu a terminé à deuxième. Sa compatriote Analia Pigré finit septième. L'italienne Curtis, elle, bat le record du monde. Voilà, bonne fin de journée.
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4: Encore chaud hein, ce soir et cette nuit, au-dessus des 35 degrés en soirée et les 27 degrés en pleine nuit. Demain, vendredi, ça va changer. Hein. En journée, après le soleil, la pluie et les orages seront sous les nuages. La matinée sera belle, mais c'est pas pour cela qu'il fera moins chaud. Hein. 29 à 32 degrés en matinée, 35 à 38 degrés en journée. Ce week-end, on va respirer en dessous des 30 degrés. Passez une belle soirée à l'écoute de Kaolin. Ce soir, c'est soirée live. On vous ni la musique, vous avez juste amené les boissons et la restauration, surtout si vous êtes en famille. Passez de belles vacances, bel été.
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1: C'est le grand retour de Rimka en plein cœur de l'été. On vous dit tout aujourd'hui dans Backstage.
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1: Un projet estival assez court, très court même pour Rimka. Quatre titres seulement sont à retrouver dans ce mini-album qui a été dévoilé au début du mois d'août. Soleil de minuit, c'est le titre de ce dernier projet de l'ancien membre du 113 qui n'a plus besoin de faire ses preuves dans le monde du rap. Après avoir marqué les années 90 et 2000, il a vraiment su s'adapter aux codes d'aujourd'hui. Rimka, qui est habitué de nous accompagner pendant ces périodes estivales, rappelez-vous de sa performance lors de la cérémonie d'ouverture des Jeux Olympiques de Paris il y a déjà plus de 2 ans. Cet été donc, il nous propose 4 morceaux dont 2 collaborations, l'une avec Guy de Besbar et l'autre avec Niax, un mélange de jeunesse et d'expérience.

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2: Si on se faisait une toile, votre rendez-vous cinéma sur Kaolin, votre radio locale. Commençons avec le cinéma Rivi de Saint-Thierry-la-Perche qui vous propose la projection ce soir de Spider-Man Brand New Day à 20h30. Film événement en version originale sous-titré Ghost Elephants, rendez-vous 20h30.
3: Le plus grand éléphant du monde. Est-ce qu'il est important de savoir qu'ils existent et que tu ne les as pas juste fantasmés?
4: Je ne sais même pas si ces éléphants existent et s'ils sont tels que je les imagine. Les éléphants fantômes sont les derniers géants de la planète. Ils vivent dans des forêts en haute altitude, comme un temple qu'on aurait érigé.
3: Nous avons rejoint Steve Boyce en Namibie, repéré ces éléphants fantômes jusqu'alors introuvables.
4: On a fait survoler des centaines d'hélicoptères, poser des centaines de caméras, et on n'en a vu aucun. Il figure parmi les derniers pisteurs encore en vie à pouvoir identifier un éléphant avec pour seul indice l'empreinte de ses pas. C'est avec eux que nous allons voir ce gigantesque et légendaire éléphant.
3: Cette quête ressemble un peu à la poursuite de la baleine blanche, non? C'est un plongeon dans l'inconnu.
4: Nous sommes à une, deux, voire trois heures derrière eux.
3: Pourrait-il être simplement le fruit de ton imagination et n'avoir jamais existé?
4: Ça permet de garder le doute sur leur existence. Et je pourrais alors passer le reste de ma vie à les chercher.

0: Le Cinébourse de Saint-Julien vous propose ce soir une chronique des années 50, Le Petit Fugitif à 20h30, et puis la projection du film Spider-Man Brand New Day à découvrir ce soir au Cinébourse à 20h30.
1: J'y crois pas, notre premier jour à la fac. 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
1: Ah, j'en étais sûr.

0: Salut, je m'appelle Peter Parker. Vous vous souvenez pas de moi, mais on se connaissait. Une catastrophe allait se produire et le seul moyen de l'éviter, c'était que tout le monde oublie mon existence. Parce que je suis pas que Peter Parker. Je suis... Spider-Man.
1: Voilà, vous avez le programme. Bon film à tous.
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2: Ce week-end, le temps d'un voyage à travers les siècles, le village de Mortemart renoue avec son passé médiéval. Pour cette troisième édition, les médiévales promettent 2 jours d'animation avec une programmation riche autour du Moyen-Âge. Eva Sala, membre du conseil d'administration de l'association Mortemart Tourisme en Limousin, nous en parle.
3: Alors, les médiévales de Mortemart, c'est une manifestation donc organisée par l'association Mortemart Tourisme en Limousin au cœur du village médiéval qu'est Mortemart, donc le seul village classé plus haut village de France de la Haute-Vienne. Et donc, on a la chance d'avoir un village caractéristique de l'époque médiévale. Et donc, on a eu l'idée, avec d'autres membres de l'association, il y a 4 ans, d'organiser cette manifestation donc qu'on appelle les médiévales de Mortemart et qui, depuis l'an dernier, se déroule sur 1 jour et demi.
2: Une programmation riche avec de nombreuses animations vous attendent.
3: La manifestation commence samedi à 14h, donc de 14h à 19h et le dimanche de 10h à 18h en continu. Et en fait, sur ce jour et demi, on a 7 compagnies, associations qui vont en fait proposer des spectacles de danse, de rue, de combat, de théâtre, de chant, d'initiation aux danses médiévales. Donc en fait, en continu. Donc et il y a la compagnie d'Alix de Saint-Junien qui sert aussi de crieur pour annoncer en fait à chaque fois qu'il y a un spectacle qui arrive. Mais de toute façon, pardon, à la buvette, il y aura une programmation exacte. Donc les gens, s'ils veulent savoir ce qui va se passer au moment où ils arrivent, ce sera marqué à la buvette.
2: Les personnes venant au médiéval de Mortemart sont invitées à se déguiser.
3: C'est ça un peu qui fait le charme, effectivement, parce que donc en dehors des animations et du banquet,

0: découvrir Mortemar, l'un des plus beaux villages de France.
1: Oui, oui, tout à fait. C'est une manière pour, c'est aussi une manière de découvrir le patrimoine architectural de Mortemar, qui effectivement est un tout petit village, peut-être même un des plus petits villages de la Haute-Vienne, mais qui, sur une toute petite superficie, en fait, a énormément de maisons de caractère, des maisons qui sont aux monuments historiques. Et effectivement, bon, il y a le château aussi des ducs de Mortemar. Donc effectivement, c'est comme tout est centré au cœur du bourg, ça permet à la fois de faire du tourisme en découvrant le patrimoine et en même temps l'aspect festif avec cette animation, avec cette manifestation là que l'on propose donc depuis 4 ans.
0: Une manifestation ouverte à tous et pour tous.
1: Je pense que c'est vraiment une manifestation tout public. Nous, c'est gratuit, hein, l'accès est gratuit totalement. Alors peut-être qu'il y a des stands qui, par exemple, je me souviens, ils sont là cette année, une dame qui fait du maquillage, donc là, qui demande peut-être une participation pour le maquillage, mais il y en a très peu. Et puis oui, c'est bon enfant, parce qu'en fait, ça bouge de partout. Il y a des spectacles, donc par exemple, de combat d'épée, c'est assez impressionnant, mais du coup, ça amuse beaucoup tout le monde. Il y a le camp médiéval évidemment où il y a plein de petits ateliers de démonstration. Donc oui, c'est vraiment tout public. C'est ça qui est joli dans cette manifestation, c'est que c'est ouvert à tout le monde en fait. Il y a des endroits où on peut s'asseoir, se poser si on est fatigué. Voilà. On essaye de mettre des tables et des bancs un peu partout. Donc oui, c'est clairement une manifestation tout public, ouais.
0: Les troisièmes médiévales de Mortemar, c'est les 25 et 26 juillet, au cœur de l'un des plus beaux villages de France, Mortemar. Les animations se déroulent en continu tout au long du week-end, avec un banquet médiéval le samedi soir sur réservation. Attention, il est déjà complet et une liste d'attente a été créée. Et toutes les informations pratiques sont à retrouver auprès des organisateurs et sur les réseaux sociaux des médiévales de Mortemar. Henri Feuillade, RMJ, pour le Graal.
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2: Un robot araignée est en train d'être développé. Il pourrait aider à secourir les victimes dans l'eau. C'est l'innovation du jour. Les chercheurs ne cessent d'observer la nature pour créer des innovations. Cette fois, ce sont les dolomèdes, des araignées semi-aquatiques, qui ont inspiré des scientifiques américains et chinois. Ils viennent de mettre au point un robot capable de se déplacer sur l'eau et de venir en aide à des personnes. Il existe de plus en plus de drones de surface navale capables de repérer des naufragés ou des baigneurs en difficulté, mais ils ne peuvent pas les secourir directement. C'est désormais le cas avec Quadboat, un robot à quatre pattes, chacune étant dotée de trois articulations et d'un flotteur. Ces flotteurs sont équipés d'un propulseur placé sous l'eau. L'appareil reproduit ainsi les mouvements des arachnides qui peuvent marcher et courir sur l'eau. Le robot est aussi muni de caméras et utilise la vision par ordinateur pour identifier et suivre sa cible. Grâce à ce robot araignée, les chercheurs ont réussi à récupérer différents objets dans l'eau, dont un mannequin. Dans une piscine intérieure ou un bassin extérieur, Quadboat a réussi à pousser ces objets vers la zone demandée. Il reste pourtant des défis à relever. Tous les objets récupérés flottaient. Si la victime est munie d'une bouée, le robot devrait donc fonctionner. Mais si la personne qui se noie n'a pas de dispositif de flottaison, le sauvetage par robot risque d'être un peu plus compliqué. Malgré tout, cet appareil pourrait sauver des vies dans de nombreuses situations. Selon les chercheurs, la prochaine étape sera d'améliorer la capacité du robot à identifier les victimes à la surface de l'eau.
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1: Bonsoir à tous. On cherchait l'ombre encore aujourd'hui. Nouvelle journée caniculaire et plusieurs records de température battus dans les métropoles françaises. À Nantes, Rennes, Bordeaux ou encore Toulouse où les températures ont dépassé les 40 degrés. 80 départements resteront en vigilance orange canicule demain. Les fortes chaleurs glissant vers l'est de la France. Sur le front des incendies, ce feu toujours en cours dans le Pas-de-Calais proche de Neuchâtel-Ardelot. Plus de 200 pompiers mobilisés. 180 hectares ont brûlé. Depuis hier, une maison a été détruite sans faire de victime. Un camping a été évacué, tout comme en Loire-Atlantique, proche de Guérande, où un feu est en cours depuis cet après-midi. En Ukraine, les frappes russes se poursuivent. Le mois de juillet a été le plus meurtrier pour les civils ukrainiens. Au moins 437 personnes sont décédées. Les drones et les missiles de longue portée restent la cause principale des victimes civiles. Le soutien de Gérald Darmanin au maire d'Alès. Le ministre de la Justice était dans le Gard en déplacement. L'élu est placé sous protection policière depuis qu'il a reçu des menaces émanant de narcotrafiquants. Pour rappel, le mois dernier, il avait dû être exfiltré de chez lui en pleine nuit. Un mot de tech maintenant et un nouveau logo pour Instagram. Vous avez peut-être vu passer l'info sur les réseaux sociaux. Le nom de la marque en haut de l'application change de police pour un effet plus épuré et plus moderne. Le logo, lui, sur l'écran de notre mobile restera le même, précise le groupe Meta. On termine avec les championnats d'Europe de natation à Saint-Denis. Deux nouvelles médailles d'argent au tableau pour les Bleus. Maxime Grousset a terminé second du 100 mètres, sa troisième médaille sur ces championnats. De l'argent aussi pour Marie-Ambre Molu sur le 50 mètres d'eau. La France compte 10 médailles et se situe à la 10e place des nations les plus titrées. Et puis, les championnats d'Europe d'athlétisme également, ils se poursuivent ce soir à Birmingham. Plusieurs athlètes tricolores à suivre avant 21h, notamment trois françaises en finale du saut à la perche, Marie-Julie Bonin, Margot Chevrier et Bérénice Petit. Lola Sonjouan, lui, sera engagée sur la finale du lancer de disque. Bonne soirée à tous.
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1: Jouan, lui, sera engagé sur la finale du lancer de disque. Bonne soirée à tous.
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3: Et l'invité du jour, Kaolin, eh bien je reçois aujourd'hui avec grand plaisir François Bourillon. Bonjour François.
4: Bonjour.
3: Alors François, nous allons aujourd'hui parler, on a l'habitude de se voir par rapport à des manifestations qui ont lieu sur la commune de Lamèze, mais aujourd'hui nous prenons notre envol pour d'autres sphères. Nous allons parler de quelque chose qui relève aujourd'hui de la bande dessinée presque exclusivement, c'est-à-dire, je vais donner un nom, Panoramix le druide. Nous allons parler de druidisme, mais avec beaucoup plus de sérieux que la BD, car le druidisme existe depuis fort fort longtemps et existe toujours dans nos contrées. Et nous allons parler d'un événement qui va avoir lieu à Saint-Jean-Ligours, du côté du lieu-dit Braja, sur le week-end des 15, 16 et 17 août prochains. Il s'agit d'un rassemblement des signataires de la charte déontologique des druides. François, ma première question va être très simple pour planter un peu le décor et pour présenter ce qu'est un druide à nos auditeurs. Est-ce qu'on peut parler de druidisme d'abord? Et si oui, qu'est-ce que le druidisme?
4: Alors, le druidisme... C'est un nom contemporain. On devrait parler de tradition celtique continentale pour être. Mais bon, druidisme, pourquoi pas? C'est une tradition qui est très très ancienne, puisque c'était la tradition religieuse et philosophique des prêtres gaulois, entre autres, dans l'Antiquité, dans la Haute Antiquité. Et actuellement, le druidisme a eu une résurgence depuis 1748. Et en l'occurrence, le druidisme est toujours une tradition, on va dire, d'ordre philosophique principalement. Et elle est toujours aussi vivace.
3: Donc il y a aujourd'hui en France des druides en activité.
4: Il y a des druides en activité. Nous sommes 6000 actuellement environ, entre les druides, les bardes et les vates, donc qui sont trois types de druides en fait. Nous sommes à peu près 6000.
3: Alors évidemment, ça va surprendre les auditeurs. Je pense que beaucoup ne s'attendent pas à ce que le druidisme soit encore présent en France. Il y a beaucoup de choses d'ailleurs qui sont assez méconnues sur différentes pratiques de ces ordres-là. Est-ce qu'on peut rapprocher d'ailleurs le druidisme du monde ésotérique ou pas du tout?
4: Alors oui et non. C'est-à-dire qu'en fait, l'ésotérisme est un outil. Mais n'est qu'un outil. Le druidisme est plus proche d'une philosophie, nous sommes assez proches en ce sens-là du bouddhisme ou de l'hindouisme.
3: Alors on va parler maintenant un petit peu de vous, François. Vous êtes vous-même druide, l'un des druides les plus chevronnés, on va dire, du Limousin. Est-ce que vous pouvez m'en dire un peu plus sur... est-ce qu'on parle de grade? Est-ce qu'on parle comment ça se hiérarchise?
4: Alors actuellement, depuis 1748, oui, on va considérer qu'il y a des niveaux de compétences, plus que des grades. On a ce qu'on appelle les bardes, les vates, les druides. Et pour les débutants, on va parler de marcassin, puisque l'épithète traditionnelle du druide, c'est le sanglier. Et celui de la druidesse, c'est l'allée. À côté de ça, donc, oui, il y a des niveaux de compétences, mais c'est le seul niveau que l'on reconnaît.
3: Question toute bête par rapport à moi, monsieur Lambda, un particulier qui voudrait avoir, qui aurait recours à un druide. Quels sont les profils de personnes, j'ai envie de dire, qui font appel à un druide?
4: Oula! Alors des gens d'abord qui sont traditionnels, qui se sentent dans la tradition païenne celtique continentale, et donc ils vont venir assister aux cérémonies que nous célébrons 8 fois par an, enfin en fonction des saisons. Ensuite, nous avons des gens qui se sentent également proches de cette tradition-là et qui ont envie de célébrer un mariage ou des funérailles ou éventuellement une consécration aux éléments, c'est ce qui correspondrait au baptême chez nous. Après, d'autres font appel à des druides parce qu'ils ont besoin d'éclaircissement sur certaines de leurs problématiques, alors ne serait-ce que pour discuter ou pour s'ouvrir dans la confiance totale.
3: Ce qui est intéressant, c'est que vous avez, c'est le thème un peu de votre rassemblement, je le disais tout à l'heure, le rassemblement des signataires de la charte déontologique des druides. Ma question est la suivante: pour que les druides soient aujourd'hui amenés à créer une charte déontologique, il y a des raisons à ça. Est-ce qu'on peut justement parler de ce qui vous a conduit à ce process?
4: En fait, la question que vous m'avez posée préliminairement sur l'ésotérisme est assez intéressante. En fait, le druidisme tient plus de la philosophie, mais nous voyons fleurir depuis quelques années, comme d'ailleurs beaucoup de traditions, nous voyons fleurir des gens, alors que je vais qualifier en donnant le nom classique et les tenants du New Age, on va dire. Alors, je ne manquerai pas de respect du tout aux tenants du New Age, mais c'est quelque chose de... On est plutôt sur quelque chose qui tient du fast-food de la philosophie, avec, je dirais, des cristaux, des roues de guérison. C'est une espèce de mélange un peu, un peu facile.
3: Est-ce qu'il n'y aurait pas un mélange des genres qui viendrait porter atteinte à ce qui est vraiment un druide au sens traditionnel du
4: Absolument.
3: Terme?
4: Absolument. Déjà, il y a un mélange des genres à ce niveau-là. Et ce n'est pas tout. C'est-à-dire qu'en fait, jusqu'à présent, notre tradition avait été épargnée par les dérives, on va dire, un peu d'une part sectaire et d'autre part malhonnête. Et depuis quelque temps, nous voyons apparaître des gens qui, on va dire, essaient de se faire pas mal d'argent sur le dos de gentilles personnes qui ont envie de se faire tondre. Et d'autre part, bien évidemment, nous avons eu des affaires, comme par exemple l'affaire Roger Surin en Limousin, où quelqu'un qui se prétend androïde a profité pour avoir des comportements tout à fait inappropriés, on va dire.
3: Oui, donc en fait, cette charte, vous en arrivez à cette charte pour donner un cadre
4: Exactement.
3: Vraiment au druidisme, parce qu'aujourd'hui, ça pourrait vous retomber dessus à cause de pratiques ou de cas un peu particuliers et un peu déviants. Pour le coup, c'est le cas de l'affaire Serein. Qu'est-ce que contient cette charte au sens large du terme? Parce que ça, il faudrait vraiment longtemps pour tout expliquer, mais quel va être son objectif et quel se veut être le cadre que vous voulez mettre en place?
4: Alors, déjà, ce que contient la charte, c'est comment doit se comporter un collège druidique ou une assemblée druidique digne de ce nom. C'est-à-dire, le cadre d'enseignement. C'est-à-dire qu'un druide n'est pas simplement pas un collectionneur de cristaux ou quelqu'un qui va caresser les arbres. Alors, je ne dis pas que ce n'est pas agréable, loin de là. Hein, mais par contre, un druide est un chercheur. À l'époque antique, c'était le correspondant d'un universitaire du second cycle. Donc, un druide à l'époque était à la fois médecin, était juriste, était. Donc, un druide à l'heure actuelle se doit d'être un érudit. Et ça demande des efforts. Donc, pour être druide à l'heure actuelle, il faut un minimum de 12 ans. Donc, c'est déjà. On met le cadre là-dessus, mais aussi, bien sûr, personne ne doit vous demander d'argent, de comportements inappropriés, d'utiliser de substances, etc. Donc, ça va sans dire. Cependant, malheureusement, on est obligé de le dire.
3: Parfois, bon de préciser et de cadrer les choses pour éviter certains comportements inappropriés, on va dire, ou certaines appropriations de notions qui ne sont pas nécessairement les vraies dans leurs applications. Vous venez de dire à l'instant qu'il fallait 12 ans aujourd'hui pour devenir druide. Pareil, je vais me positionner dans la personne de Monsieur Tout-le-Monde, Madame Tout-le-Monde, quelqu'un qui s'intéresse, qui est curieux, qui voudrait, pourquoi pas, devenir druide. Vous dites, il faut 12 ans. Quelle est la démarche? Et comment rentre-t-on en contact, alors, déjà avec un druide? Et ensuite, comment cela se passe pour faire ce cheminement de 12 ans pour arriver à devenir, à avoir les compétences nécessaire pour se prétendre druide?
4: Alors déjà, pour rentrer dans le chemin druidique, il faut rencontrer un druide. Donc là, je laisserai un
3: On peu transmettra, de, comme on
4: des
3: dit.
4: Des points de suspension. oui et non. Je veux dire, globalement, si vous voulez qu'on vous ouvre, frappez à la porte. Par contre, ne vous attendez pas à ce que la porte soit grande ouverte tout de suite. C'est-à-dire qu'à un moment donné, les gens qui doivent venir chez nous doivent, entre guillemets, faire leurs preuves. C'est-à-dire qu'en fait, un druide est un prêtre, est un philosophe, n'a pas vraiment de droits, il a surtout des devoirs. Il a des devoirs par rapport aux gens avec qui il est en contact. Donc, on ne va pas faire entrer le loup dans la bergerie. Donc, pour être druide à l'heure actuelle, il faut, entre guillemets, faire preuve de son abnégation, de son honnêteté intellectuelle, et surtout travailler, apprendre.
3: Le terme érudit prend tout son sens.
4: Oui.
3: C'est que pour ça, il y a un vrai investissement intellectuel, pas que, mais très intellectuel quand même, à mettre en place tout au long de ces 12 années qui peuvent conduire à devenir soi-même druide.
4: Tout à fait. Donc, apprendre, on va dire, les techniques de soins énergétiques éventuellement, les plantes, sans rentrer sur les travées de la médecine moderne, hein, puisque on sait très bien que quand quelqu'un est atteint de cancer, on va lui conseiller d'aller voir un médecin, pas de se guérir à coup d'argile, hein, on n'est pas des fous furieux.
3: Oui, mais c'est bien de le préciser aussi, ça veut dire que contrairement à ce que certains parfois laissent prémunir, les druides ne sont pas opposés à la science, bien au contraire, vous y êtes même affiliés d'une certaine manière.
4: En fait, le druide doit étudier l'univers par la philosophie et par la science.
3: Voilà, donc il y a des choses qui restent factuelles, on n'est pas dans le domaine.
4: On n'est pas dans le domaine, on va dire, pour reprendre un terme très, très utilisé aujourd'hui, très allumé en fait.
3: Voilà. Alors on va quand même parler maintenant, parce que c'est la raison de votre venue, de ce rassemblement donc des signataires qui va se passer à Saint-Jean-Ligour au lieu dit Braja les 15, 16 et 17 août prochains. Sur ces 3 jours, il y aura des moments ouverts au public, des moments réservés aux signataires. Comment va se dérouler cette manifestation?
4: Alors cette manifestation est sur 3 jours, donc effectivement. Alors la première journée est destinée aux signataires, puisqu'en fait nous avons avons mis cette charte en route. Il y a des amendements à faire, fort probablement. Nous allons accueillir de nouveaux membres, puisqu'en fait, actuellement, la charte dépasse les frontières françaises. Mm-hmm. Parce que nous avons des frères et des sœurs druides portugais, suisses, italiens qui nous rejoignent. Et donc, déjà, nous allons faire l'accueil de ces personnes-là. Si des gens veulent rencontrer des druides ou être dans le coin, à ce moment-là, pas de souci. Par contre, ils ne pourront pas forcément assister aux réunions. Par contre, il y aura des discussions qui pourront être intéressantes à l'extérieur. Le deuxième jour, par contre, est plus intéressant pour le public, puisque seront organisées des conférences. Alors, entre autres, je vous annonce déjà une conférence sur l'or des Gaulois en Limousin. Qui va être relativement intéressante, puisqu'elle va être effectuée par quelqu'un qui a travaillé dans les mines d'or, Monsieur Philippe Roubinet. Et nous allons avoir, entre autres, aussi une conférence sur l'au-delà dans les traditions celtiques et qui va être délivrée par un universitaire breton du nom de Dimitri Boucorn, assez connu, et qui a publié une thèse absolument sublime sur les animaux dans les traditions celtiques.
3: On en revient une fois de plus à cette association entre le monde des druides et la science. C'est vraiment très très lié.
4: Très très lié. Actuellement, à l'heure actuelle d'ailleurs, un druide qui digne de ce nom se doit d'étudier, comme je l'ai dit, mais se doit aussi de retrouver certaines choses. La plupart d'entre nous faisons des recherches soit historiques, soit archéologiques, soit scientifiques, soit nous travaillons sur la mythologie comparée, Ça n'est pas simplement des notions faciles et des pratiques psychomagiques qui ont, on va dire, le vent en poupe à l'heure actuelle.
3: Oui, c'est pas de la bobologie, loin de là. Alors on va quand même terminer avec.
4: Je vous laisse le dire.
3: On va terminer avec le dernier jour, le troisième jour. Que va-t-il se passer le 17 ?
4: Alors, le troisième jour, c'est une cérémonie en commun qui aura lieu entre les divers membres des collèges signataires. Dans l'état actuel, je ne sais pas encore si c'est ouvert au public, mais ça, on le donnera.
3: Ce sera communiqué d'ici là, bien sûr. Donc, on va rappeler l'essentiel de votre visite dans nos studios aujourd'hui. Nous avons évidemment parlé un peu d'une notion qui, si on ne s'y intéresse pas, c'est vrai, se réfère souvent au monde de la BD. On est dans Astérix et Obélix, mais ça va bien plus loin que ça. D'ailleurs, il faut simplement avoir la réflexion de se dire que si aujourd'hui on a Panoramix en dessin animé, eh bien, c'est parce que il existe toujours des druides et ce monde du druidisme dont nous avons parlé assez longuement avec vous, François. On va se donner rendez-vous pour en savoir plus et pour découvrir un peu aussi, pour ceux qui le souhaitent, ce monde-là, pour découvrir aussi pourquoi il y a une charte déontologique qui vous amène à vous rassembler. Eh bien, le rendez-vous est pris, ça se passe à Saint-Jean-Ligour, c'est dans la Haute-Vienne bien sûr, au lieu dit Brajas, les 15, 16 et 17 août. Le nom de la manifestation, c'est tout simplement le rassemblement des signataires de la charte déontologique des druides. François Bourillon, un grand merci d'être venu un peu nous éclairer sur cette pratique, cette philosophie, et on se dit probablement rendez-vous le 15, le 16 ou le 17.
4: Eh bien, merci de votre accueil. Merci beaucoup encore.
3: On est pas mal, hein ?
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3: Notre rendez-vous du jour se situe à 413 mètres d'altitude. Bienvenue au Puy des Âges, l'un des points culminants du Périgord vert. Recouvert par les bruyères, c'est un lieu paisible dont l'équilibre reste fragile. La chapelle Notre-Dame de Partout y a aussi été installée au milieu du XXe siècle. Nous retrouvons Guy Bouchot, le maire de la commune de Saint-Mémin, sur le site.
4: La colline des Âges, donc, c'est une bande de terrain plus élevée que les autres, c'est du quartz dessous, et donc ça fait une bande qui s'étend à peu près sur 2 km de long, qui arrive en Corrèze même, la Corrèze est à 500 mètres d'ici, voilà, et cette colline, d'abord il y a eu la création du château d'eau dans les années 55 à peu près, et ensuite dans les années 60, des gens sont venus là, des marcheurs, et ils ont eu une apparition. Ils leur semblait voir la Vierge ici. Et donc, ils ont créé un petit sentier de la Vierge qu'on verra peut-être tout à l'heure. Ils ont fait la chapelle parce que l'abbé Galis, qui était le curé de l'époque, donc, il s'est emparé de cette légende ou de cette histoire pour, construire une chapelle là-dessus, sur ce site-là, parce qu'à l'époque, l'abbé Galis était quelqu'un qui s'occupait beaucoup des enfants qui étaient de l'assistance publique, et donc il avait récupéré une quinzaine de jeunes, et il leur apprenait des métiers, et en particulier le métier de maçon, et il a construit trois chapelles comme celle-ci, donc une ici, sur le site des Âges, une autre sur Paysac, et une autre sur Saint-Thierrier, et il les faisait travailler comme ça, et ensuite, cette chapelle, eh bien, elle a perduré, il a fait la grande croix, vous avez une grande croix au fond, et cette grande croix, elle a été construite avant la chapelle. 3 ou 4 ans après, il y a eu un grand incendie ici qui avait brûlé toute la colline, et la croix qui était en bois a brûlé. Et donc, ils ont reconstruit une nouvelle croix. Et donc, on a créé le département, on fait une table d'orientation qui est toujours là, qu'on peut voir. Et de cette table d'orientation, on voyait le château d'Hautefort, hein, qui est au sud, à peu près 40 km au sud, et on voyait également au nord les plombs du Cantal, les monts enneigés du Cantal et tout ça, et d'Auvergne et tout ça. C'était un site extraordinaire. Mais maintenant, comme vous le verrez, on voit moins parce que toute la plaine, là, il y a des bouleaux qui ont poussé et qui cachent un peu la visibilité vers le sud. Le but, c'est avec le Conservatoire des espaces naturels de faire renaître cette bruyère, parce que c'était la bruyère ici. Donc on a, dans un premier temps, ici, la bruyère. Et au-delà, on avait aussi des vrais champs de myrtilles. Donc le but, ce serait de réhabiliter tout ça et de faire revenir cette nature qui existait avant. Parce qu'en plus de la nature des végétaux, on a des faunes sauvages, on a des lézards spéciaux ici. Et on a aussi des oiseaux particuliers qui viennent ici, une espèce de faucon qu'on trouve rarement ailleurs. Donc on voudrait refaire tout ça, mais ça prend du temps et petit à petit. Donc à l'heure actuelle, on a acheté une parcelle qui fait 2 hectares en bas, et avec le Conservatoire des espaces naturels, on va essayer de montrer à la population d'à côté ce qu'on peut faire pour réhabiliter le site et les inciter progressivement à soit à nous vendre leur parcelle, soit à participer à cette restauration du site. Voilà.
5: Est-ce qu'on s'approche un petit peu du coup de la table d'orientation dont vous nous parlez ?
4: Vous voyez, comme je vous disais tout à l'heure, voilà la végétation. Oui. Avant, ça nous permet, et là aussi. Donc, ça a poussé et on voit bien moins qu'avant. Donc, le but, c'est ça. Ça serait de. Parce que de là, avant, on avait vers Hautefort et tout ça, et on le voyait très bien, tout ça. Et donc, on essaierait de faire couper ça ou d'acheter la parcelle. Et là, c'est pareil. Il faudrait qu'on fasse élaguer tout ça de façon à revoir ici les monts du Cantal et d'Auvergne qui sont par là. Et de ce côté, c'est pareil. On avait toute la vie sur Limoges. On voyait Jumièges-le-Grand, vous voyez Saint-Thierry, Limoges. Et là, c'est fini. L'idée, si on n'arrive pas à faire couper les arbres, parce que c'est compliqué, c'est des propriétaires, ils sont patrons chez eux, ça serait de monter, de faire un observatoire ici, et de monter à 7-8 mètres au-dessus des arbres, et là on reverrait le truc.
5: La chapelle, est-ce qu'elle est ouverte aux visiteurs ?
4: Ah oui, c'est ouvert en permanence. Et dedans, vous allez voir, il y a des ex-photos. Voilà la chapelle, vous voyez, tout ça. On va écrire sur des pierres, Et le tronc était là, mais il n'a plus, on n'a pas remis. Et il était scellé dans le mur et tout ça. Et bien, on nous l'a arraché. Oui, je demande parce que ça m'étonne qu'il ne soit plus. Parce que là, ça a été refait. Il n'y en a plus, du coup.
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3: Kaolin, coup de pouce, et nous allons une nouvelle fois nous tourner vers le jazz grâce à l'association Jazz au Village qui revient avec encore deux belles dates à ne pas rater en ce mois d'août. La première date, eh bien, ce sera tout simplement le 14 août pour une nouvelle fête, un nouvel événement sur Saint-Thierry, une fête dans le cœur de la cité médiévale de la ville avec deux événements qui sont liés au jazz et qui de mieux placé que Dominique Rivière, présidente de Jazz au Village, pour nous en parler. Bonjour Dominique.
4: Bonjour tout le monde.
3: Alors Dominique, comme je viens de le dire, la cité médiévale va être mise à l'honneur dans la ville de Saint-Thierry sur cette journée du 14 août. Et Jazz au Village va s'associer à l'événement par deux fois. Une fois le matin pendant la foire et une fois le soir. J'en dis pas plus, mais on commence par le matin. Que va-t-il se passer?
4: Alors, le maire de Saint-Thierry-la-Perche avait envie de créer un événement le 14 août. Et donc, on a eu l'idée de collaborer pour faire quelque chose de différent, original, de rarement vu. Et donc, avec le directeur technique de notre association, nous lui avons proposé une déambulation New Orleans.
3: Alors, on va rappeler que ce jour-là se passe un événement qu'on connaît bien sur Saint-Thierry, hein, qui revient de très nombreux vendredis tout au long de l'année, c'est la foire.
4: La foire.
3: Et la foire est particulière pendant l'été parce qu'elle associe évidemment aussi grand nombre de gens de passage.
4: Absolument. Donc, comment faire savoir qu'il y a un nouvel événement à Saint-Thierry le 14 août. Donc l'idée, c'est de traverser la foire en musique avec un orchestre typique de la Nouvelle-Orléans, c'est-à-dire ce sont essentiellement des cuivres, donc tuba, saxo, clarinette et washboard, parce qu'une batterie, on ne peut pas la transporter.
3: Oui, c'est un peu gros, quoi.
4: Voilà, il y aura... alors suivant le cas, c'est banjo ou guitare. Nous, ce sera guitare. Et donc, de traverser la foire avec les morceaux typiques de la Nouvelle-Orléans. À la Nouvelle-Orléans, ce qu'il faut savoir, c'est que tous les quartiers avaient un orchestre et donc tous les événements, eh ben, on le faisait savoir aux gens par une déambulation.
3: Et cette déambulation sera donc là pour annoncer un événement qui aura lieu le même jour, mais qui aura lieu le soir même.
4: Mais pas seulement, pour annoncer ce qui va se passer avec ce marché que veut mettre en place le maire de Saint-Thierry.
3: Oui, parce que je le rappelle, voilà, c'est qu'en même temps que l'événement, qu'en même temps que le concert, le soir, il y aura un marché semi-nocturne qui regroupera presque tous les artisans qui sont présents pour Rue des Arts.
4: Voilà.
3: Et c'est aussi une manière de valoriser ce qui se fait dans le cœur de Saint-Thierry. Il n'y aura pas de food truck. Par contre, tous les restaurants du territoire et du secteur de la cité médiévale sont ouverts et associés à cet événement pour que les gens, évidemment, puissent aller boire un verre et se restaurer.
4: Donc, il faut le faire savoir. Et donc, tous les gens qui sont de passage à la foire, parce que la foire, tout le monde connaît la foire de Saint-Thierry, même les touristes sont au courant. Donc, du coup, ils vont savoir que le soir même, ils vont pouvoir venir place de la Collégiale où il y aura une scène de dressée et où il y aura un grand concert avec Swing Toujours. C'est un orchestre de 7 musiciens.
3: Il y a un nom qu'on connaît bien quand même, hein, qui est invité.
4: Ben oui.
3: C'est Eric Luther.
4: Eric Luther. Alors Eric Luther, quand il a su qu'il y avait une déambulation le matin à la foire, il dit je viens, Dominique, je viens. Donc, vous aurez la surprise d'avoir parmi les musiciens de la déambulation du matin, le grand Eric Luther avec sa trompette.
3: Ouais, ça fait un super événement en deux temps. Donc, on l'a dit, hein, le matin, évidemment, avec cette déambulation dans un esprit très New Orleans. Ça va se passer, donc la foire, c'est le matin tôt, hein, c'est de 7h, on va dire, jusqu'à midi.
4: Voilà, la déambulation va commencer autour de
3: 10h30, voilà. C'est ce que vous avez marqué. Et puis ensuite, donc le soir, deuxième bel événement qui va se passer sur le parvis de la Collégiale ou à la Salatane. Ça va être
4: suivant
3: la météo, voilà. Évidemment. Donc ce sera à 20h30 et c'est le groupe Swing Toujours qui invite Eric Luther pour une superbe date.
4: Voilà, donc ça va être du swing, du jazz français, donc le swing d'après-guerre, avec des noms qu'on connaît. Boris Vian, qui était chanteur et compositeur en swing. Des compositions de Claude Luther, le père d'Eric. Du bon vieux jazz français. C'est une façon aussi de mettre en valeur le quartier de la Collégiale de Saint-Thierry. On a une collégiale qui vient d'être rénovée. Et ce quartier, il mérite d'être mis en avant et d'être connu. Donc, ce qu'a voulu le maire, c'est cet événement pour dire aux gens, venez découvrir notre quartier. Vous allez voir, il y a plein de petites gargotes autour de la la collégiale. Il faut les découvrir, il faut s'y promener, il faut y aller le soir, il y a des terrasses. Venez.
3: Tout est dit. Rendez-vous est pris pour cette grande date, le 14 août à Saint-Thierry-la-Perche, le matin à partir de 10h30 sur le parvis de la collégiale et le soir à 20h30, parvis de la collégiale également, ou Salatane, fonction de la météo, une date à ne pas rater avec Jazz au Village.
4: Alors attention, la déambulation va démarrer grosso modo devant l'hôpital. Donc pendant toute la fin de matinée, vous aurez l'opportunité de les croiser sur la foire.
3: Si vous arrivez par un bout de la foire où vous ne voyez pas les groupes,
4: vous les entendrez.
3: Voilà, tendez l'oreille, c'est comme ça que ça va marcher.
4: Vous les entendrez.
3: Dominique, merci. Et on se dit dans quelques jours, cette fois-ci, nous parlerons de Cajoun et tout le Tao Team pour la dernière date de Jazz au Village 2026.
4: Voilà.
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4: Nous nous retrouvons une troisième fois pour découvrir la tourbière des Dauges. À tout juste 20 minutes au nord de Limoges, un espace naturel de 200 hectares abrite plus de 1300 espèces animales et végétales. La réserve est aujourd'hui protégée par le Conservatoire des espaces naturels de Nouvelle-Aquitaine, le Conseil départemental de la Haute-Vienne et l'Europe via le programme Natura 2000. Philippe Durepère en est le conservateur. Il nous guide sur l'un des deux sentiers de randonnée du site.
5: C'est un champignon sur l'arbre ?
6: Oui, on voit bien que cet arbre-là, le vent, on a fait tomber la moitié. Mais on sent bien que... S'il est tombé, c'est parce qu'il était déjà affaibli. Et quand on commence à avoir des champignons sur un arbre, c'est le début de la fin. C'est une espèce qu'on appelle l'amadou. Les anciens récoltaient ce champignon pour pouvoir allumer leur briquet. Ça servait de comburant pour pouvoir allumer des pipes ou des cigarettes. Donc ils faisaient sécher et voilà l'utilité de ce champignon-là. Mais voilà, c'est un champignon xylophage, donc il se nourrit de bois. Quand un arbre n'est plus capable de se défendre, ce champignon prend le pouvoir pour pouvoir décomposer. Et puis le cycle de la vie, parce que la décomposition de l'arbre fera le bonheur de plein d'autres espèces. En fait, on peut dire très clairement qu'un arbre est bien plus vivant quand il est mort. Je ne sais pas si vous voyez le truc. Voilà, il sert à beaucoup de choses.
5: Oui. Il a cassé quasiment net.
6: Oui, il a cassé effectivement sur le chemin, donc je suis obligé de venir tronçonner un petit peu ça pour le mettre à côté. Mais oui, ça fait partie. Voilà, quand il y a des milieux forestiers en bord de chemin, et puis maintenant il y a beaucoup de vent aussi au printemps, en été, donc quand les arbres ont des feuilles, donc évidemment s'ils ont une petite fragilité. Alors le conservatoire, qui a une équipe technique, on essaye chaque année de faire le tour des chemins, de couper les arbres ou les branches mortes qui menacent. Alors on va pas couper tous les arbres non plus, quoi, mais en fait essayer de minimiser les chutes d'arbres, le plus possible, pour éviter les potentiels accidents. Bon, sachant que là, il vaut mieux jouer au loto. Je pense qu'on a plus de chances de gagner que de recevoir une branche sur la tête en venant visiter la tourbière des Dauges. Donc là, devant nous, on a une ancienne mare qu'on appelle ici des pêcheries, qui servait à arroser les prairies au printemps et en été. Mais là, on peut voir que le changement climatique a fait son œuvre. Et effectivement, cette pêcherie, depuis le mois de mai, eh bien, il n'y a plus d'eau. Et si les anciens ont travaillé fort pour construire ça, c'est qu'effectivement, à l'époque, il y avait une source qui ne se tarissait pas. Sinon, ils n'avaient pas construit. Mais le temps faisant, cette source s'est tarie petit à petit. Et là, on retrouve de l'eau en hiver, mais plus du tout, malheureusement, en été. Donc ça pourrait servir de milieu de reproduction pour les salamandres, pour les libellules, les coléoptères, les autres grenouilles. Mais là, effectivement, ça ne sert plus à ça, étant donné que ça

0: Ça sèche très vite.
1: Et ce petit chemin du lavoir est assez intéressant parce qu'il peut donner l'envie d'aller un petit peu plus loin. C'est vrai qu'on ne va pas véritablement dans la fourbière. On reste quand même un petit peu au bord. Mais on sent quand même que le paysage mérite un peu plus d'intérêt. Souvent, les gens qui n'ont pas le temps et qui découvrent par ce petit sentier du lavoir, eh bien, reviennent dans un second temps pour faire le chemin un petit peu plus long, en étant un peu mieux préparé.
2: Donc là, c'est aussi
1: un petit ruisseau qui donne très très fort en hiver, mais qui là, effectivement, est tari en ces périodes de sécheresse. Voilà, c'est une année un peu spéciale hein, quand même. Hein. Le ruisseau des Doges s'est tari fin juin. Ça n'était jamais arrivé depuis que je suis conservateur. C'est-à-dire depuis 1999, donc ouais, on vit quand même une époque un peu bizarre, effectivement. Ouais. Donc, quand un espace comme ça de prairies tourbeuses, si on le laisse évoluer naturellement, il va se boiser avec des saules, des bouleaux. Il va devenir une forêt. D'abord une forêt humide, puis après une forêt un peu moins. Donc le travail du conservatoire ici, c'est de faire en sorte que ces milieux ouverts le soient toujours. Donc on fait des partenariats avec des éleveurs locaux, donc des vaches Highland, de la ferme des Highland à Saint-Léger-la-Montagne, qui viennent pâturer ce site normalement de mai à novembre. Et puis également un autre partenariat avec les Cabres des Combes et Sylvain Morvan, qui est aussi à Saint-Léger-la-Montagne et qui fait du pâturage gardé avec ses chèvres sur les zones plus sèches où il y a des landes. Donc c'est les deux moyens principaux d'entretien des milieux ouverts que ce partenariat avec des éleveurs locaux avec lesquels on signe des conventions pour faire en sorte qu'il y ait du pâturage, pas trop, mais que ça puisse suffire pour faire en sorte que les bouleaux et les saules ne colonisent pas les fonds tourbeux, quoi.
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3: Dans votre agenda local près de chez vous, n'oubliez pas, au Salle La Bouguillon, Bella Saison et Art et Terroir jusqu'au 31 août, exposition que vous pouvez découvrir de 15h à 18h30 tous les jours. Une exposition d'art avec boutique éphémère, rendez-vous dans une église du 12e siècle. L'exposition d'art également à Chalut jusqu'au 31 août, artisanat d'art, peinture, sculpture, deux sites vous accueillent, la galerie 7 rue Salardine et la galerie 2 avenue du 19 mars 1962, du mardi au samedi, de 10h à midi et de 14h à 18h le dimanche, de 10h à midi, l'entrée est libre. À ne pas manquer également, toujours à Chalut jusqu'au 31 août, une exposition d'objets insolites. Cela se passe à l'éco-musée. L'entrée est gratuite du mardi au dimanche de 15h30 à 18h30. Sur la communauté de communes Ouest Limousin, la traditionnelle boutique estivale d'artisanat d'art, création unique d'artisans du Limousin, vous accueille jusqu'au 31 août de 9h30 à 12h30 et de 14h à 18h à l'office de tourisme Ouest Limousin à Saint-Laurent-sur-Gorre. Et n'oubliez pas, jusqu'au 27 août, à Rochoir, église de Biennac, l'association Tout en Art vous propose exposition vente d'artisanat d'art, et la banda La Châtelaine de Rochoir a célébré ses 40 ans. Un parcours photographique au cœur de la cité vous attend jusqu'en novembre. Et puis marché de producteurs de la communauté de communes Ouest Limousin, rendez-vous ce jeudi à Maisonnée-Saint-Ardoire avec un concert gratuit dès 18h.
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3: Des rendez-vous également avec le festival de Confolan, place Henri Coursager, théâtre des Rivières, à partir de ce lundi jusqu'au 16 août. Tous les renseignements sur festivaldeconfolan.com. Ce mercredi, séjour d'Eclipse et à Cussac, place de la mairie, séjour de marché gourmand et artisanal à partir de 18h. Mais vous pourrez découvrir l'éclipse solaire. Prévoyez des lunettes certifiées pour observer l'éclipse en toute sécurité. Soirée festive en compagnie du chanteur Licky Roses, barbecue des producteurs artisans locaux. Apportez vos couverts surtout. En Ouest Limousin, c'est un bal des pompiers à Saint-Mathieu qui vous est proposé au stade Jean-Paul Delage ce vendredi à partir de 18h30, animé par Chris le DJ, buvette restauration, jeux pour enfants, ambiance garantie.
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3: Un cinéma en plein air vous est proposé ce vendredi du côté de Rochechouart dans les allées du château à 21h. Tout cela est gratuit, vous verrez le film en fanfare. Marché festif du côté de Rochechouart, place du château, ce samedi à partir de 18h, marché des producteurs et artisans, animation musicale. À Champagnac-la-Rivière, c'est la fête du 15 août dès 16h. Jeux géants et autres amusements pour tous. Frites et grillades vous est proposé. Crêpes et gaufres. Réservation possible 07 63 30 47 84. Et puis des rendez-vous près de chez vous, du côté de Flabignac au lac de Saint-Fortuna. Une randonnée pédestre à 9h. Randonnée cyclo à 14h. Grand bal en soirée. Faites la fête du 15 août ce samedi. Et la piscine de Chalut fait nocturne ce vendredi 14 août jusqu'à 20h45. Et puis restons à Chalut, plus précisément au château de Chalut Chabrol. Fête médiévale ce samedi 15 et ce dimanche 16, samedi de 10h à 19h et ce dimanche de 10h à 19h. Différentes animations tout au long du week-end vous seront proposées et vous pouvez réserver dès à présent en pré-réservation sur les réseaux sociaux des associations organisatrices en compagnie d'Alix. Également le château de Chalut Chabrol et Limousin Nouveau Horizon vous attend. 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

0: Zeg la Trigaz.
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0: Ok.

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